0: Nous sommes en 1998, déjà un groupe de rap confirmé. NTM explose les ventes avec la sortie de son album Suprême NTM. À l'opposé des lieux communs, trop souvent répétés, le rap est toujours là pour être un observateur, et NTM sur cet album, en tout cas, est vraiment dans cette position-là. Un album explosif que le crew de Saint-Denis installe durablement dans l'histoire du rap français et plus largement de la musique française, avec notamment le titre auquel on va s'intéresser, Laisse pas traîner ton fils, donc sorti la même année que cet album en 1998, en single aussi, une chanson qui évoque le manque d'amour d'une jeunesse privée de repères. Dès le second couplet qui évoque les relations père-fils, on saisit la teneur autobiographique du récit, surtout pour Joey Starr qui a eu une enfance plutôt difficile avec son papa. Il cite même dans cette chanson les propos méprisants de son paternel. Le texte place haut l'idée que renforcer les liens familiaux est un des remèdes à la violence sociale et même à la violence tout court. Une mélodie plaintive portée par une voix féminine s'échappe du beat et surplombe un flow impeccable à la rythmique implacable. Un ray de lumière vient éclairer ce propos sombre et grave.
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0: Laisse pas traîner ton fils est une chanson, une musique conçue par Sully B. Wax avec la chanteuse Angie au cœur. Production directement inspirée de ce que faisait à l'époque Mobb Deep aux USA. Sully B. Wax utilise également cette production pour le titre Pourquoi de Busta Flex sur son premier album. Mais c'est bien sûr et indubitablement ce titre qui va rester dans l'histoire parmi les meilleures ventes d'NTM, parmi les meilleures ventes de rap français de tous les temps. Un morceau conscient, un morceau lourd de sens dont la portée peut encore résonner aujourd'hui et que je vous invite à écouter attentivement tout de suite.

Face à la mer est une chanson du duo Calogero et Passy, extraite de l'album 3, sorti en 2004. La chanson est sortie en single en juin de la même année, devenant un des tubes de l'été, et elle a largement contribué au succès commercial de cet album de Calogero. Les paroles font référence aux immigrés et à leur intégration en France. Pour Calogero, le texte résonne dans l'histoire de ses parents, tous deux Siciliens ayant déménagé en France, et il fait également écho à la vie de Passy, lui né en République démocratique du Congo et ayant grandi à Sarcelles. Pour Calogero, le titre bénéficie d'une double lecture. Il y a, je le cite, juste la phrase « face à la mer » et quand tu es sur ta serviette, face à la mer, sur la plage, tu penses à ça. Et puis, il y a tout ce que ça dit derrière, « face contre terre, j'aurais pu mourir », fin de citation. Un succès inattendu pour la rencontre de deux univers diamétralement opposés, le pop-rock de Calogero et le rap pur et dur de Passy. Il faut savoir que lors de l'enregistrement de son troisième album, le frère de Calogero, Gio, trouve une première mélodie en utilisant un jouet pour enfants. Comme pour son album précédent, Calogero fait appel à Alana Filippi pour l'écriture de ses chansons qui imagine les paroles de Face à la mer. L'artiste souhaite alors faire un mélange pop-rap à l'image de Dido avec Eminem qui avait en l'an 2000 eu un succès international retentissant avec la chanson Stan. Et puis après avoir contacté Solis et Phil, Calogero se tourne vers Passy qui accepte immédiatement la proposition de collaboration. Le single est sorti en juin, je vous l'ai dit, juin 2004, est immédiatement un succès énorme en radio. Avec près de 370 000 exemplaires vendus, il a atteint la troisième place des ventes de singles derrière Dragoste Dintei du groupe Ozone et Femme Like You de Camaro. Depuis, la chanson reste un incontournable du début des années 2000 et un incontournable aussi de tous ces essais, parfois plus ou moins réussis, de fusion entre le rap et la pop-rock. Je vous propose de l'écouter.

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2: Dommage est un single du duo de rap français Big Flo et Oli, un titre sorti en septembre 2017, issu de leur deuxième album intitulé La Vraie Vie. La chanson est composée par Big Flo et Oli, ainsi que par le chanteur belge Stromae. Dommage parle de quatre personnages ayant chacun un couplet sur leur histoire personnelle. Le premier, chanté par Big Flo, parle de Louis, ce jeune homme qui prend son bus, timide, qui n'ose pas avouer son amour à une femme qu'il croise tous les jours avant de ne plus jamais la revoir. Le second, chanté par Oli, raconte l'histoire de Yasmine, une femme qui avait pour rêve de devenir chanteuse, mais qui, n'étant pas encouragée par sa famille, a fini par travailler à l'usine. Le troisième couplet, chanté par Big Flo, est sur Diego, qui préfère rester chez lui au lieu d'aller en soirée et de trouver l'amour de sa vie. Et le quatrième, chanté par Oli, évoque Pauline, une femme battue par son mari, qui n'ose pas casser son couple et qui finit par mourir sous ses coups. La chanson regroupe ces quatre personnages par cette phrase qu'on pourrait qualifié de morale de la chanson et qu'on entend en fin de titre « Vaut mieux vivre avec des remords qu'avec des regrets » répété comme un mantra quatre fois à la fin du morceau. Le clip vidéo a eu énormément de succès. En moins de 24 heures, il a franchi le million de vues sur YouTube, ce qui représente un record pour les deux rappeurs toulousains. Il devient même numéro 1 des tendances en France. Fin octobre 2017, l'année de la sortie, la chanson est devenue la vidéo la plus vue de leur chaîne YouTube. Et le single, 3 mois après sa sortie, a été certifié single de platine. Il a été 4e tout de même en France. Il s'est également très bien classé en Belgique et en Suisse. Et depuis juin 2018, la vidéo s'est classée dans le top 35 des vidéos musicales francophones ayant été le plus visionné sur YouTube.
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2: Dommage a été, lors de la 33e cérémonie des Victoires de la Musique en 2018, récompensée de la victoire de la chanson originale de l'année. Elle a été interprétée sur scène avec une chorale repérée sur internet par les deux rappeurs. Une bien belle histoire et une chanson qui a marqué les esprits, que je vous propose d'écouter tout de suite.

0: Lorsque Orelsan sort La Quête en janvier 2022, il n'a plus rien à prouver. La Quête est le troisième single de son quatrième album, Civilisation, et la France entière connaît déjà sous toutes les coutures ce rappeur atypique. Cette musique retrace sa vie, sa jeunesse et la rébellion de son adolescence jusqu'à l'homme qu'il est devenu. Il revient dans ce titre sur toutes les grandes étapes qui ont marqué sa vie, il les traite avec nostalgie et finalement, il nous invite à être fiers de notre parcours puisque, comme il nous le martèle à chaque refrain, un morceau qui aidera Orelsan à toucher un plus large public encore. Déjà, depuis son deuxième album au moins, l'artiste avait conquis des gens qui d'habitude n'écoutent pas de rap, mais grâce à sa personnalité atypique et sa sincérité, il avait su élargir cette audience, ce qu'il continue de faire grâce à ce morceau. Ce qui est remarquable aussi dans ce titre, c'est le clip vidéo qui a été dévoilé en mars 2022, troisième clip de cet album Civilisation, après celui de Jour Meilleur ou encore de L'Odeur de l'Essence, un clip produit par Wiz, un artiste spécialisé dans le stop motion, qui a été réalisé uniquement en pâte à modeler. Clin d'œil à la toute première phrase du morceau.
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0: Un clip qui eut une portée universelle. Il retrace la vie de l'artiste en suivant les paroles de la musique. Il est très cohérent avec ce titre et comme chacun le sait, en 2022, les vidéos musicales ont autant, si ce n'est plus, d'importance que les chansons elles-mêmes. En tout cas, le clip aura contribué grandement à ce très très beau succès puisque La Quête d'Orelsan a atteint le top 2 des charts français. Il a été certifié disque de diamant moins de 6 mois après sa sortie et lors de la 38e cérémonie des Victoires de la Musique en 2023, Orelsan a remporté avec ce titre le trophée de la meilleure chanson originale et celui de la meilleure création audiovisuelle. On l'écoute.

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3: Je te vois avec ton micro, tu veux savoir ce que je suis en train de faire? Alors, je suis en train de préparer un khichari. Est-ce que tu sais ce que c'est qu'un khichari? C'est un plat indien à base de riz et de légumes. J'ai appris ça avec un indien justement, et en fait il s'agit de faire revenir des épices. Donc là j'ai fait chauffer du ghee, c'est du beurre clarifié, et j'ai mis mes épices, j'ai mis des graines de coriandre et des graines de cumin, et ça va mijoter avec une petite feuille de laurier. Voilà, faut couper un petit peu de gingembre, et je vais mettre aussi du curcuma. Alors le curcuma tu l'as en poudre, puis tu l'as frais aussi. J'aime bien le mettre frais. Bon, après tu as les doigts un peu jaunes, hein, je t'avoue, mais c'est pas grave. Alors écoute, tu vois, en faisant la cuisine, je pense très fortement à Damien qui est un ami que j'ai connu de façon assez particulière, circonstance qui pour moi était guidée. Je dis que c'est une rencontre d'âme. Et si je pense à Damien en faisant la cuisine, c'est que Damien ne peut plus s'alimenter déjà depuis plusieurs années, puisqu'il est dans un lit d'hôpital, totalement paralysé, dépendant d'une machine pour respirer. Et alimenté artificiellement. Tu vois, rien que d'en parler, j'ai un peu déjà l'émotion dans la voix. Voilà, je pense que il a plus d'odorat, donc il pourrait même pas sentir les bonnes odeurs d'épices là que tu commences à sentir. Là, je vais mettre mon échalote. Peut-être que ça va me faire un peu tirer l'arme aux yeux. Alors, j'ai mon échalote. Comment est-ce que j'ai connu Damien? Damien, qui est un homme de 41 ans, je l'ai connu en 2013, alors que j'étais bénévole en soins palliatifs.

0: de saison qu'on a sous la main. Alors là, tu vois, j'ai fait la version pratique pour femmes qui travaillent. Là, je travaille avec toi, je te fâche vite. J'ai pris des légumes ratatouille congelés. Mais bien sûr, on peut faire avec des légumes frais, bio, etc. Coupe en petits morceaux, tes courgettes, ton aubergine. Enfin, les légumes qu'on veut, en fait. Hein. C'est ce qui est l'intérêt de ce plat, de ce kitchari, c'est qu'il va changer selon les légumes que tu y mets dedans. Voilà, donc les légumes reviennent un petit peu. Et puis ensuite, je vais rajouter mon riz. Alors Damien, oui, Damien enfermé dans son corps. Damien a la maladie de Charcot. C'est une maladie neurologique qui fait que les neurones se détruisent et ne donnent plus l'impulsion aux muscles. Donc du coup, tu te paralyses petit à petit. Donc c'est très pernicieux parce que tu commences par boiter. Je ne sais pas si tu as entendu parler de cette maladie, puisque maintenant, il y a eu le Ice Challenge Bucket pour essayer d'en faire parler. Justement, c'est une maladie terrible. Il y a à peu près 7000 personnes qui sont touchées en France. Et ça atteint de plus en plus des jeunes. Damien avait 36 ans quand la maladie l'a attaqué. Voilà, un scientifique de haut niveau. Et il a une petite fille. Et il s'est accroché à la vie, Damien. Il s'y accroche. C'est... un exemple de vie. Je crois que c'est ça aussi dans cette rencontre, ce qui a été fort pour moi, c'est que il a ravivé ma vie. Tu vois, d'être ensemble simplement, en train de cuisiner, de faire un truc tout simple, alors que lui, il est, à l'heure actuelle, sur son lit, totalement immobile, et qu'il ne peut plus communiquer qu'avec les yeux. T'imagines ce que c'est, quoi? Voilà, alors Damien avait envie d'écrire parce qu'il avait plein de choses dans sa tête. Il a vécu des choses terribles, il a vécu, il a failli mourir plusieurs fois à l'hôpital, au moment où il a étouffé, parce que la maladie te gagne petit à petit jusqu'à gagner les muscles pulmonaires, donc tu peux plus respirer, et puis après tu as plus qu'un choix, c'est la trachéotomie ou la mort. 80% des personnes préfèrent la mort à la trachéotomie, il n'y a que 20% qui l'acceptent. Donc Damien a accepté la trachéotomie. Puis il a vécu, il raconte, hein. Il a vécu pratiquement 2 mois allongé à regarder le plafond, donc elle a eu le temps d'avoir plein de choses dans sa tête. Et il me dit, j'ai commencé à écrire des choses dans ma tête, j'aimerais bien écrire. Bah, si ça te tombe bien, Damien, moi j'écris. Si vous voulez, on le fait ensemble. Voilà, et on a pendant 9 mois, heureusement l'ordinateur est arrivé. Il faut savoir que maintenant il y a des ordinateurs qui capte les yeux, le regard, et cet ordinateur permet, lui, avec les battements de ses paupières, il va cligner des yeux sur des lettres sur un écran, et ça écrit. Donc il a réussi à faire des morceaux de texte, après il me les envoyait par internet. Chaque fois c'était une victoire, parce qu'il fallait, mais sur le plan technique, c'était pas simple du tout. Et puis après j'ai mis en place, j'ai mis en forme. Et puis le livre a pris du sens. Donc on l'a co-écrit, c'est-à-dire que lui expliquant ce qu'il vivait, ce qu'il avait vécu, et moi expliquant... j'avais tenu un journal quand je l'ai rencontré, donc expliquant un petit peu tout ce que je vivais, mon ressenti, toutes les questions que ça me posait, quoi. Comment je ferais, moi, si j'étais dans cette situation-là? Je dis, ça me paraissait assez incroyable, quoi. À sa place, comment je ferais? Moi, je me pose toujours la question. Hein. Voilà. Et le livre est sorti au mois de... Ça fait un an. Entre un regard et un sourire. Alors ça, c'est une belle histoire d'amour avec Damien. Mais il y a une histoire d'amour qui est liée aussi. C'est avec Johan. Johan Frégé, c'est un jeune homme qui a gagné The Voice saison 2. Et auquel je m'étais beaucoup attachée pendant l'émission, parce que je trouvais qu'il avait un petit air de famille avec Damien, qui aurait pu être son petit frère. Pour moi, Johan, c'était toute la vie que Damien ne pouvait plus exprimer. Johan, c'est quelqu'un qui bougeait, qui chantait, vraiment, puis je sentais que c'était une âme, une belle âme. J'ai écrit à Johan quand il a gagné, je lui ai parlé de Damien, et je lui ai dit, ça serait merveilleux si vous pouviez le rencontrer. Et ça, c'est fait. C'est-à-dire que Johan, dans le cadre de la tournée de The Voice sur le Tour de France, il est venu sur Chambéry. Et on a organisé sa visite auprès de Damien à l'hôpital. Ça a été un moment magique. Moi, j'ai des yeux, un petit nuage. Et voilà, je trouve cette année 2013 a été vraiment particulière. C'était au mois de juin que Johan est venu le voir. On était en train d'écrire le livre. Je vais ajouter mon riz. Voilà, pour 2-3 personnes, je mets un verre de riz. Voilà, que je mélange. Et je vais mettre 3 fois le volume d'eau du riz. Après, tu sales, tu poivres, tu rajoutes du curcuma en poudre. Voilà. Alors, ce que je fais pour que le plat soit équilibré, because I am vegetarian, je rajoute toujours une légumineuse. Alors, quand on a eu le temps de faire tremper des pois cassés, des légumineuses, là j'ai toujours mes petites lentilles ou des haricots mungo, des lentilles vertes, etc. J'ai toujours mes petites lentilles roses qui cuisent très rapidement, on n'a pas besoin de faire tremper avant. Donc, je rajoute l'équivalent voilà, d'un demi verre avec mon riz et ça m'affera mon apport de protéines. Alors, quelle belle journée, cette journée du mois de juin. Voilà. Moi, ça, c'est des rencontres d'amour. L'amour avec un grand A. Et Johan est devenu un ami. On lui a proposé avec Damien s'il était d'accord pour faire la préface du livre. Il nous a fait une magnifique préface. J'ai eu beaucoup de mal à obtenir parce qu'il était très pris après, il bougeait, il faisait des séments, il chantait un peu partout. Voilà, mais on a la préface du livre. Et le livre est sorti en mars 2014. Et depuis, ben voilà, c'est un peu l'enfant de cette rencontre d'amour avec un grand A. C'est notre création. Maintenant, il touche beaucoup de personnes. Il vit sa vie, ce livre, hein, mais on est bientôt à 1000 exemplaires, ce qui est déjà très, très honorable. Beaucoup de succès. Évidemment, toutes les personnes qui ont côtoyé Damien, les soignants à l'hôpital, etc., tout le monde a voulu ce livre. Hein. Tout le monde était intéressé de savoir ce qu'il y avait dans la tête de Damien. Et cette belle amitié perdure, bien sûr. Damien, je continue à aller le voir régulièrement. Et il est branché, il est connecté. Alors, quand je l'ai connu, il était déconnecté un peu du monde parce qu'il n'avait pas d'ordinateur. L'ordinateur. Puis aussi, peut-être parce que la maladie l'avait enfermé. Les malades qui sont touchés par la SLA l'expliquent bien. C'est cette étape où on se coupe des autres parce qu'on se voit dégradé. C'est très difficile à accepter. Et puis après, il y a une espèce de... Voilà, on reprend la vie. Et Damien, vraiment, est dans cette dynamique-là. Et ce qui m'a apporté, c'est ce que je te disais, hein, c'est ce surcroît de vie. Oui, alors voilà, c'est ça, ouais, plus de vie. Je le dis d'ailleurs dans le livre, hein, ce supplément de vie. Tu te dis, bon sang, mais moi, je peux bouger, je peux marcher, je peux... Voilà, vivons, quoi, à fond. Merci Damien. Ça cuit tout doux. Là, tu laisses 20 minutes le temps. Tu couvres ton riz et tu laisses cuire jusqu'à ce que le liquide soit tout absorbé. Et le plat est prêt. Magique.
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2: Aujourd'hui, nous poursuivons la série Découverte des métiers et des entreprises avec M. Azema, directeur chez Bosch & Lomb. Bonjour M. Azema.
6: Bonjour.
7: On commence par une petite présentation. Pourriez-vous nous donner quelques informations sur vous ?
6: Alors, je m'appelle Cédric Azema, j'ai 52 ans, je suis marié, j'ai trois filles qui ont passé leur bac au lycée Gimont et au lycée Astier.
2: On voudrait en connaître plus sur vos études.
6: J'ai eu en 93 mon baccalauréat, donc anciennement baccalauréat D, donc c'était mathématiques, physique avec une option biologie. À la suite de ça, je suis parti faire un DEUG technologie industrielle à Saint-Jérôme, à Marseille. Donc c'était quoi ce DEUG technologie industrielle ? Ben, c'était toujours pareil, la même base, c'est-à-dire mathématiques et scientifiques, avec une connotation plus orientée vers l'industrie. Et ensuite, j'ai intégré une école d'ingénieurs à Marseille, l'école polytechnique universitaire de Marseille, qui était une école d'ingénieurs généralistes, donc toujours pareil, sur la base scientifique, avec les maths, avec la physique, avec de l'automatisme et de l'informatique, mais là aussi orienté industriel avec des notions de management, des notions de finance, des notions de gestion organisationnelle de la production. Voilà mon parcours scolaire.
7: Alors, vous avez dit avoir fait un DEUG, j'imagine que c'est un acronyme, on peut savoir ce que ça veut dire ?
6: C'est un diplôme d'études universitaires générales, qui alors à l'époque se faisait en 2 ans.
7: Quel est votre parcours professionnel ?
6: Alors à l'issue de mon DEUG, de mon école d'ingénieur, donc j'ai fait mon service militaire pendant 10 mois, encore à l'époque on devait faire notre service militaire dans la sécurité civile. Et ensuite j'ai intégré mon premier poste qui était dans une papeterie où on fabriquait des papiers sulfurisés, donc à vocation alimentaire, dans la Dordogne, où j'étais responsable conditionnement et expédition. J'ai fait 3 ans dans cette usine. Ensuite, je suis parti sur Grenoble, où j'ai travaillé pendant 2 ans en tant que directeur de centre de distribution, La Poste, où j'ai fait 2 ans. Après, je suis parti sur Lyon pendant 2 ans, où j'ai été responsable production et maintenance dans une usine. Et en 2007, j'ai intégré l'usine de Bosch & Lomb à Aubenas.
2: En quoi consiste votre poste ?
6: Je suis directeur de site sur Bosch & Lomb Aubenas. Voilà mon poste actuel. Ça consiste à gérer, on va dire, tout ce qui se passe sur le site et à faire qu'on aille tous dans la même direction, avec des principaux objectifs qu'on détaillera un peu plus tard, qui sont faire de la qualité, puisqu'on est un site où on fabrique des médicaments, des collyres pour les yeux. Donc la qualité, c'est essentiel. C'est aussi parler de volume, parce qu'on s'engage sur des volumes à faire annuellement. C'est aussi s'engager sur la partie ressources humaines. C'est aussi s'engager sur la partie finance. Donc voilà, le poste de directeur de site est vraiment un poste global qui va gérer toute la vie du site.
7: Qu'est-ce qui vous plaît dans votre travail ?
6: Alors, ce qui me plaît, le premier point qui me plaît, c'est l'aspect humain. Parce que de toute façon, je pense que c'est la base de tout, la communication, être proche des gens, discuter avec les gens. Donc l'aspect humain, c'est vraiment essentiel dans mon poste, d'être à l'écoute, de comprendre quelles sont les difficultés ou les points positifs que chacun peut avoir. Donc ça, c'est le premier point qui me plaît beaucoup dans mon poste actuel. Le deuxième point, c'est prendre des décisions. Ça, c'est important. C'est d'avoir le courage de prendre des décisions. C'est jamais facile parce qu'on peut se tromper, mais on a le droit à l'erreur. Donc ça, c'est le deuxième point que j'apprécie beaucoup, c'est de prendre des décisions collectivement ou tranchées, c'est-à-dire prendre une décision, prendre un avis, différents avis et finir par la décision finale. Ça, c'est important. Et le troisième point, c'est d'être actif. C'est vraiment de participer à la vie de l'usine et au futur de l'usine pour construire justement les décisions stratégiques qui vont permettre à l'usine de se développer.
2: Comment avez-vous évolué dans l'entreprise ?
6: Alors, quand je suis rentré en 2007, j'ai été embauché pour être responsable de 2 lignes de production, unidose et multidose. En 2010, on m'a proposé de devenir responsable production, de toute la production au niveau global, donc avec plus de 100 personnes à gérer. En 2018, j'ai évolué vers un autre poste qui était la partie supply chain. Alors supply chain, c'est quoi ? C'est tout ce qui est distribution, service client, planification, magasin. Donc un poste beaucoup plus ouvert, on va dire, vers nos clients, vers nos patients et vers l'Europe, voire le monde. Et en début d'année, on m'a proposé le poste de directeur de site.
2: Vous avez accepté tout de suite ou vous avez hésité ?
6: C'est une bonne question. Il y a eu un temps de réflexion familiale parce que ce poste m'engage moi, mais engage toute la famille parce que ça prend beaucoup de temps. Ça prend mes journées de 7h du matin jusqu'à 19h, voire 20h, voire plus tard. Donc ça a été une décision familiale qu'on a prise, mais je n'ai pas trop hésité. Je n'ai pas hésité longtemps parce que c'était dans mon choix de carrière, c'était dans mes aspirations de devenir directeur de site. Et pour ce site-là particulièrement, parce que j'apprécie beaucoup ce site, donc je n'ai pas hésité longtemps.
7: Il faut bien sûr aborder le sujet de l'entreprise pour laquelle vous travaillez. Qu'est-ce que produit Bosch & Lomb ?
6: Alors Bosch & Lomb, si on prend d'un point de vue global, il y a 3 divisions dans Bosch & Lomb. Donc il y a un groupe américain, dont la maison mère est à Rochester aux États-Unis. Donc il y a 3 filiales. La première, c'est tout ce qui est contactologie, c'est-à-dire fabrication des lentilles de contact et des solutions pour nettoyer les lentilles de contact. La deuxième division, c'est chirurgie. Donc, c'est des implants oculaires et du matériel pour faire les opérations. Et la troisième filiale, c'est la partie pharma. Bosch & Lomb, Aubenas, on est dans cette partie-là. C'est tout ce qui est production de produits colliers et ophtalmiques, médicaments ou dispositifs médicaux.
2: Depuis quand l'entreprise existe-t-elle ?
6: Il y a deux choses. Il y a Bosch & Lomb, existe depuis 150 ans. Et l'usine d'Aubenas, où Bosch & Lomb Chauvin existe depuis 100 ans. On a fêté il y a 2 ans les 100 ans de l'ère industrielle sur le site d'Aubenas.
7: Quelle est l'étendue de l'entreprise dans le monde ? Où est-elle implantée ?
6: Bosch & Lomb est implantée de partout, couvre tous les continents. Et après, si on fait un focus un peu plus sur la branche pharma, puisque c'est celle qui intéresse l'usine sur Aubenas, il y a un site à Tampa, en Floride, aux États-Unis. Il y a un site à Berlin, en Allemagne. Il y a un site en Chine. Et il y a un site en France, à Aubenas. Donc il y a 4 sites pharma dans le monde.
2: Y a-t-il d'autres organisations liées à Bosch & Lomb ?
6: Alors effectivement, il y a d'autres organisations caritatives telles que la Fondation Bosch & Lomb qui est là pour aider quelques associations, mais sinon pas à ma connaissance. Non.
7: On apprend sur votre site que les valeurs de l'entreprise sont la passion, la persévérance et l'innovation. Comment ces valeurs sont-elles retranscrites sur place ?
6: Effectivement, ce sont des valeurs qu'on essaye d'avoir tous les jours, qu'on doit avoir tous les jours. Et nous, comment on le transcrit chez nous ? On va dire qu'on le transcrit par différents biais. Le premier biais, c'est le respect. Le respect, ça c'est très important, le respect de ce que l'on fait, parce qu'on fabrique des médicaments, donc derrière c'est pour aider des patients qui ont des pathologies, donc qui sont malades. Donc le respect de ce que l'on fait, le respect bien sûr humain, ça c'est très important. Le deuxième aspect, c'est la partie détermination. Il faut qu'on soit déterminé en ce que l'on fait, qu'on croit en ce que l'on fait. Et ça, c'est important de donner du sens à ce que l'on fait. Et bon, comme on fait des médicaments, bien évidemment, ça a un sens là-dessus. Et le dernier point, c'est la bienveillance. Bienveillance, c'est ce que je disais tout à l'heure. La base, c'est quand même l'humain. D'avoir cette bienveillance, d'être à l'écoute tout à chacun, des collaborateurs, des managers, des dirigeants. Donc d'être bienveillant, d'écouter, de comprendre et de répondre. Voilà comment on transcrit ça sur le site d'Aubenas.
2: Lors de nos recherches pour cette interview, nous avons regardé l'évolution historique de l'entreprise et vous citiez le groupe Chauvin. Qu'est-ce que c'est et quel est son lien avec Bosch & Lomb ?
6: C'est parti d'un pharmacien sur Aubenas. C'est parti d'un pharmacien qui s'appelait Blash, qui avait une pharmacie dans les années 1890 à peu près. En 1909, Chauvin a racheté cette pharmacie et a commencé à construire l'histoire du site. Parce qu'à l'époque, il faut se rappeler que les pharmaciens étaient des préparateurs en pharmacie, donc ils faisaient un petit peu leurs produits. Et Chauvin a fait par exemple une pommade qui s'appelle Vitamina, qui servait pour les yeux. Et donc c'est comme ça qu'a commencé à se construire, on va dire, l'histoire de Chauvin sur Aubenas, entre autres. Et en 2000, Chauvin a été racheté par Bosch & Lomb. Ça fait maintenant 26 ans qu'on a été racheté par Bosch & Lomb. Donc on a gardé le nom Bosch & Lomb Chauvin. Alors c'est plus des considérations, on va dire, sociales et économiques. Pourquoi on a gardé ces deux noms-là ? Et puis aussi parce que, au point de vue chez les patients, Chauvin, ça parle un peu plus que Bosch & Lomb. De toute façon, on le voit bien au niveau local, hein, quand on dit qu'on travaille chez Bosch & Lomb, pas grand monde sait ce qu'on veut dire, mais quand on dit qu'on travaille chez Chauvin, là, les gens comprennent un peu plus. Pour ça, quel est le lien ? C'est que Bosch & Lomb a racheté Chauvin dans les années 2000.
7: De tous les points d'implantation de Bosch et Lomb, il y en a un qui est assez spécial, celui d'Aubenas. Quelle importance a l'usine d'Aubenas dans le développement de Bosch et Lomb en France et dans le monde ?
6: Beaucoup d'importance, on va être chauvin dans le sens français, beaucoup d'importance, et on construit cela, puis je dirais nos aînés ont construit ça, parce que comme on dit, hein, ça fait 100 ans que l'ère industrielle sur le site d'Aubenas, donc on peut reconnaître et remercier déjà tous ceux qui sont passés avant nous, et qui ont fait que l'usine a de plus en plus d'importance dans le groupe Bosch et Lomb. En gros, il y a quelques années, il y a plus d'une vingtaine d'années, par exemple, on a rapatrié des produits qui se fabriquaient en Angleterre, on les a rapatriés sur le site d'Aubenas, et qui aujourd'hui représentent 60% du volume de ce qu'on fabrique. Hein. Donc, ce qui a montré justement toute notre capacité, toute notre expertise et notre connaissance de fabriquer des produits. Donc, c'est une reconnaissance du groupe qui a été fait il y a plus d'une vingtaine d'années. Et aujourd'hui, on s'inscrit dans cela encore en se disant pour le futur, on en parlera peut-être tout à l'heure, mais dans le futur, de construire ce futur-là en se disant, ben voilà, on veut passer dans les prochains mois qui arrivent des accréditations pour pouvoir vendre des produits aux États-Unis, pour construire ce futur-là avec des nouveaux produits ou les produits actuels, de pouvoir aller les vendre sur les États-Unis. Et ça, le groupe y croit beaucoup et du coup, permet à Aubenas, au site d'Aubenas, d'avoir une place de plus en plus importante au sein du groupe Bosch et Lomb.
7: C'est pas courant qu'une entreprise rapatrie sa production chez eux. Normalement, on voit plutôt l'inverse quand une entreprise expatrie sa production dans des pays comme par exemple la Chine. Qu'est-ce que vous pensez de ça ?
6: Tout à fait, c'est vrai que c'est pas commun. D'habitude, aujourd'hui, on voit beaucoup dans les médias ou autres que les entreprises ont plutôt tendance à fermer en France et à exporter ou faire fabriquer dans d'autres pays. Donc qu'est-ce qui fait que on soit plutôt dans le chemin inverse, de rapatrier des produits des États-Unis sur notre site en France ? C'est d'une part grâce à notre expertise, à notre connaissance de ce que l'on fabrique et notre savoir-faire. Ça, c'est déjà un premier point. Et deuxième point, on est aussi, je dirais, moins cher que ce qui est fabriqué aujourd'hui aux États-Unis. Donc, par ces deux biais ou par ces deux raisons, ce sont des opportunités qu'on se crée à rapatrier des produits plutôt en France. Et puis aujourd'hui, d'un point de vue politique aussi, on voit bien qu'on peut avoir des aides régionales ou de l'État à rapatrier des productions pharmaceutiques en France pour avoir une certaine souveraineté, c'est-à-dire de ne pas dépendre d'autres pays. On l'a bien vu lors du Covid ou lors des différentes crises que c'est compliqué aujourd'hui de faire fabriquer en Chine ou de faire fabriquer en Inde. Donc l'idée est quand même de rapatrier notre production en France.
2: Combien de salariés y a-t-il sur le site d'Aubenas ?
6: Alors, on est 282 CDI, et à cela, on peut rajouter à peu près une quarantaine, entre 40 et 50 intérimaires.
2: Quel est l'âge moyen de vos salariés ?
6: Ouais, je pense qu'on est dans une moyenne d'âge aux alentours de 40-45 ans, ce qui est plutôt intéressant parce que ça permet d'avoir des jeunes qui amènent une culture différente, un savoir-faire différent, et en même temps, on a des personnes avec un peu plus d'expérience qui permet justement d'asseoir cette expérience et ces connaissances, donc d'avoir un bon mix, comme c'est très intéressant. Et on peut continuer aussi sur la partie parité. On est 50% hommes-femmes, 50-50. Donc on a une très bonne parité sur le site d'Aubenas parce qu'on a à peu près plus d'une trentaine de métiers différents sur le site parce qu'on parle de la production, mais la production seule, je dirais, ne peut pas exister. Donc on a un laboratoire contrôle qualité, sur tout ce qui est physico-chimie, mais un contrôle qualité aussi, microbiologie, on a de la qualité, on a de la distribution. Donc voilà, on a quand même beaucoup de secteurs d'activité qui fait qu'on a des gens pluridisciplinaires.
2: Vous venez de parler de savoir-faire. Y a-t-il des formations en interne ?
6: Alors sur la partie opérateur-production, on mise beaucoup effectivement sur une formation en interne. On ne demande pas forcément un diplôme particulier ou des connaissances particulières pour être opérateur de production chez nous. Bien entendu, il y a un basique, savoir lire, savoir écrire, et un savoir-être aussi important. Via des formations internes, on développe les compétences des opérateurs par tout un système de formation, par accompagnement, par des opérateurs expérimentés, par du contrôle qualité, par l'assurance qualité. Après, il y a d'autres postes où on va demander d'avoir des diplômes ou un bagage particulier, c'est-à-dire que si on veut être technicien de laboratoire en physico-chimie, on va demander quand même à ce que la personne ait suivi un cursus scolaire, voire universitaire, dans ce domaine-là. Donc ça va dépendre des métiers. En distribution, pareil, des collaborateurs de distribution, on va passer par un parcours de formation interne pour former la personne sur son poste de travail. Donc voilà, ça va être assez disparate suivant le poste que la personne doit tenir. Mais en tout cas, quels que soient les postes, il y a aussi quand même un parcours de formation interne pour que la personne se fasse au métier que l'on fait.
7: Comment sont répartis les salariés sur les différents postes de l'usine ?
6: Il y a plus d'une trentaine de postes, hein, de métiers différents sur le site. Donc le plus gros en termes de volume, ben, c'est la partie production avec plus de 120 personnes, à la fois faire de ce qu'on appelle de la fabrication, c'est-à-dire préparer le produit, mais aussi faire ce qu'on appelle de la répartition, c'est-à-dire transférer la solution dans des doses ou dans des bouteilles. Et à la fin, on a la partie conditionnement, c'est-à-dire prendre ces doses, prendre ces bouteilles et les mettre dans un étui avec des notices. Donc le plus gros du volume se situe là. Et après, on a le deuxième gros volume, c'est la partie contrôle qualité. Parce que comme on fait un médicament, il doit y avoir des contrôles qui se font sur ce produit-là avant de le mettre en libération, avant de le libérer, qui sont à la fois de vérifier que notre solution elle est bonne, donc d'un point de vue physico-chimique, mais aussi d'un point de vue microbiologique, d'être sûr qu'on n'a pas contaminé à la fois nos zones et à la fois le produit. Donc ça, c'est le deuxième plus gros pôle, on va dire, du site. Et le troisième gros pôle que l'on a, c'est la partie distribution avec plus d'une cinquantaine de personnes. Et puis, je dirais, le quatrième, c'est tout ce qui est administratif. Donc le support, à la fois RH, finance, sécurité, EHS, voilà. Ça, c'est le quatrième gros pôle.
7: Vous avez parlé des postes de production. À quel point les postes de production sont automatisés ? À quel point utilisez-vous les machines dans votre usine ?
6: Alors, quand je suis arrivé en 2007, c'était des process assez manuels. Et durant ces 20 dernières années, on a beaucoup développé avec des robots qu'on a installés sur différents équipements, différentes machines, à la fois des robots, mais des systèmes de contrôle de vision aussi, pour contrôler, on va dire, la qualité de ce que l'on fait. Et je dirais que ce qu'on peut être fier sur le site, c'est qu'on a fait cela sans impact social, bien au contraire. On a continué à embaucher des gens. Depuis les 10 dernières années, on a dû embaucher plus d'une cinquantaine de personnes. Donc cette automatisation ou cette robotisation s'est accompagnée quand même d'une évolution sociale, parce que nos marchés étant en croissance, ça nous a permis de répondre à la croissance des marchés. Alors c'est sûr que le profil des gens ont changé, parce que quand en 2007 on était sur du purement manuel, il a fallu faire évoluer les gens vers de la robotisation, vers de l'automatisation. Donc on parlait de formation interne, alors là on a fait intervenir des formateurs externes pour former les opérateurs vers cette nouvelle technologie.
2: Donc c'était plus pour le confort des salariés.
6: Alors, par cette automatisation et robotisation, on a travaillé sur trois points. Effectivement, l'ergonomie, le confort des salariés, des collaborateurs, sur leur poste de travail. Mais ça nous a permis aussi de travailler sur la partie qualité, en renforçant des contrôles un peu plus systématiques de tout ce que l'on faisait. Et le troisième volet, c'est l'aspect productivité. Bien entendu, de mettre de l'automatisation et de la robotisation nous a permis d'améliorer la productivité de nos lignes et de sortir plus de volume dans un même temps.
2: Le monde pharmaceutique se doit d'être strict et rigoureux pour assurer la sécurité des clients. Quels sont vos protocoles vis-à-vis de l'hygiène afin de rendre les produits complètement sûrs à l'utilisation ?
6: Donc, ce qu'il faut savoir, effectivement, c'est qu'on produit des médicaments stériles. Ça veut dire qu'on est dans un environnement vraiment particulier. C'est-à-dire dans les zones où travaillent nos collaborateurs sont monitorés, ça veut dire qu'ils sont contrôlés à la fois d'un point de vue microbiologique, mais aussi d'un point de vue température, d'un point de vue risque de contamination particulière. Donc ce sont des environnements vraiment très contrôlés qui demandent à un collaborateur d'avoir une pratique d'habillage particulière. Donc c'est-à-dire qu'il doit se déshabiller avant d'entrer, il doit quitter tous ses habits civils, même ses chaussettes, et il doit mettre une tenue particulière qui, suivant l'endroit où il va travailler, sera des vêtements complètement stériles. Ça, c'est le premier protocole. Donc un habillage particulier. Ensuite, il faut que quand il travaille dans ces environnements-là, il faut qu'il ait une gestuelle particulière. Parce que ce qu'il faut savoir, c'est que dans cet environnement-là, la première source de contamination, c'est l'être humain. Parce que tout le matériel qui se trouve à l'intérieur est stérilisé. Un peu comme dans les blocs opératoires, par l'autoclavage, c'est-à-dire que par de la chaleur, on va décontaminer tout le matériel qu'on va rentrer pour avoir zéro risque de contamination microbiologique. Donc le premier facteur de contamination dans ces environnements, c'est l'être humain. Donc c'est pour ça qu'il faut faire attention à l'habillage, il faut faire attention à notre gestuelle. Donc c'est un poste qui est quand même assez exigeant. Et là, je dois saluer le travail de tous les collaborateurs qui travaillent dans ces environnements-là, parce que c'est quand même une charge assez importante, une charge sur le savoir-faire, sur le savoir-être, et puis une charge psychologique aussi, parce que il peut y avoir un stress. Si vous êtes claustrophobe en travaillant dans ces environnements-là avec une tenue particulière, des lunettes, un masque, des gants, quoi, plusieurs gants même, ben voilà, ça peut être compliqué d'un point de vue psychologique aussi. Donc là, je salue complètement le travail de tous les collaborateurs dans ces environnements-là.
7: La production est-elle la seule activité de l'usine d'Obena ?
6: Alors, c'est pas la seule activité. Alors, c'est sûr que, comme on dit, sans la production, il n'y a rien, mais sans les services support, il n'y a rien non plus. Hein. Il n'y a pas de production. Donc, comme je disais, la production, c'est le plus gros volume, on va dire. C'est ce qui va produire, c'est ce qui va sortir des unités. Après, il y a tout l'environnement contrôle, très important aussi, bah, de s'assurer de ce qu'on a produit, bah, c'est conforme par rapport à ce qu'on a déposé auprès des autorités sanitaires. Et on a un gros volet qui est la partie distribution, centre de distribution, qui est assez important aujourd'hui parce que on expédie dans 56 pays dans le monde. Pour 47% de ce qu'on expédie, c'est fabriqué sur le site d'Obena, mais 53% viennent de l'extérieur aussi, c'est-à-dire qu'on achète des produits à l'extérieur qu'on va revendre sur les marchés français ou autres. Un exemple concret, c'est l'anti-moustique, la gamme 5-5, qui n'est pas fabriquée par le site d'Obena, mais que l'on vend, que l'on distribue sous le couvert de Bausch & Lomb Chauvin. Donc voilà, c'est une activité assez importante. C'est, je dirais, la deuxième grosse activité en termes de volume, le centre de distribution.
2: Et concernant l'avenir, quels sont vos plans pour le futur du site ?
6: Ah, c'est de la croissance. Alors l'avenir, aujourd'hui, on le voit avec, d'une part, l'intelligence artificielle. Donc il faut qu'on construise et qu'on travaille avec cela. Pour une personne de mon âge, c'est compliqué, il faut s'y mettre. Mais on compte beaucoup sur les jeunes pour nous apporter ce savoir-faire. Donc l'intelligence artificielle, je pense que va changer notre futur, notre façon de travailler. Alors pas nos façons de remplir nos flacons, mais ça changera pas. Mais tout ce qui est l'environnement de travail, tout ce qu'il y a autour, tout ce qui est analyse, tout ce qui est investigation sur des défauts que l'on peut avoir ou sur comment on peut optimiser nos capacités de production et de contrôle, l'intelligence artificielle va beaucoup nous aider là-dessus. Donc l'avenir va se joue maintenant par rapport à ça. Après, l'avenir croissance, comme je l'ai expliqué, d'ici la fin de l'année, on espère avoir une certification pour pouvoir vendre des produits sur le marché américain. Mais ça devrait nous ouvrir des opportunités avec une croissance qui pourrait être très intéressante dans les années futures.
7: Nous avons été surpris d'apprendre que l'usine d'Obena est la seule du groupe Bausch & Lomb implantée en France. Pourquoi est-ce l'unique site français et est-ce que d'autres sites sont envisageables ?
6: Alors pourquoi c'est l'unique site français ? Parce que historiquement, comme j'ai expliqué, il y a 100 ans, on a commencé l'histoire industrielle ici et on a pu développer des produits pharmaceutiques, médicaments sur le site d'Obena. Et après, je pense que c'est plus historique, on va dire, d'avoir des sites pharma sur 3 continents sur 5, américains, européens, Asie. Et après, les autres sites industriels sur les autres branches, telles que Vision Care, chirurgie, effectivement, ça s'est plus étendu à l'extérieur. Alors, ce qu'il faut savoir, c'est qu'on n'est plus le seul site de production en France. Sur ces derniers mois, ont été rachetés 2 autres sites en France, mais plus sur la partie chirurgie, un site à Toulouse qui a été racheté, et un site à Paris qui a été racheté pour tout ce qui est chirurgie et des implants oculaires. Donc on n'est plus le seul site industriel en France dans le groupe Bausch & Lomb.
2: Vous avez forcément déposé des brevets pour vos produits. Est-ce que vous avez constaté des contrefaçons ?
6: Alors, je dirais qu'à ce jour, non. On n'a pas constaté de contrefaçons. Après, depuis quelques années, d'un point de vue européen, a été instauré de mettre de la sérialisation sur tous les produits que l'on fabrique. Alors c'est quoi la sérialisation ? C'est une identification unique du produit. Donc c'est-à-dire que quand on va le mettre sur notre machine, qu'on va le produire, à la fin, on va y apposer un numéro d'identification dessus qui va être remonté sur les bases européennes. Et le pharmacien, quel que soit où il se trouve en Europe, pourra scanner ce numéro d'identification et savoir si ça a bien été fabriqué par Bausch & Lomb Obena ou si ce numéro est inconnu. Et donc, dans ce cas-là, il peut y avoir un risque de contrefaçon. Donc voilà. Donc il y a quand même des règles qui sont imposées, qui ont été mises en place depuis quelques années en France et en Europe pour éviter limiter ces contrefaçons.
7: Vous avez dit être présent sur 3 des 5 continents de la Terre. Pourquoi n'y a-t-il pas d'usine de production en Océanie et en Afrique ? Est-ce que c'est parce que les usines ne seraient pas assez rentables ?
6: Alors, je pense que c'est pas forcément lié à une rentabilité des usines, mais je pense que c'est lié surtout à la population. Quand je dis la population, c'est le nombre d'habitants. Donc c'est effectivement en Europe, sur le continent américain et sur le continent asiatique, ben, y a plus de personnes. Donc en termes d'être plus proche du nombre de la population, ben, c'est plus efficace d'avoir des usines sur les trois continents. Et là, on parle de production. Après, la distribution ou la vente se fait sur les cinq continents. On vend nos produits, comme je vous disais, sur plus de 56 pays dans le monde entier. Notre troisième gros marché pour Aubenas, je parle, hein, pour nos produits d'Aubenas, ben, c'est le continent africain. Donc on fabrique ici et on envoie sur le continent africain nos produits.
7: Est-ce que vous prenez des stagiaires à Bochelon ?
6: Alors, on prend beaucoup de stagiaires de 3e et de 2e dans le cursus aujourd'hui où il faut qu'ils fassent des stages d'une semaine ou de 2 semaines. Donc je crois que cette semaine, on a à peu près 8 stagiaires de 2e qui sont sur le site. Et après, effectivement, on prend des stagiaires, des apprentis. Alors ça peut être des apprentis dans leur cursus de diplôme d'ingénieur où ils vont faire une alternance entre l'école et l'industrie. Mais ça peut être des apprentis aussi, des stagiaires sur la partie pharmacien ou sur d'autres secteurs. Donc on a beaucoup d'apprentis et de stagiaires. Oui.
2: Et ça débouche sur des embauches ?
6: Ça peut déboucher sur des embauches. J'ai en tête des gens qui sont rentrés en tant que stagiaires sur notre site et qui y sont toujours et qui ont même évolué, on va dire, sur le site. Et ça, c'est important aussi sur notre site, c'est qu'on essaie de promouvoir le développement interne, c'est-à-dire les évolutions internes, que cela soit horizontal comme hiérarchique. Horizontal, ça veut dire quoi ? Ça veut dire qu'aujourd'hui, je travaille sur une ligne de répartition. Si un poste s'ouvre sur au contrôle qualité ou dans la validation ou sur un autre secteur, on peut candidater et on essaie de promouvoir justement ces évolutions horizontales. Et les évolutions verticales, ça veut dire quoi ? Ben, y a un poste qui se crée au-dessus de moi, ben, on essaie aussi de développer ça et de favoriser ces développements internes verticales.
2: Vous recrutez régulièrement ou c'est globalement stable ?
6: On recrute régulièrement, je dirais à peu près entre 5 et 10 personnes par an. Donc on est vraiment en croissance sur le site d'Aubenas parce que nos volumes sont en croissance, nos volumes de production, mais nos volumes aussi d'expédition sont en croissance. Donc régulièrement, on embauche des personnes. Puis aussi, je pense que ce qui est important de comprendre dans un milieu scolaire, c'est déjà, d'une part, le droit à l'erreur existe. On peut se tromper, mais tout dépend de ce qu'on fait de cette erreur-là. Ça, c'est très important. C'est de savoir rebondir. Ça, c'est important. Et puis, le deuxième point, c'est le diplôme. Je dirais que quel que soit le diplôme que l'on a, quelles que soient les études que l'on a, ce qui est surtout important, c'est ce qu'on va en faire de cela. On peut être diplômé Bac plus 12, et puis derrière, ben, ne pas savoir quoi faire de son diplôme, et à la fin, pas s'éclater de ce qu'on fait dans la vie de tous les jours. Comme on peut ne pas avoir de bac, et s'éclater dans la vie, et s'épanouir, et avoir des évolutions de carrière qui peuvent être importantes. Donc, je pense que c'est important dans ce sens-là aujourd'hui. Je parle d'aujourd'hui parce qu'en temps, le diplôme était très important. Aujourd'hui, il faut surtout avoir, alors c'est difficile quand on est jeune, de se dire, mais qu'est-ce que je veux faire demain ? Qu'est-ce que je veux faire demain et comment je veux y arriver ? Et ça, le diplôme permettra d'y arriver. Mais c'est essentiel de se dire, j'ai un diplôme, qu'est-ce que j'en fais maintenant et qu'est-ce que je veux en faire ?
2: L'interview touche à sa fin. Souhaitez-vous rajouter quelque chose ?
6: Oui, je pense que c'est important. On est un site qui est assez majeur, on va dire, sur le bassin albenacien. On peut être fier. Moi, je suis fier, en tout cas, de ce site-là. Je suis fier de ce que l'on fait tous les jours sur ce site. Je suis fier des gens qui travaillent sur ce site. Et je pense que les gens peuvent être fiers de travailler aussi sur ce site parce que, comme je dis, on fabrique des médicaments avec un niveau de qualité exigeant, mais que l'on a. Donc, on peut être fier de ce que l'on fait tous les jours sur le site d'Aubenas.
7: Nous clôturons cette émission avec la question traditionnelle. Que pensez-vous des radios en milieu scolaire comme InfoRC ?
6: En tout cas, merci de votre invitation. C'est important et j'ai répondu positivement parce que c'est important ce que vous faites dans votre développement personnel, de savoir interviewer quelqu'un, de savoir poser les bonnes questions et puis d'avoir cette relation, on va dire, à la fois avec le milieu industriel, mais je pense que vous avez aussi des interviews sur les milieux sociaux, sportifs et autres. Donc, c'est de rencontrer des gens de différents horizons peut permettre de vous développer vous, mais aussi de développer vos auditeurs. Et ça peut aider à vos auditeurs à justement faire le point sur leur futur et à se poser les bonnes questions, de dire, ben oui, demain, j'aimerais bien m'orienter vers là ou m'orienter vers telle activité. Donc, je pense que d'avoir cette connexion scolaire et milieu professionnel ou milieu associatif ou milieu sportif, c'est très important.
7: C'était Merlin et Avan des lycées Gimont et Astier, deux stagiaires d'InfoRC.
2: Aujourd'hui, nous recevions M. Azema, directeur chez Bosch et Lomb. C'était un mosaïque spécial découverte des métiers et des entreprises.
7: Merci de vous être rendu disponible pour cette interview. Au revoir.
6: Merci pour votre invitation. Au revoir.
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1: Qu'est-ce que vous faites ?
2: On fait un jeu.
1: Comment s'appelle le nom du jeu ?
2: Quarto.
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2: À la maison de retraite.
1: Et vous êtes venu pour faire quoi ?
2: Pour faire des jeux.
1: Avec qui ?
2: Avec des papis et des mamies.
1: Est-ce que ça vous plaît ?
2: Oui.
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9: Bonjour, je m'appelle Rachida.
10: Bonjour, je m'appelle Sylvie.
9: À quoi ressemble ta voiture quand tu étais petite ?
10: Alors, pas quand j'étais petite, je n'en avais pas. Mais plus tard, j'ai eu une petite voiture sans permis qui était très belle. Elle était bleue.
11: Bonjour, je m'appelle Serena. Qu'est-ce que tu aimais dans ta vie avant et maintenant ?
10: Alors, avant, je donnais des cours de danse à des enfants de vos âges. Et maintenant, j'aime ici faire des activités.
11: Quoi comme activité ?
10: Alors ici, on peut faire des jeux de société que je fais tous les matins. On peut faire de la peinture, il y a un professeur intervenant qui vient. De l'art-thérapie, c'est du dessin avec un thème qu'on fait sur une musique très douce. Et puis, il y a plein d'autres activités. Il y a des chanteurs qui viennent aussi quelquefois.
11: Et quand tu es toute petite, tu aimais quoi d'autre ?
10: Alors, qu'est-ce que j'aimais d'autre quand j'étais petite ? Jouer à la dinette.
11: Ok. Bonjour, je m'appelle Faiza. C'était quoi ton jouet préféré ?
10: Alors, comme je l'ai expliqué, donc de la dinette et puis j'avais un ours en peluche.
12: Bonjour, je m'appelle Emma. Tu faisais quoi comme sport quand tu étais petite ?
10: Alors, je faisais beaucoup de sports de gymnastique avec de la poudre, du cheval d'arçon. Et plus tard, comme je l'ai expliqué tout à l'heure, je faisais de la danse et je montais des spectacles avec des enfants.
11: Merci.
1: Bonjour.
13: Bonjour.
14: Bonjour, bonne journée.
15: Bonjour et bonne journée.
13: Bonjour.
1: Que faites-vous ?
13: On joue.
14: Devinez qui c'est qui va gagner.
1: Et est-ce que ça vous plaît d'avoir des enfants qui viennent aujourd'hui ?
14: Oui, oui.
1: Ça vous fait quoi ?
14: Eh bien, ça fait plaisir de jouer avec eux, de s'amuser.
1: Est-ce que vous venez souvent ou c'est la première fois que vous venez ?
13: Deuxième.
16: Bonjour, je m'appelle Adam.
14: Bonjour, je m'appelle Charlotte.
16: Est-ce que vous étiez petite, vous jouez au foot ?
14: Non.
16: Tu aimais quelle glace ?
14: La glace à la vanille.
16: Vous allez quand au parc ?
14: Jouer au parc ? Non. J'habitais dans une propriété où il y avait un grand jardin. Alors avec mon frère et ma sœur, on jouait dans le jardin.
13: À quoi vous jouez ?
14: On jouait aux billes ou à la marelle.
13: Vous travaillez quelle matière quand vous étiez petite ?
14: À l'école, c'était surtout le français. J'étais forte plutôt en français.
13: Merci.
17: Quelle bêtise tu faisais quand tu étais petite ?
14: Oh, beaucoup. Et alors, surtout une, on avait un grillage. Et alors, ça, il y avait de l'électricité qui passait. Alors, avec mon frère et ma sœur, mon frère touchait le grillage, ma sœur Bernadette touchait la main, et moi, je touchais la main, et on sentait le courant électrique qui arrivait dans notre main. C'était idiot, parce qu'on aurait pu y rester.
16: Est-ce que tu faisais des bêtises à l'école?
14: Non.
16: Tu faisais quoi avec ta mère quand t'es petite?
14: Oh, c'est surtout avec mon frère et ma sœur qu'on jouait. On jouait pas avec maman. Elle n'était pas joueuse.
16: Est-ce que vous faisiez à manger avec votre mère?
14: Non, c'était maman qui faisait la cuisine. Moi, je l'ai faite longtemps après.
16: Et aussi le mari faisait la cuisine?
14: Ah, non, j'avais pas de mari.
16: Non.
14: Le mari faisait pas la cuisine. Non.
16: Et le papa?
14: C'était maman.
16: Et le papa?
14: Le papa, non. Il s'occupait des vaches, il s'occupait de la propriété.
16: Dans votre jardin, il y avait une ferme.
5: Votre couleur, c'était laquelle de votre voiture?
14: La voiture que j'avais. Moi, je ne sais pas conduire. Je ne sais même pas monter en bicyclette. J'étais peureuse.
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19: Bonjour, je m'appelle Maïla.
20: Bonjour, je m'appelle Alice.
19: Est-ce que tu criais quand tu étais petite?
20: Ben écoutez, sans présomption, mais je vais vous dire que j'ai eu une vie de nomade, je me rappelle pas, à 9 jours, je suis partie de Paris. Je suis née à Paris et je suis partie à Toulouse chez mes grands-parents.
19: À Toulouse?
20: Oui, à Toulouse.
19: J'étais déjà allée à Toulouse.
20: Tu connais Toulouse?
19: Oui.
20: Tu connais l'Ardenne?
19: Non, mais je connais Toulouse. Je suis
20: L'Ardenne,
19: née là-bas.
20: C'est juste après Toulouse, c'est la banlieue de Toulouse.
19: Moi, je connais Toulouse, c'est où je suis née.
21: C'est quoi ta couleur préférée?
20: Le bleu et l'ocre.
19: Comment tu t'habillais quand tu étais petite?
20: Très différemment, parce que je t'explique. À Paris, à l'époque, je suis née en 1935, alors on s'habillait très strictement. Et quand je suis arrivée à Toulouse, c'était différent. On avait des petites robes à bretelles, parce qu'il faisait meilleur temps qu'à Paris. Tu comprends? Chaque pays a des coutumes différentes en fonction du climat. Et comment j'ai pris l'avion à 9 ans? C'était des bons avions, parce qu'aujourd'hui encore, ils arrivent à avoir des pannes. Mais il y avait des fois une hélice qui s'abîmait. Alors on tombait au Maroc ou en Algérie. Ce qui fait que je connais l'Algérie et je connais le Maroc.
19: L'Algérie, je connais. Et je connais aussi le Maroc.
20: Oui.
22: Moi aussi, je connais le Maroc.
20: Toi aussi, tu connais le Maroc?
19: C'est là où je suis née. Le Maroc, c'est là où je suis née.
20: Tu connais Rabat?
19: Oui.
20: Oh!
23: Comment vous allez?
20: Mais ça va, comme des jeunes, j'ai 88 ans. Et mon mari, 91, tu vois.
23: Pas plus vieux que ma mamie. Elle a encore plus de frissons.
20: Elles sont drôles. Moi, j'ai une grand-mère qui a vécu 120 ans. Et elle avait de l'appétit. Quand elle m'invitait à manger, elle sortait une petite pintade. Alors je lui disais, mamie, je prendrai la cuisse. Non, elle me dit, toi tu as une saucisse. Elle mangeait toute la pintade.
1: Comment allez-vous?
24: Bien.
25: Moi aussi bien.
26: Moi aussi bien.
14: Ah, c'est très bien.
1: Vous jouez à quoi?
25: Un jeu de société.
1: Et tu as le nom?
26: C'est le jeu de loi.
27: Bonjour, je m'appelle Hicham. À quoi vous jouez quand vous étiez enfant?
28: Jouer à la marelle.
27: Quel métier vous faisiez quand vous étiez grand?
28: Dessinateur.
20: Publicitaire de Paul Ricard.
28: De Paul Ricard, oui. Je faisais la publicité.
27: C'était qui ton copain ou ta copine préférée?
28: Je sais pas.
27: À quoi ressemblait ta voiture?
20: Il n'en avait pas.
27: Vous travaillez comment à l'école avec la maîtresse?
28: À l'école à Toulouse, mais Je me rappelle pas.
1: Bonjour.
0: Bonjour.
2: Bonjour.
0: Bonjour.
1: Que faites-vous?
2: Je joue avec les enfants.
1: Et vous jouez à quoi?
0: On joue à Kister.
1: Ça vous fait quoi aujourd'hui d'avoir des enfants avec vous?
2: Ben, c'est agréable.
1: Et c'est quoi les règles de ce jeu?
2: Il ne faut pas tricher.
0: En fait, eh ben, c'est de... On met des aimants dans un rond. Et si eh ben, on touche un aimant pendant qu'on le met, eh ben, on perd et on prend les aimants qui se sont touchés.
2: Bonjour, je m'appelle Nicole.
3: Bonjour, je m'appelle Maïlia.
4: Maïlia, tu te rappelles ce qu'on avait dit pour...
3: Parce que quand tu étais petit, tu travaillais bien.
2: Oui, j'ai toujours bien travaillé.
3: À quoi ressemblait ton école?
2: Un peu à celle d'ici.
3: Quand tu étais petit, tu aimais quelle classe?
2: Glace à la vanille.
0: Quelle est ta musique préférée?
2: Le piano.
0: Pourquoi tu aimes cette musique?
2: Parce que c'est mélodieux. C'est...
3: Au revoir, merci.
0: Merci, au revoir.
2: Au revoir, merci.
0: Merci, au revoir.

c'était une rencontre entre les personnes âgées qui habitent à la résidence Saint-Antoine à Aubenas et les enfants de l'école des Oliviers de la classe de Delphine. 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
2: Pour une baignade sympathique, on vous propose d'aller à Arsens au bord de l'Eys. Arsens, c'est un petit village de caractère à quelques kilomètres du mont Gerbier de Jonc et du mont Mézin. Et au milieu, un endroit calme et ombragé au bord de la rivière l'Eys. Une retenue d'eau avec un surveillant de baignade. C'est ouvert de 14h à 19h tous les jours. De quoi ravir les gens du village et les campeurs. Les enfants peuvent jouer sur une aire de jeu avec balançoire et toboggan. Et des tables de ping-pong sont à disposition.
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1: Universal 7h ici à Paris.
2: Clotilde Dumay.
1: Bonjour à tous, merci d'être avec nous pour le début de ces 3 heures d'information avec nos journalistes, nos correspondants sur tous les continents. Et ça commence tout de suite avec le journal international. Bonjour Julien Coquel-Rohem.
3: Bonjour Clotilde. À la une, la situation de plus en plus difficile dans le sud-ouest de la France en proie aux incendies. Plus de 220 000 personnes évacuées et 42 000 hectares partis en fumée depuis mercredi. Le gouvernement affiche sa mobilisation tout autant pour répondre à la situation que pour éteindre l'incendie, des critiques. À la une également, la 6 Jordanie occupée au bord de l'embrasement, une opération militaire de grande ampleur de l'armée israélienne. Après une fusillade meurtrière vendredi entre des colons et des Palestiniens. Dans ce journal aussi, Flavio Bolsonaro, investi candidat à la présidentielle au Brésil pour tenter de ramener l'extrême droite au pouvoir à la place de son père. Au Sénégal, un bouclier pour la République, le nouveau parti Kirai, lancé hier par le président Bassirou Diomaye Faye. Et puis la dernière étape du Tour de France et un 5e couronnement à venir pour l'inarrêtable Tadej Pogacar.
1: Plus de 220 000 personnes désormais évacuées en Gironde, le sud-ouest de la France en proie aux flammes et à une situation inédite.
3: Sans doute la plus grande opération d'évacuation de civils que le pays ait connue en temps de paix, disait hier soir le ministre de l'Intérieur. Plus de 55 000 personnes encore évacuées cette nuit aux environs de Bordeaux, alors que les flammes se rapprochent toujours de la 9e ville de France. L'incendie a parcouru 42 000 hectares depuis mercredi, c'est 4 fois la superficie de Paris. Le phénomène d'orage de feu observé pour la première fois en France continuait hier soir, l'incendie générant ses propres vents et des nuages capables de projeter des braises. Situation historique, Raphaël Delvolvé, face à laquelle le gouvernement s'affiche sur le pied de guerre.
4: C'est clairement à Sébastien Lecornu, le Premier ministre, qu'il revient d'afficher la prudence de l'exécutif. Après une nouvelle cellule de crise hier soir, il jugeait les prochaines heures potentiellement difficiles, eu égard notamment à une météo changeante sur les zones de feu. Le chef du gouvernement se veut le gestionnaire d'une crise jugée sans précédent, une situation historique face à laquelle le couple président-premier ministre s'estime à la hauteur, notamment dans la dimension militaire apportée à la riposte et voulue par le chef de l'État, Emmanuel Macron. Ne manque d'ailleurs pas de saluer le succès de la toute première opération anti-incendie impliquant un avion A400M militaire ce samedi. Il ose même une dose d'optimisme en estimant voir un pays uni et soudé face à cette crise et promet de tout reconstruire et réparer une fois les feux éteints. Le tout au moment où les critiques se font de plus en plus entendre dans le camp des oppositions politiques mais aussi chez certains professionnels de la sécurité, précisément sur la réactivité et le manque de moyens.
3: Les critiques venues notamment ce matin d'un pilote de Canadair et secrétaire général adjoint du syndicat national du personnel navigant de l'aéronautique civile, interrogé par le journal Le Monde. Il évoque un échec alors que seulement 7 Canadair sur 12 sont disponibles cet été en France pour des raisons de maintenance et souligne que l'avion militaire A400M utilisé hier pour la première fois contre les incendies sera bien moins efficace en raison de la lenteur de ses rotations. La tendance est aussi au sol, que les effectifs ne cessent de grimper pour faire face aux flammes. 1500 militaires mobilisés depuis hier soir, aux côtés de 1700 policiers et gendarmes et 1400 pompiers. Les agriculteurs viennent aussi prêter main forte avec leurs tracteurs et leurs citernes d'eau. À l'image de cet agriculteur parti de Charente-Maritime, plus au nord, pour aider à combattre l'incendie dans le sud-ouest, Paul-Adrien Sicard l'a rencontré.
5: Avant même de pouvoir partir, Patrice Rowe doit penser à tout.
6: On a pris à manger pour ce soir, puis des extincteurs, des vêtements.
5: Mais avec l'urgence, il en oublie de quoi dormir. Alors ni une ni deux, il prend un sac et le remplit.
6: Je mets un oreiller et je mets un sac de couchage. Et puis bah, ce soir, je ne sais pas où je vais dormir, donc sur le bord de la plage, j'en sais rien. Je sais pas où on va nous accueillir, où on va pouvoir nous prendre, ou peut-être pas.
5: Malgré la situation, l'agriculteur n'a pas vraiment l'air inquiet, bien trop motivé à l'idée de prêter main forte aux pompiers. Et pour ça, il a prévu d'emmener avec lui un peu de matériel.
6: C'est une citerne avec une pompe dessus, on peut envoyer de l'eau sous pression, à peu près comme les pompiers, mais avec moins de pression. Donc on a beaucoup plus de volume qu'eux, donc on peut éventuellement les ravitailler, aller chercher de l'eau et ravitailler dans des terrains un peu plus compliqués où des camions ne peuvent pas aller.
5: Car pour lui, c'est un devoir d'apporter son aide et d'être au plus près des incendies.
6: C'est un lieu où j'aime bien aller, les Landes. Je trouve le paysage formidable. Et si je suis attaché, autant qu'à la Charente-Maritime, quand je vois ce qui se passe, je me dis que bah, les moissons sont finies, qu'on a un peu de temps et qu'il bah, faut aller donner un coup de main pour préserver ce qu'on peut encore préserver, si on y arrive.
5: Et Patrice Rau ne part pas seul. Une dizaine d'autres agriculteurs ont décidé de l'accompagner jusqu'en Gironde.
3: Notre confrère Paul-Adrien Sicard, d'ici La Rochelle et au-delà de la France, la situation de plus en plus complexe également en Espagne. 8 communes à l'ouest de Madrid ont dû à leur tour évacuer hier soir plus de 45 000 hectares brûlés et plus de 88 000 personnes évacuées ou confinées désormais dans le pays. Un autre incendie dans la région de Valence a fait un mort hier.
1: Un mort aussi et 16 blessés à Berlin. La marche des fiertés LGBT endeuillée hier soir.
3: Un véhicule a percuté la foule en marge de la Pride. Le pronostic vital est engagé pour 3 des blessés. Selon la police, le suspect identifié serait lié au milieu islamiste. Il n'a pas encore été interpellé. On part à Berlin dans moins d'une heure.
1: Dans l'actualité également, la Cisjordanie occupée qui s'enfonce un peu plus dans le chaos.
3: De nouveaux affrontements hier dans le sud du territoire palestinien occupé par Israël. Après la confrontation meurtrière de vendredi entre des colons et des Palestiniens, l'armée israélienne a lancé une opération militaire d'ampleur et bouclé entièrement un village dans la foulée. Bonjour Michel Paul.
7: Bonjour Julien, bonjour à tous.
3: La colère explose. En Cisjordanie occupée, le territoire est au bord de l'embrasement général.
7: Oui, une opération contre-terroriste de grande ampleur qui a été décrétée par Benjamin Netanyahou après donc des affrontements meurtriers entre Palestiniens et colons en Cisjordanie. Le bilan est lourd dans le nord de ce territoire. 6 morts dans le village de Tel, 2 Israéliens et 4 Palestiniens. Alors pendant que l'armée boucle le secteur, des colons érigent 4 avant-postes illégaux et mènent des incursions. Une situation chaotique qui, selon le quotidien Haaretz, fait le jeu du gouvernement israélien à 3 mois des élections. Pour la journaliste Amira Haas, les provocations des colons visent délibérément à pousser les Palestiniens à bout pour justifier la répression et accélérer la prise de contrôle du territoire. Incapable de protéger sa population, l'autorité palestinienne apparaît plus déconnectée que jamais. L'armée, elle, redoute le départ d'une nouvelle intifada mais sanctionne les victimes plutôt que d'arrêter l'engrenage. Alors aujourd'hui, le piège se referme. Côté palestinien, le mur de la peur est brisé, les habitants refusent de fuir. Côté colon, la colère explose et beaucoup appellent à se faire justice eux-mêmes. La confiance quasiment inexistante envers l'armée est détruite des deux côtés.
3: Michel Paul à Jérusalem pour RFI, merci beaucoup. Et dans la région, une deuxième nuit sans frappes américaines sur l'Iran. Plusieurs médias américains affirment ce matin que Donald Trump aurait renoncé pour l'instant à une nouvelle opération militaire de grande ampleur, alertée notamment par l'armée sur l'affaiblissement des munitions dont elle dispose après 5 mois de guerre.
1: Au Brésil, Julien, il tentera au mois d'octobre de faire revenir l'extrême droite au pouvoir.
3: Alors que l'ancien président Jair Bolsonaro, condamné pour tentative de coup d'État, ne pourra pas concourir. Son fils, Flavio Bolsonaro, a été investi hier candidat à la présidentielle par le parti libéral. Le sénateur tentera donc dans 3 mois de battre le président de gauche Lula, qui devrait lui annoncer sa candidature le week-end prochain. Correspondance à Sao Paulo de Martin Bernard.
8: Le nouveau chef de file de l'extrême droite brésilienne a été acclamé par ses partisans réunis dans un stade de football à Sao Paulo en promettant une lutte du bien contre le mal.
9: C'est le début de la lutte la plus importante de nos vies, une lutte du bien contre le mal, une lutte qui a commencé avec Jair Bolsonaro en 2018 et qui est désormais entre nos mains.
8: Flavio Bolsonaro a promis de libérer son père s'il était élu. Jair Bolsonaro, condamné à 27 ans de prison pour tentative de coup d'État et qui a lancé un message aux militants par vidéo grâce à l'intelligence artificielle. Le président argentin Javier Milei est personnellement venu à la convention du Parti libéral pour apporter son soutien à Flavio Bolsonaro.
10: Aujourd'hui, le socialisme est battu, élection après élection, en Argentine, en Colombie, au Pérou, au Chili, en Équateur, et nous espérons en octobre aussi au Brésil libéral.
8: Mais dans les sondages, c'est toujours le président Lula qui conserve une longueur d'avance. Martin Bernard, Sao Paulo, RFI.
3: Et Flavio Bolsonaro qui pourra compter sur le soutien de Donald Trump aux États-Unis. Le Brésil a d'ailleurs refusé hier de délivrer des visas à deux responsables américains qui souhaitaient rencontrer les autorités électorales du pays.
1: Lui continue d'affirmer son indépendance à 2 ans de la présidentielle dans son pays.
3: Après son divorce avec le PASTEF de son ancien premier ministre Ousmane Sonko, le président sénégalais Bassirou Diomaye Faye a lancé hier officiellement son nouveau parti, baptisé Kirai, le mot Wolof pour dire protection, un nom pour résumer toute une philosophie, Birahim Touré.
11: Protéger la République, c'est le seul objectif que doit se fixer le parti Kirai. La protection que le président de la République, leader du nouveau parti politique, veut constante et ancrée dans le quotidien des Sénégalais. Bassirou Diomaye Faye.
12: Ce jour n'appartient pas seulement au parti. Il consacre une certaine idée du Sénégal. Une idée simple, mais haute, que je porte depuis l'enfance. Cette idée, c'est que seule la République protège et protège tout le monde.
11: Devant des militants acquis à sa cause, le président de la République a insisté sur la nécessité d'ouvrir le parti à tous les Sénégalais d'ici et de la diaspora pour une réappropriation des valeurs qui ont forgé le Sénégal.
12: Ce que ces amis ont défait, il nous appartient de les réparer. Et notre histoire nous enseigne que nous en sommes capables. Car ce peuple a toujours su retrouver le chemin de la concorde. Nous sommes aujourd'hui réunis pour reprendre ce chemin.
11: On est adversaires aujourd'hui, mais pas des ennemis. Et les 20 ans car sont avertis. Selon Bassirou Diomaye Faye, ils n'auront plus, dorénavant, le droit de priver le peuple de ses ambitions. Une boutade à son ancien compagnon Ousmane Sonko, limogé de la primature, est devenu président de l'Assemblée nationale. Birahim Touré, Dakar, RFI.
3: Sur le continent, l'actualité est aussi sportive. Ce matin, le début dans quelques heures de la CAN féminine de football au Maroc. C'est justement le Sénégal qui ouvrira le bal face à l'Algérie à 17h, temps universel.
1: Et puis comme chaque année, Julien, c'est sur les Champs-Élysées que se terminera tout à l'heure le Tour de France.
3: Une dernière étape sans suspense, puisque c'est bien Tadej Pogacar qui devrait triompher pour la 5e fois. Le Slovène s'apprête à égaler le record de quelques légendes du vélo. Jacques Anquetil, Eddy Merckx, Bernard Hinault et Miguel Indurain. Il aura été longtemps, tout au long de la course, plutôt au-dessus du lot, Olivier Pron.
13: En jaune dès la 2e étape à Barcelone, Tadej Pogacar n'a plus quitté la tunique depuis, gagnant quand il le voulait, 5 étapes en tout, plaçant comme il le souhaitait ses copains au tableau d'honneur. Le Slovène est intouchable pour Pierre Carré, journaliste et consultant vélo pour RFI.
14: Il est intouchable, on a bien vu que le seul coureur qui était peut-être en mesure de le chatouiller, mais à peine, avec une petite plume d'oie, c'était une Vingegaard qui a abandonné dans les Alpes. Et puis derrière, on annonçait peut-être déjà le début d'un duel avec le jeune coureur français Paul Sexas. Paul Sexas réalise un très brillant Tour de France pour son premier tour à 19 ans, mais il est évidemment très loin de Tadej Pogacar.
13: Très loin, oui, le Benjamin de la course, 4e, à près de 12 minutes. Poggi, encore une fois trop fort donc. Johan Aubois le suit depuis 4 ans pour le journal L'Équipe.
15: C'est le patron du Tour, il est vraiment plus fort que tous les autres et ça dure depuis 3 ans maintenant puisqu'il est présent sur les grands tours, il est présent sur les classiques. Il a démontré aujourd'hui en étant quasiment leader du premier au dernier jour qu'il avait une jambe, voire plusieurs au-dessus de tout le reste du peloton.
13: Un succès sans partage qui interpelle tout ce est-il bien naturel? Alessio Di Sanzio, journaliste suisse, 32 tours au compteur, y croit ou pas?
16: On y croit par défaut et c'est normal qu'on ait des doutes dans la vie, mais dans tous les domaines. Je n'ai pas des doutes par rapport à Pogacar, j'ai des doutes par rapport au sport.
13: Le sport, spectacle, Pogacar, bien vu, pas pris, lui en donne pour son argent. Olivier Pron, l'Alpe d'Huez, RFI.
3: Dernière étape du Tour de France, rendez-vous tout à l'heure sur les Champs-Élysées, Clotilde.
1: Merci beaucoup Julien Coquelroem. 5h13 en temps universel, on en parlait dans le journal. Un mort, 16 blessés en Allemagne alors qu'un véhicule a foncé sur la foule pendant la Gay Pride de Berlin hier. Le maire de la capitale a fait part de son émotion.
17: Je regrette que cette journée qui devait permettre aux manifestants de célébrer la diversité de cette ville, son ouverture sur le monde, la liberté et l'amour se termine par cet acte terrible.
1: Correspondance à Berlin dans le journal international de 6h temps universel. On va évidemment revenir aussi dans RFI Matin sur l'évolution des différents incendies en cours en Europe. Et puis l'actualité africaine avec le lancement au Sénégal du nouveau parti de Bassirou Diomaye Faye, mais aussi les 3 ans du coup d'État au Niger. Et le début, on le disait, en football de la Coupe d'Afrique des Nations féminines. Mais d'abord, c'est une image de plus en plus fréquente sur les côtes européennes, en particulier britanniques. Des dauphins, des baleines échouées sur les plages. Le Royaume-Uni compte plus de 15 000 km de littoral. Alors pour venir en aide à ces cétacés et ces phoques en difficulté, eh bien des associations de défense de la biodiversité organisent des ateliers de premier secours à destination du grand public. Emeline Vin y a participé dans le sud de l'Angleterre.
18: Une dizaine de nageurs, de l'eau jusqu'à la taille, agitent une bâche au rythme des vagues. Sur le plastique, un dauphin gonflable au réalisme frappant.
19: Je ne m'attendais pas à ce que ce soit si lourd. Et encore, le moniteur dit que c'est un jeune. Il faut faire attention à ne pas trébucher sur des rochers, à bien faire flotter l'animal sur une bâche, à le recouvrir d'un drap mouillé, puis le bercer dans l'eau. Ils peuvent mettre plusieurs heures avant de repartir.
18: Un dauphin adulte, c'est presque 250 kilos, il faut au moins 6 bénévoles pour le remettre à l'eau. Ils sont une trentaine, en combinaison de plongée, casquée, à suivre cette journée d'initiation au premier secours pour mammifères marins. Sur la plage, un groupe se penche sur une réplique de bébé phoque. Charlotte retire une paire de gants de jardinage.
20: Moi, je travaille dans le secteur pétrolier. S'il y a une marée noire, j'aurai une part de responsabilité. Donc je veux pouvoir aider. Ce que je ne savais pas, c'est que les phoques mordent facilement.
18: Sur les côtes anglaises, les échouages se multiplient. Les phoques, comme ici au sud, les rorquals, les orques et les dauphins, au nord. Chris Berry, sauveteur confirmé, déplore une tendance à la hausse.
21: Durant mes 5 premières années, j'ai vu un dauphin. Depuis, il m'est arrivé d'en secourir 5 en un an. Cela augmente. La surpêche est l'une des raisons, le dérèglement climatique une autre. Les poissons changent d'endroit, donc les cétacés les suivent dans des zones qu'ils connaissent mal, se perdent et s'échouent.
18: Les sauvetages peuvent intervenir toute l'année, à n'importe quelle. Alors, l'association des plongeurs britanniques, la BDMMA, espère recruter de nouveaux bénévoles. Louise Ronde, spécialiste du secourisme des phoques.
22: Les gens se baladent beaucoup sur la côte et nous recevons de plus en plus d'appels. Nous souhaitons être capables de répondre à ces appels rapidement afin de sauver autant d'animaux que possible. Donc nous avons besoin de bénévoles partout dans le pays.
18: Et les listes d'attente pour la formation atteignent un an dans certaines régions. Passionné de plongée, Chris Berry aimerait une sensibilisation plus générale.
21: Sur les réseaux sociaux, j'ai déjà vu 4 millions de likes sur la vidéo de quelqu'un qui tirait un dauphin par la queue pour le remettre à l'eau. L'intention est bonne, mais les conséquences peuvent être graves. En particulier si vous ne savez pas pourquoi l'animal s'est échoué, vous risquez de le relâcher juste pour qu'il se noie. Il faut sensibiliser les gens, on ne fait pas n'importe quoi.
18: À l'issue de la journée, les bénévoles repartent avec une immatriculation de secouriste pour une durée d'un an. Emeline Vin, le retour de Southampton, RFI.
1: Et vous pouvez retrouver ce reportage sur notre site internet rfi.fr. C'est clairement l'un des marqueurs du second mandat de Donald Trump, le retrait des États-Unis de l'Organisation mondiale de la santé, la réduction des financements américains pour l'aide au développement. Un désengagement qui fragilise évidemment les ONG, les agences humanitaires des Nations Unies, la Croix-Rouge aussi, et qui met donc en danger les plus de 200 millions de personnes directement dépendantes de ce soutien international. La situation alerte Pierre Micheletti, médecin de formation. Il est président de SOS Méditerranée France, président d'honneur aussi d'Action contre la faim. Dans son ouvrage intitulé « Action humanitaire, le crépuscule des dieux », il appelle donc à refonder le système de l'aide humanitaire. C'est ce qu'il explique à Sarah Krakowicz.
23: Bonjour Pierre Micheletti.
24: Bonjour.
23: Le point de départ de votre livre, c'est la décision de Donald Trump de geler les financements de l'Agence des États-Unis pour le développement international, l'USAID, alors que le pays était le premier contributeur de fonds humanitaires au monde. Ces coupes ont entraîné l'arrêt brutal de milliers de programmes humanitaires. Comment comprenez-vous cette décision ?
24: Le leitmotiv du nouveau gouvernement du président Trump, c'était de dire on va arrêter avec une solidarité internationale qui ne nous rapporte rien au plan économique de notre sécurité, voire qui alimente des organisations qui nous dénigrent. Je prends les paroles en gros du ministre Rubio, on va arrêter cette aide qui ne nous sert pas assez et on va distiller une aide qui sera beaucoup plus sous forme de deal. Je vous aide sur la solidarité internationale, mais je veux gagner quelque chose, soit en mobilisant dirigeants des entreprises des États-Unis, soit en ayant accès à des ressources naturelles de votre pays, etc. Ils sont en train de revenir sur la seule équation financière pour instaurer ce type d'aide qu'on appelle dans notre jargon une aide transactionnelle. Cet effet d'infléchissement des logiques de l'aide internationale gagne également petit à petit les pays européens. Et ça a commencé cette nouvelle logique transactionnelle avec l'Ukraine. Nous vous aidons, mais si vous avez besoin d'aide alimentaire qui ne soit pas des céréales, cette alimentation doit venir de chez nous. Ça doit mobiliser des entreprises de chez nous, et indépendamment bien sûr de la prestation en termes d'aide militaire.
23: Justement, cette mise en retrait des États-Unis du financement de l'aide internationale, elle met en lumière un système humanitaire qui, selon vous, doit cesser de reposer sur les seuls pays occidentaux.
24: Il y a une occidentalisation de ce modèle financier. Et donc, pourquoi ne pas évoquer que, hors le contexte bien sûr actuel, des pays comme la Russie, comme la Chine, comme l'Indonésie, le Mexique, le Brésil, l'Inde, ne soient pas contributeurs? Comment ne pas s'étonner, comment ne pas prêter des arrière-pensées à un tel système dès lors qu'il ne serait abondé que par un nombre restreint de pays, essentiellement membres de l'OCDE, appartenant à un des blocs politiques, pour parler le langage un peu ancien? Dans ce groupe restreint de pays donateurs, d'une vingtaine de pays, les États-Unis apportaient 40%. Inutile de dire que cette enveloppe de recettes s'est effondrée. Si on mettait à contribution, maintenant que les États-Unis se sont retirés, l'ensemble de ces pays, pour réabonder la cagnotte annuelle de 40 milliards de dollars, il faudrait une contribution de chacun de ces 90 pays à hauteur d'environ 0,06% de leur revenu national brut. Donc l'équation, ce que j'appelle volumétrique financière, elle n'est pas délirante. Il y a aussi, dans le mode d'intervention aujourd'hui, une certaine vision scientifique ou technique des différentes formes que peuvent revêtir l'aide humanitaire. Et selon demain l'évolution du système, d'autres acteurs vont prôner d'autres modalités opératoires. Et je crois qu'il faut se questionner aussi. Nous ne sommes pas les détenteurs de la seule vision intelligente d'une capacité de réponse.
23: Vous utilisez dans votre ouvrage un terme, la compassion à géométrie variable, qui illustre que les intérêts internationaux poussent les pays riches à privilégier certaines crises plutôt que d'autres. Pourquoi ?
24: Oui, parce que toutes les situations n'entraînent pas la même mobilisation de la part des opinions publiques. Bien sûr, Gaza, pour un tas de raisons, entre autres les diasporas qu'il peut y avoir dans les différents pays occidentaux, etc., et la réalité même du drame qui s'y est déroulé, a beaucoup entraîné de résonance. Mais on sait chez les humanitaires, et nos communicants le savent très bien, que ce qui caractérise la mobilisation du grand public, en tout cas, cette compassion à géométrie variable, elle tient à la proximité qu'une population a avec un lieu où se déroule un drame, et bien sûr à la valorisation médiatique. L'opinion publique française a été très généreuse sur le séisme en Haïti en 2010, parce que proximité historique, parce que diaspora haïtienne en France, proximité avec la Guadeloupe et la Martinique. Donc une façon d'éviter cette géométrie à compassion variable des opinions publiques, c'est de la sécuriser avec des fonds gouvernementaux. Et si demain nous avions des opinions publiques d'un panel beaucoup plus large de pays et d'un nombre beaucoup plus large de gouvernements, ça pourrait permettre de nuancer un petit peu cette compassion privilégiée, parce que la compassion des États, elle est aussi à géométrie variable. Ils vont avoir à cœur leurs intérêts économiques, historiques, sécuritaires, etc. Mais le système restreint tel qu'il existe aujourd'hui nous expose à une compassion à géométrie variable.
23: Merci Pierre Micheletti.
24: Merci pour votre invitation.
1: Le président de SOS Méditerranée France qui vient de publier cet ouvrage « Action humanitaire, le crépuscule des dieux ». « 7h22 à Paris, 2h de moins en temps universel. Vous êtes peut-être en train de vous réveiller. Après, je l'espère pour vous, une bonne nuit de sommeil. Hein, parce qu'on le sait, le sommeil, c'est essentiel pour nous, les humains. Et c'est le cas aussi pour les animaux. Bonjour Caroline Lachowski.
0: Bonjour.
1: Y compris pour les animaux auxquels on ne pense pas forcément, puisqu'une étude scientifique a démontré que les méduses partageaient le même rythme de sommeil que les humains.
0: Les méduses ont besoin de 8 heures de sommeil par nuit et d'une sieste en début d'après-midi. Elles passent environ un tiers de leur vie à dormir, un peu comme nous, les humains. C'est l'étonnant résultat d'une étude parue le 6 janvier dans la revue Nature Communications. Plus surprenant encore, l'équipe internationale de chercheurs en neurosciences et en biologie marine de l'université Bar-Ilan en Israël, qui a étudié in vivo et en laboratoire des méduses, mais aussi des anémones de mer, a réussi à montrer que chez ces organismes très frustre, sans système nerveux central, le sommeil avait le même rôle que chez des animaux plus complexes, dotés d'un cerveau. Le sommeil sert à réparer l'ADN des cellules neuronales, à régénérer et à préserver les neurones, chez les méduses comme chez les autres animaux humains et non humains. Ce qui permet d'éclairer le rôle fondamental du sommeil pour tout le vivant et son apparition bien plus tôt qu'on ne le pensait dans l'évolution.
1: Alors comment est-ce que les chercheurs ont pu étudier le rythme de sommeil des méduses ?
0: En suivant dans les eaux peu profondes de Key Largo en Floride avec palmes, masques, tuba, bloc-notes étanches et chronomètres, les méduses cassiopées, une espèce qui passe sa vie à l'envers, l'ombrelle côté fond et les tentacules à la surface. Les chercheurs ont mesuré leur endormissement au ralentissement de leurs pulsations. Quand les méduses pulsent à moins de 37 par minute pendant plus de 3 minutes, c'est qu'elles sont endormies. Une autre étude parue dans Nature Neuroscience le 29 décembre 2025 montre également l'ingéniosité des scientifiques pour étudier le sommeil des reptiles cette fois et tenter de déterminer si, comme les mammifères, les reptiles ont aussi de grands cycles de sommeil profonds et paradoxal. Paul-Antoine Libourel, chercheur au Centre d'écologie fonctionnelle et évolutive de Montpellier, co-signataire de cette étude, a comparé le cycle de sommeil de 7 reptiles, d'un oiseau et de 2 mammifères. En enregistrant simultanément l'activité cérébrale, cardiaque, vasculaire, respiratoire, musculaire et oculaire de ces animaux, il a réussi à mettre en évidence dans le cerveau, comme dans le corps des reptiles, un rythme ultra lent de sommeil, mais pas de sommeil paradoxal. Vous y penserez peut-être en vous endormant ce soir, un peu comme un caméléon ou une méduse, et exactement comme un rat ou un pigeon.
1: Jusqu'où va la science ? Merci beaucoup Caroline Lachowski. Allez, juste avant le journal Afrique, dans quelques minutes, la pépite musicale de la semaine sur RFI, Guillaume Thibault l'a déniché cette pépite à Saint-Nazaire, dans l'ouest de la France, où se termine aujourd'hui le festival Les Escales, 34e édition, avec notamment à l'affiche le rappeur français Giorgio.
2: Ça fait « J'aimerais voir le ciel avec des étoiles par milliers, que les constellations forment un visage familier. »
4: Un flot, des mots, une tête sacrément bien faite et un corps d'athlète. Giorgio, Georges Édouard Nicolo à l'état civil, 33 ans, et déjà 2 décennies d'écriture, de chant, de rap.
2: J'ai vraiment grandi dans un univers où il y avait beaucoup de musique. C'était via mon père que j'ai découvert le rap avec des morceaux comme Je pète les plombs de DC's. Et puis après moi j'étais en sport études basket. Ça se mélangeait vachement avec la culture hip-hop et donc je suis tombé dans le rap vers mes 11-12 ans. Et après dès que j'en avais 14-15 j'ai voulu écrire et en faire partie quoi.

0: un visage grinçant.
1: Vénère mais pas vulgaire, Giorgio aime ambiancer la foule et transmettre en même temps sa sagesse. Celle d'un gamin, fier de venir des quartiers populaires, fier de cette identité basée sur le respect et l'entraide.
2: Bon, l'art est politisé, mais c'est pas non plus de la politique, donc ça a pas vecteur à être que un engagement pour la société ou pour les jeunes. C'est aussi pour se divertir, pour kiffer, pour penser à autre chose, etc. Mais avec du fond quand même.
3: Edouard, je vais lui faire passer un très mauvais quart d'heure. Ancré dans la réalité, dites-moi une rêve.
1: Giorgio a donc son clan, son crew. Une bande d'amis conscients qui aiment, entre deux concerts, débattre. Thème du moment, l'égalité des chances.
2: La méritocratie, c'est aussi vraiment par rapport à notre histoire, à qui on est, où on est placé dans la société, ce qu'on a vécu, etc. Et donc je pense que ça n'existe pas, quoi. Après, c'est sûr qu'il faut travailler, si on veut des choses, il faut fournir des efforts, etc. Mais on ne part pas tous à égalité, quoi.
1: Si la pudeur est dans l'ADN de ce jeune homme touchant et brillant, Giorgio sait aussi dépasser les règles, transmettre sur scène et dans la vie, l'amour qui vibre en lui.
2: Propager l'amour, hein. c'est ça mon fond. L'amour, c'est quand on donne corps et âme, ou on donne énormément sans rien attendre en retour, justement parce qu'on aime, quoi. Mais... Moi, je pense que le dictionnaire a une meilleure définition que la mienne, mais bon, on s'est compris.

0: Giorgio, pépite musicale dénichée par Guillaume Thibault cette semaine. Reste avec nous dans un instant, l'actualité africaine.
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0: 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Le journal Afrique, bonjour Edouard Dupénoit.
5: Bonjour à tous, bonjour à toutes. Il y a 3 ans, le coup d'État au Niger, à la une de cette édition, cette date donc du 26 juillet. En 2023, les militaires renversent un président élu démocratiquement, Mohamed Bazoum, reclus aujourd'hui dans une aile du palais présidentiel, avec son épouse, sans sortie, sans autre visite que celle de son médecin. La junte s'en sert comme d'un bouclier, dénoncent ses avocats. Le complexe procès de Christian Tshiwewe qui se poursuit en République démocratique du Congo, quel rôle avait donc ce militaire lorsqu'il a quitté la tête des FARDC? Pourquoi y avait-il des armes chez lui? Est-ce qu'il est la victime d'une guerre feutrée dans les coulisses du pouvoir? Manifestation hier en Tunisie, 3000 personnes peut-être dans les rues de la capitale, 5 ans après le coup de force constitutionnel de Kais Saied et alors que le pays, écrasé sous un soleil de plomb, voit se multiplier les délestages. Les mangroves ont droit à leur journée mondiale et c'est aujourd'hui, on appelle une ONG béninoise, elle nous raconte comment elle a réussi à préserver et petit à petit à restaurer cet écosystème littoral unique. Cela fait donc 3 ans aujourd'hui que le Niger a basculé sous un coup d'état militaire. 3 ans que le général Abdourahmane Tchiani et le CNSP ont pris les rênes du pays en renversant le président Mohamed Bazoum. En le renversant et en faisant de lui leur prisonnier. Mohamed Bazoum et son épouse vivent donc reclus dans une aile du palais présidentiel. Une visite médicale par semaine, un coup de téléphone aux enfants 2 fois par mois et c'est tout. Une fois encore aujourd'hui, le collectif international de ses avocats réclame sa libération immédiate et sans condition. Maître Mohamed Seydou Diagne, avocat au barreau de Dakar, coordonne ce collectif.
6: Il a été victime de séquestration, d'arrestation arbitraire, de détention même arbitraire. Ses conditions de vie sont plus que déplorables. Il n'a pas vu ses avocats depuis 3 ans. Il ne voit son médecin qu'une fois par semaine. Il n'a pas droit à une promenade dans le palais. Il est vraiment absolument à l'isolement, coupé du monde. Et c'est une situation.

0: africaine et le secrétaire général de l'ONU avaient déjà demandé la libération immédiate du président Bazoum. Dossier complet et état des lieux de la situation au Niger 3 ans après ce coup d'état à lire également sur notre site le www.rfi.fr. Le rôle et la fonction de Christian Tshiwewe toujours en question devant la justice en République démocratique du Congo. Les audiences continuent devant la haute cour militaire de Kinshasa. L'ex-chef d'état-major général des FARDC comparaît avec 10 autres officiers supérieurs. Il est poursuivi, notamment pour complot ainsi que détention d'armes sans droit ni titre. Ses avocats continuent de réclamer sa liberté provisoire ou au moins son placement en résidence surveillée. Et pour comprendre cette affaire, Pascal Moulégoy, il faut remonter au moment où Christian Tshiwewe quitte son poste à la tête de l'armée congolaise.
1: Tout commence fin 2024 après le remplacement de Christian Tshiwewe à la tête de l'armée, les FARDC. Nommé conseiller militaire du président, il occupe un poste sans attribution clairement définie ni personnelle. Après avoir proposé la composition de son cabinet, il est désarmé puis arrêté le 8 juillet 2025. Le lendemain, une perquisition est menée à son domicile en son absence. 2 armes individuelles y sont découvertes. Pour l'accusation, c'est une cache d'armes, une thèse rejetée par la défense. Elle soutient qu'aucun élément du dossier ne l'était et affirme que la perquisition est irrégulière, le mandat ayant été délivré 2 semaines après son exécution. Les avocats contestent aussi l'accusation des complots. À l'audience, Maître Parfait Kanyanga a dénoncé l'absence des bases juridiques, estimant que les rôles exacts de son client et sa participation aux faits reprochés ne sont jamais précisés. En coulisses, certains officiers évoquent une guerre des palais à l'origine de ce qu'ils qualifient de cabale contre l'ex-chef de l'armée. Ses proches réfutent tout lien avec l'ancien président Joseph Kabila ou encore John Numbi, l'ancien inspecteur en chef de l'armée, aujourd'hui en cavale, quand on sait l'animosité qu'ils nourrissent contre Tshiwewe. Enfin, ses avocats estiment que rien ne justifie son maintien en détention, ces derniers étant détenteurs des secrets de la défense nationale. Pascal Moulégoy, Kinshasa. RFI.
0: La prochaine audience est prévue jeudi prochain, le 30 juillet. Entre 1000 et 3000 personnes hier dans les rues de Tunis, une manifestation plus importante qu'à l'accoutumée, puisqu'hier, 25 juillet, marquait les 5 ans du coup de force constitutionnel du président. Juillet 2021, Kais Saied limoge le gouvernement. Cette juge les quasi plein pouvoir et décrète un état d'exception. Il y avait donc dans les rues de la capitale une colère contre cette dégradation démocratique qui n'a cessé de s'accentuer ces dernières années. Une colère liée aussi à des événements beaucoup plus récents, les délestages électriques et parfois les coupures d'eau en cette période de très forte chaleur. Reportage de la correspondante de RFI Lilia Blaise.
2: Des slogans qui reprennent le dégage de la révolution de 2011 et d'autres qui parlent du manque d'eau et d'électricité. Dans la rue, la colère et le ras-le-bol se font ressentir, selon Yacine Redissi, réalisateur.
3: C'est ça qui a fait aussi que le ras-le-bol a atteint un niveau sans précédent, c'est que le pouvoir actuel ne considère plus les Tunisiens. On n'a pas eu de communication du président, de la première ministre, du ministre de la Santé, de la ministre des Énergies par intérim, puisqu'on n'a pas de ministre des Énergies depuis avril 2026. Et ça, on omet de le préciser, bien sûr.
2: Parmi les visages, beaucoup n'étaient pas présents aux manifestations d'opposants politiques de ces 5 dernières années. Leur présence est un signal important.
3: Alors, bien sûr, il y a des irréductibles militants qui sont là toutes les semaines, à chaque fois qu'il y a une manif, mais il y a des gens qu'on n'a pas vus depuis 15 ans dans la rue. Et ça, ça en dit très très long sur ce qu'on vit actuellement et sur l'état de colère de la population tunisienne.
2: Anas Bettaïeb est le fils de l'homme politique et militant du parti Ennahda Riyad Bettaïeb, actuellement emprisonné et condamné à 8 ans de prison. Anas manifeste en tant que fils de détenu politique, mais aussi en tant que citoyen.
4: C'est vraiment une situation intenable, en fait. Il y a vraiment un sentiment de délestage d'électricité, mais délestage de l'État sur la situation.
2: Après les interventions médiatiques du syndicat de la Société tunisienne d'électricité et de gaz, les coupures devraient diminuer progressivement avec la baisse des températures. Une nouvelle journée de canicule est prévue aujourd'hui. Lilia Blaise, Tunis, RFI.
0: Il est 6h tout juste 37 à Tunis.
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0: Après plus d'un mois et demi sans s'alimenter, Naama Asfari interrompt finalement sa grève de la faim. Ce militant sahraoui pour les droits humains est incarcéré depuis 15 ans au Maroc, définitivement condamné en 2017 à 30 années de réclusion pour, je cite, association de malfaiteurs. Il avait cessé de s'alimenter au début du mois de juin pour, notamment, obtenir que d'autres prisonniers militants de la cause sahraoui soient transférés dans des prisons plus proches de leur famille. L'administration pénitentiaire a fini par accéder à une partie de ces demandes. Une forme de soulagement, Polycarpe Somba, pour les proches du détenu.
5: Pour Claude Mangin Asfari, l'épouse du défenseur sahraoui des droits humains, la conclusion de cet accord de transfèrement dans un lieu de détention plus proche de la famille tient pour beaucoup à la mobilisation internationale.
6: Suite à la mobilisation internationale que nous avons mis en œuvre depuis 47 jours,

0: Eh bien, la délégation générale pénitentiaire du Maroc a bien voulu conclure un accord avec lui pour que ce qui dépend d'elle, c'est-à-dire de l'administration pénitentiaire, puisse être observé, à savoir le transfert près des familles, parce qu'ils sont tous à des milliers de kilomètres de leur famille. C'est-à-dire qu'ils sont incarcérés chez la puissance occupante et non pas au Sahara occidental occupé par le Maroc depuis 1975.
1: La grève de la faim observée par son mari pendant 47 jours a été rude et a entraîné des conséquences, reconnaît-elle.
0: Donc son état de santé est très dégradé et il doit faire très attention pour sa réalimentation. Il a perdu plus de 10 kilos et il a une insuffisance en potassium qui l'a obligé à être hospitalisé.
1: S'il y a du soulagement avec la suspension de cette grève de la faim, Madame Asfari l'assure, la mobilisation sur le cas de son mari va se poursuivre.
2: Polycarpe Samba, un septième candidat désormais au poste de secrétaire général des Nations Unies. L'Ouganda a fait savoir hier qu'il déposait le dossier d'Olara Otunnu, homme politique et surtout bon connaisseur des hautes sphères de l'ONU, puisqu'il a déjà été secrétaire général adjoint ou encore représentant spécial pour les enfants et pour les conflits armés, tout cela entre 1997 et 2005 sous Kofi Annan. Nous sommes aujourd'hui le 26 juillet et c'est la journée mondiale des mangroves, écosystème unique au monde. La mangrove, c'est un mélange entre la forêt tropicale et le marais du bord de mer, et son rôle est irremplaçable. D'une part, une mangrove, c'est un puits de carbone. D'autre part, c'est un écrin de biodiversité. Troisièmement, c'est un rempart naturel très solide contre l'érosion. Et ce matin, plutôt que de parler des mangroves en danger, parlons de celles qui vont mieux. Nous sommes au Bénin, où la coordination pour la recherche et le développement en environnement, a réussi à stopper les dégâts. La mangrove est progressivement en train de se reconstituer. Éclairage signé Clotilde Hazard.
3: On n'a plus de pertes en termes de mangroves aujourd'hui au Bénin.
4: Ebenezer Unjinou, directeur de l'ONG Cord, œuvre depuis des années pour faire renaître les mangroves.
3: Ce que nous sommes en train de faire aujourd'hui, c'est de ramener notre écosystème à là où il était dans les années 60-80.
4: Aujourd'hui, replanter les arbres ne suffit pas. Il faut d'abord restaurer le fonctionnement naturel de l'écosystème.
3: On arrive à construire des canaux pour ramener l'eau sur le site. Et on connecte ce site-là à la lagune. Donc ce flux et reflux de l'eau corrige les paramètres physico-chimiques, notamment le pH, la salinité, la température et tout. Et ça ramène ces paramètres-là à des paramètres conformes.
4: L'ONG sensibilise aussi les pêcheurs et les femmes récolteuses de sel qui utilisent encore le bois de la mangrove comme combustible, car protéger cet écosystème, c'est aussi préserver les ressources halieutiques et la saumure.
3: Quand on fait la comparaison entre ce qu'une gaille et le dégât qu'il cause au niveau de la biodiversité, il n'y a pas comparaison. La population elle-même constate que si cette mangrove-là disparaît, toute la lagune meurt.
4: En 2022, le gouvernement a créé deux aires marines protégées qui couvrent la majeure partie des mangroves du Bénin.
2: Clotilde Hazard, 21 km, 97 mètres. C'est très précis, mais c'est officiel et c'est le semi-marathon de N'Djamena ce matin. Le premier à être homologué par la Fédération internationale World Athletics. Un peu plus de 20 bornes à avaler donc. D'autres distances, plus modestes aussi, au programme pour encourager les jeunes et pour faire découvrir la course à pied. 800 personnes étaient inscrites et attendues au départ dans le stade Idriss Mahamat Ouya en centre-ville. Et à l'origine de ce projet, on trouve Valentin Betoudji, fondeur. Il représentait le Tchad il y a 2 ans aux Jeux de Paris et il entend bien décrocher son dossard pour les JO de Los Angeles. Entre 2 séances de fractionnés, il a répondu aux questions de François Mazet.
5: On a envie d'organiser des courses en Djamena parce que le Tchad, c'est un pays de course de fond. Djamena, c'est une ville qui est très plate et c'est une ville qui peut accueillir beaucoup, beaucoup des internationaux. C'est un moyen de placer le Tchad sur la carte de l'athlétisme africain et aussi c'est un moyen de placer le Tchad sur le classement mondial de l'athlétisme parce que il y a peu de pays qui ont des courses homologuées et certifiées. Donc, c'est très rare de trouver les courses comme ça en Afrique. Au bout de 2-3 ans, je pense que notre course va devenir une course vraiment le haut niveau.
6: L'idée, c'est aussi de faire découvrir la course à pied aux enfants et de les amener à faire du sport.
5: Exactement. L'idée aussi de découvrir aussi les nouveaux pépites tchadiens pour les amener à aimer la course à pied. On va organiser aussi le 1 km et le 3 km qui étaient des courses des enfants aussi pour pouvoir montrer le chemin des enfants vers la course à pied.
2: Valentin Betoudji, marathonien tchadien, l'un des initiateurs de ce semi de N'Djamena, où il est 6h43 et où le départ de ces 21 km, c'est dans un peu plus d'un quart d'heure. Clotilde Dumay, c'est à vous.
7: Merci beaucoup Edouard Dupénoit, on va continuer de parler sport. Bonjour Babacar Diarra.
8: Bonjour Clotilde.
7: C'est le jour J, hein, ça y est, pour les Lionnes de l'Atlas, les footballeuses marocaines qui vont tenter à partir de ce soir eh bien, de réaliser ce que n'ont pas pu faire leurs homologues masculins sur la pelouse.
8: C'est-à-dire remporter la Coupe d'Afrique à la maison, puis de communier devant leur public. C'est la troisième fois de rang que le Maroc accueille les footballeuses du continent avec deux finales perdues lors des deux précédentes éditions. Cette fois, le peuple réclame la victoire. Mathias Reynal.
9: Les supporters des Lionnes de l'Atlas trépignent d'impatience. Sophia vient de France, elle est en vacances au Maroc, très contente de pouvoir assister à la compétition.
10: Je pensais pas qu'il y avait autant pour l'équipe féminine. Après là, on va voir comment ça se passe dans le stade, pour voir l'ambiance et tout.
9: Et grandeur nature, un match des Lionnes de l'Atlas, ça donne ça. L'année dernière, les rencontres du Maroc se sont jouées à guichets fermés. La finale, notamment, perdue contre le Nigeria, 3 ans après la défaite contre l'Afrique du Sud. Il va falloir en finir avec cette malédiction.
11: On attend mieux. J'espère cette année qu'ils gagneront. Jamais 2 sans 3.
12: Oui, mais du coup, là, deux défaites. C'est pas très bon pour vous, ça.
11: La troisième, non. Ce sera la bonne.
9: Lors de la conférence de presse d'avant-match, la capitaine des Lions de l'Atlas a donné le ton. Rizdan Chebak.
13: Le fait d'être allé jusqu'en finale lors de la dernière CAN, ça nous a permis d'apprendre de nos erreurs. C'est une nouvelle compétition qui commence et elle va être difficile. Nous devons nous concentrer sur chaque match, les prendre l'un après l'autre pour pouvoir aller le plus loin possible.
9: Beaucoup de sérénité donc du côté des Marocaines avant de lancer leur CAN. Mathias Reynal, Casablanca. RFI.
8: Le Kenya sera le premier adversaire des Marocaines à 20h temps universel au stade Moulay Hassan de Rabat.
7: Oui, mais le match d'ouverture, il aura lieu un petit peu plus tôt à 17h TU, toujours dans la capitale du royaume chérifien. Ce sera entre l'Algérie et le Sénégal.
8: Une belle affiche opposant deux sélections quart de finaliste l'an dernier. Les Lions de la Teranga l'ont même été lors des deux éditions marocaines passées. L'ambition est claire, briser le plafond de verre et atteindre pour la première fois le dernier carré du tournoi. Pour y parvenir, la stabilité de mise avec un sélectionneur Mamoussa Cissé en place depuis 2019. Sa rigueur tactique a fait progresser les joueurs sénégalais ces dernières années et il compte poursuivre en ce sens.
14: L'équipe aborde ce match avec beaucoup de confiance, beaucoup d'humilité bien sûr, mais avec beaucoup de confiance. Nous venons dans cette compétition avec maintenant des certitudes par rapport à notre équipe, par rapport aux adversaires, mais aussi par rapport à la compétition. Pas de prétention du tout, mais des ambitions légitimes. Notre équipe a travaillé dans le cadre d'un processus. Et comme vous le savez, nous sommes restés 10 ans sans venir à la CAN. La première étape, c'était de revenir à la CAN. La deuxième étape, c'était d'être constant dans la participation. On a fait 2 quarts de finale avec des matchs où on avait la possibilité de passer. Donc l'ambition légitime aujourd'hui, c'est d'essayer d'aller en demi-finale.
8: Mamoussa Cissé, sélectionneur du Sénégal, avant d'affronter l'Algérie pour la première journée du groupe A de la CAN.
7: Et puis du football toujours, mais aux États-Unis, dans la Major League Soccer, Denis Bouanga s'est offert un doublé la nuit dernière.
8: L'attaquant gabonais en totalise 17 saisons dans le championnat nord-américain, qui a repris depuis une semaine. Cette fois, il a contribué au large succès 4-0 du Los Angeles Football Club face à Kansas City. Les Californiens pointent à la 2e place de la conférence Ouest et y figurent parmi les candidats pour ravir le titre au club de Lionel Messi, l'Inter Miami. L'équipe floridienne s'est aussi imposée la nuit dernière à Montréal 1-0 avec un but de l'ancien du FC Barcelone, Luis Suarez.
7: Babacar Diarra pour les sports. La revue de la presse des hebdomadaires et des journaux du dimanche. Bonjour Catherine Potet.
15: Bonjour Clotilde.
7: Avec à la une d'abord, cette question, peut-on s'opposer à l'intelligence artificielle?
15: Quand les humains se rebiffent, la fronde anti-IA, titre le Nouvel Obs qui l'assure, la fronde anti-intelligence artificielle gagne désormais du terrain aux États-Unis, au Canada et en France. L'hebdomadaire en veut pour preuve ses parents de jeunes encouragés au suicide par des chatbots ou des réseaux sociaux dopés à l'IA parents qui saisissent la justice. Le nouvel OPS met aussi en avant ces collectifs qui se montent pour dénoncer les data centers, ces monstres du 21e siècle qui dévorent les terres, l'énergie, l'eau de riverains démunis, notamment aux États-Unis. L'hebdomadaire explique que la colère gronde dans les campagnes du Midwest contre les centres de données que Google, Meta ou Amazon construisent frénétiquement. Le nouvel OPS s'est d'ailleurs rendu dans l'Indiana où il a rencontré des habitants dépités à Decatur Township. Malgré leur opposition, les terres agricoles en face de chez eux ont, nous dit-on, été reconverties en zone industrielle. Mais ils vont se battre jusqu'au bout pour ne pas finir comme la ville de New Carlisle, plus au nord. Derrière un grillage surmonté de caméras, raconte le nouvel OPS, Amazon y construit des dizaines de gigantesques monolithes noirs aux façades aveugles, rythmées par les cheminées des générateurs électriques pointés comme des canons vers le ciel. Cela ressemble un peu à l'histoire du pot de terre contre le pot de fer.
7: Cette autre interrogation à la une également, et si Vladimir Poutine décidait d'attaquer l'Europe?
15: C'est l'Express qui se projette dans l'avenir et livre plusieurs scénarios qui, nous dit-il, ont été élaborés par les meilleurs experts. Premier exemple, débarquement russe sur l'île suédoise de Gotland le 3 septembre 2029. À quelques kilomètres au large, surgissent de multiples corvettes et navires de débarquement appartenant à la flotte russe de la Baltique. Revanchard après les déboires de son armée en Ukraine, Vladimir Poutine vient d'ouvrir un nouveau front. La Suède, qui a rejoint l'OTAN en 2024, en est la première victime. Autre scénario, des drones déferlent sur la Pologne. Le but ultime de ces actions serait d'effrayer les populations afin qu'elles fassent pression sur leur gouvernement pour qu'ils cessent de soutenir l'Ukraine, estime le général américain Ben Hodge. Et puis il y a bien sûr l'hypothèse d'une attaque des pays baltes, souvent évoquée. Ce pourrait être le 4 décembre 2028, raconte l'Express, avide de reprendre la main sur cette ancienne république soviétique, imagine l'hebdomadaire. Poutine vient d'ordonner la prise de Narva, petite ville du nord-est de l'Estonie, au prétexte d'une protection de la minorité russophone qui serait persécutée. Bref, les hypothèses ne manquent pas.
7: En attendant, à l'approche de l'élection présidentielle française, les hebdomadaires, Catherine, font eux aussi campagne.
15: Pourquoi nos enfants vont voter Mélenchon et comment s'en remettre? La question est à la une du Point, qui ne cache pas son peu d'enthousiasme face à la France insoumise. Quand l'hebdomadaire parle de nos enfants, il est clair qu'il pense à ses militants au profil bourgeois, diplômés et urbains, essentiellement jeunes et majoritairement blancs, et pas à ceux incarnant ce qu'il appelle l'idéal d'une France ouverte aux héritiers de l'immigration. Et le Point inquiet enchaîne les questions. S'agit-il d'une simple rébellion liée au jeune âge, même si certains approchent la trentaine, ou d'une banale rupture avec le conservatisme familial? Non, une explication plus solide s'impose, estime le Point. Cette adhésion est souvent le résultat de la frustration d'une génération de jeunes diplômés au chômage ou contraints d'occuper des postes pour lesquels ils sont largement surqualifiés.
7: Enfin, les journaux du dimanche reviennent aussi sur les incendies qui ravagent la région de Bordeaux dans le sud-ouest de la France.
15: Incendie qu'évoque notamment la Tribune dimanche. Dans son éditorial, Soazic Kemener revient sur le sort de ces nouveaux réfugiés climatiques, contraints de quitter leur domicile pour échapper aux ravages du feu à la trajectoire imprévisible. Ils rejoignent à leur cœur défendant, dit-elle, le contingent des exilés climatiques pour la plupart. Ils retrouveront bien heureusement leur foyer, mais tous seront frappés, marqués à vie par la mémoire de ces flammes monstrueuses. La Tribune dimanche a rencontré certains de ces exilés climatiques. Ils sont des milliers réfugiés au parc des expositions de Bordeaux, comme Yamina qui prend soin de sa fille de 6 ans, handicapée, avec qui elle est partie à pied à 3 heures du matin jusqu'à ce qu'un automobiliste vienne à leur secours. Michel, 75 ans, parle, elle, de l'impression d'un état de guerre lorsqu'elle a découvert samedi à 1 heure du matin les milliers de lits picots, des lits de camp et de matelas installés dans un hall de 20 000 mètres carrés. Assise sur l'un de ces lits de camp, elle le dit, nous sommes des déplacés, des réfugiés climatiques.
7: La revue de presse de Catherine Potté. 5h52, TU, il est d'origine malienne et sénégalaise et il est aujourd'hui chef étoilé en France. En plus de ses restaurants, Maurice Sacco prépare aussi désormais les menus des vols d'Air France au départ de plusieurs escales africaines. La compagnie aérienne travaille déjà avec d'autres chefs pour d'autres destinations sur les autres continents. Mais pour l'Afrique, elle a donc demandé à Maurice Sacco de concevoir plusieurs plats servis au départ d'Abidjan, de Dakar, de Nairobi. Et il explique cette collaboration pour mettre en valeur la gastronomie africaine auprès de Frédéric Gara.
16: Pour l'instant, que des bons retours, chose du bois. On a bien bossé ce menu et c'est trop cool. Je reçois plein de photos de gens justement dans l'avion avec le plat. Et c'est cool parce que je crois que ça fait plaisir aux gens de goûter ma cuisine en vol.
17: C'est dans son restaurant parisien, au milieu de ses casseroles, que Maurice Sacco a conçu les plats qui seront servis désormais sur les vols Air France au départ d'Abidjan et plus tard d'autres capitales subsahariennes. Une rencontre naturelle entre la compagnie et l'un des chefs africains les plus réputés, Maurice Sacco, dans sa cuisine du Mossouké à Paris.
16: C'est Air France qui est venu me voir, donc c'était une volonté de leur part de développer des plats signatures. Ils le font déjà sur plein d'autres lignes, et là ils avaient cette volonté de développer des recettes sur les vols au départ d'Afrique de l'Ouest. On s'est mis à parler de produits, d'idées aussi de développer des choses directement sur le continent. Moi, c'est une idée qui me plaisait et je pense que voilà, nos envies se sont trouvées au bon moment et ça s'est fait assez simplement.
17: C'est comme ça que le poisson braisé à Tieké est devenu un bar accommodé à une sauce. Racontez-nous un peu quels sont les plats qu'on mange.
16: Alors pour l'instant, on fait le mafé. On fait mafé avec une volaille parce que c'est un plat qui est assez important pour moi et je trouvais ça cool de juste l'image d'avoir quelqu'un qui mange du mafé avec son mafé poulet avec son riz en business ou en première dans l'avion. Je trouvais l'image assez belle et assez drôle. On mange aussi un attiéké poisson parce que c'est la Côte d'Ivoire et s'il y a un truc qui représente bien ce pays pour moi, en tout cas d'un point de vue gastronomique, c'est bien l'attiéké poisson. Mm-hmm. Et je trouvais ça sympa justement de venir le travailler avec ma vision à moi, l'amener différemment, mais pouvoir proposer ces recettes qui sont des recettes assez iconiques. Tout en parallèle avec des plats qui sont un peu plus croisés, comme un paleron de bœuf braisé, on vient l'assaisonner avec des poivres qui viennent de Madagascar, on le sert avec un gratin de manioc. Et donc là, tout de suite, ça l'amène ailleurs. Voilà, il y a ces plats un peu plus en trait d'union, il y a d'autres plats qui vont être vraiment très marqués sur l'Afrique.
17: Les plats ont été adaptés aux contraintes des repas en vol assurés par le prestataire, Cerver. François Damski, meilleur ouvrier de France, est responsable de l'identité culinaire pour Cerver.
18: Il y a une recette qui m'a beaucoup plu, c'était le filet de volaille avec une sauce mafé, un riz pilaf carotte au piment d'Espelette. Tous les plats qu'a fait Maury avaient vraiment du sens, il a compris les contraintes, ça a été vraiment très très intéressant, très goûteux, très savoureux. Vous voyez, il a vraiment réussi à mettre les petites touches des produits africain avec de la francité. Et ça, c'était vraiment le brief important pour ces développements.
17: Fabien Peloux, directeur de l'expérience client Air France.
19: Le nom de Maury Sacco s'est effectivement affiché comme une évidence puisque c'est cette parfaite incarnation avec ce talent de savoir-faire à la française et puis cette attirance pour les saveurs africaines. Et donc, voilà, on a trouvé aussi à travers sa notoriété et puis son étoile Michelin, qui est quand même aussi une belle reconnaissance, le parfait acteur pour travailler avec nous, parce que c'est pas si facile de décliner sa cuisine sur une expérience aérienne.
17: Maurice Sacco, chef étoilé, servi dans les nuages entre Abidjan et Paris, c'est un peu la consécration d'une cuisine africaine d'excellence, comme en témoigne Vérane Frediani, auteur d'un ouvrage de référence en la matière, L'Afrique cuisine en France.
20: Pour moi, ils sont en train d'inventer un nouveau chapitre de la gastronomie mondiale. C'est ça qui est intéressant, c'est l'influence qu'ont ces chefs qui ont des restaurants en France sur ce qui se passe en fait dans les pays d'Afrique de l'Ouest, d'Afrique centrale, sur finalement les nouveaux restaurants qui se montent dans les capitales de ces pays. Bon, il y a Georgiana View à Cotonou, mais il y a Diovei Malonga au Rwanda, il y a forcément Selassie Tadika au Ghana, mais une gastronomie aujourd'hui renouvelée, moderne, qui va attirer les guides, qui attire les journalistes, voilà. Je pense que effectivement ça change beaucoup les choses en Afrique de l'Ouest et en Afrique centrale.
17: Pour le moment, le mafé ou le garba de Maurice Sacco ne sont servis qu'en première et en business dans les vols Air France, mais avec le temps, sait-on jamais, chacun pourra manger son garba ou son yassa dans les nuages en revenant d'Afrique.
7: Maurice Sacco dans l'Afrique en marche avec Frédéric Gara. Allez, on reste entre l'Afrique et la France avec cette collaboration entre les mamans du Congo et le producteur français Robin. Sur ce titre, Yango, c'est dans la playlist RFI en ce moment.

0: Yango, c'est l'un des titres qu'on retrouvera sur le tout prochain album des Mamans du Congo. Elles ont déjà travaillé d'ailleurs par le passé avec l'artiste français Robin. Restez avec nous dans un instant, l'actualité internationale.
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2: Venez voir notre sentier d'interprétation.
3: Nous sommes dans l'école des Hirondelles de Saint-Julien-du-Gard.
4: Nous sommes des élèves de 2 à 9 ans.
5: Cette année, nous avons créé le chemin du phénix.
4: Le chemin du phénix, c'est un chemin rempli de création.
6: C'est un sentier d'interprétation.
4: Et c'est les élèves de Saint-Julien-du-Gard qui a fait toutes ces œuvres magnifiques.
7: On a fait un nid pour un phénix qui s'appelle le phénix roux. C'est un phénix qui est presque fait de feuilles. Il se cache dans le nid qu'on a fait. Et comme il a été reconnaissant de nous, il nous a donné des craies magiques pour une prochaine œuvre.
8: Alors, nous, on avait fait un cadre. Au final, c'est bien réussi. On a bien réussi. On dirait vraiment que c'est un vrai cadre. Et notre but, c'était de représenter un cadre en carré et en rond.
9: Pour donner à voir la nature, comme si on avait collé une image sur le cadre.
10: Venez voir notre sentier d'interprétation.
7: Ça va, on l'a dit en synchro là, non ?
6: Nous sommes allés voir l'œuvre de Ouroboros, de Enrique Oliveira.
11: C'est la 8e œuvre ici. Quelle est la forme de cette œuvre ?
7: Zigzag,
11: mais encore.
7: Ça me fait penser à un sorte de tourbillon.
6: Ça me fait penser un peu à des nœuds parce que il y a des nœuds, ils ont deux boucles et là on dirait les deux boucles dans le cercle.
12: Moi, ça me fait penser à un serpent qui s'est enroulé.
11: On se rapproche un petit peu parce que l'artiste, il a nommé cette œuvre le serpent qui se mord la queue. Autrement dit, Ouroboros. C'est la signification.
3: Nous étions accompagnés par Catel.
11: Je suis accompagnatrice en montagne, j'encadre les gens en randonnée. J'interviens sous forme de randonnée guidée, thématique, auprès de scolaires comme vous, mais aussi auprès de familles, de touristes, d'adultes, d'associations de randonneurs, ce genre de choses.
12: C'était quoi le programme de la journée ?
11: Alors aujourd'hui, ce qui était prévu de faire, c'était de faire découvrir les œuvres artistiques du partage des eaux. Donc de faire une randonnée en itinérance pour parler des artistes, de comment ils ont créé leur œuvre et aussi de soi-même devenir des artistes en herbe et de se prendre pour des artistes, de créer une petite œuvre.
12: Merci.
4: On a fait des œuvres sur la ligne de partage des eaux pour s'entraîner.
8: Là, on fabrique nous-mêmes notre création après avoir vu les créations des artistes. Et en fait, là, on est en train de faire le corps de l'oiseau avec des petites boules en mousse. Et après, avec des feuilles de sapin, on va faire les ailes, on va les coller, on va essayer de faire les ailes, on va les planter dans la mousse. Et du coup, ça va être trop bien.
7: C'est une maison. Son nom, c'est la maison hantée. C'est une chimère qui protège les plus faibles des grands prédateurs. Et on a mis des pics, des plantes qui sont piquées autour, qui étaient par terre. Du coup, ça protège encore plus.
4: Et Fabienne nous a accompagnés tout le long du projet.
3: Fabienne est une artiste.
7: Et une architecte paysagiste.
13: Et effectivement, je ferai partie du réseau des passeurs de la ligne de partage des eaux avec le parc. J'interviens dans les écoles. De plein de manières différentes, mais surtout en immersion dans la nature, dans la forêt, et pour découvrir aussi les œuvres de la ligne de partage des eaux de temps en temps. Et on fait plein d'animations différentes, comme on a pu faire ce matin.
14: Alors, pour se mettre dans la tête et dans le corps d'un oiseau, pour vraiment savoir comment on va fabriquer un nid, il faut quand même se mettre vraiment à la place de l'oiseau. vous allez choisir une plume. Et une fois que vous aurez choisi cette plume, eh bien, en fait, vous serez cet oiseau. Imaginez que vous survolez un peu cet endroit-là jusqu'à trouver un endroit qui vous plaît, où vous avez envie de faire votre nid, un petit nid. Hein. On va dire là, vous n'êtes pas un grand oiseau, donc vous allez chacun faire votre nid à vous.
3: Mais tu avais dit qu'on faisait un grand nid.
14: Après.
3: Nous tous, et ben on fait un nid, le même nid.
14: Ce sera la deuxième étape. Après, on va faire un grand nid tous ensemble. Mais déjà, pour se mettre un petit peu dans l'ambiance et s'entraîner, on va faire un petit nid.
13: La matinée, on était plutôt dans une expérience de bain de forêt, où on a fait plutôt une exploration sensible de ce sentier, depuis l'école jusqu'au Folaster, avec des arrêts et des invitations à écouter, à sentir, à développer tous ses sens.
14: Regardez, t'en choisis un et tu nous dis pas ce que c'est, tu nous le décris.
6: C'est quoi ? Ouf, c'est difficile. C'est un peu des fils.
14: C'est léger ?
6: Ouais, très léger. Oh, c'est bon.
14: Ça y est ?
6: Ouais, c'est une fleur.
14: Une fleur. Il y a ceux qui sont déjà passés peuvent se mettre de la
6: Je dois le décrire.
14: Ouais.
6: Un peu chaud. Il y a, c'est une forme un peu ronde. Un peu pointue. J'aurais dit une feuille, moi.
13: Puis ensuite, on a pique-niqué au camping du Folaster. Et le retour, on va être dans la réflexion pour que vous commenciez à réfléchir à vos œuvres que vous allez installer, puisqu'on va faire un sentier de land art.
2: On va visualiser un peu les objectifs.
15: Celui là-haut, tu peux pas.
3: On a inauguré notre sentier avec la mairie et nos parents. Nous avons fait une œuvre collective.
7: Le phénix s'est réveillé, a fait des empreintes sur le mur. Et maintenant, c'est à vous de faire comme lui. Vous devez faire des empreintes d'animaux ou des traces.
3: Et elle s'appelle la trace.
16: Tu fais des traces de quoi, Louisa ?
3: D'ours.
16: C'est des traces d'ours. Ah, wow, super.
10: Venez voir notre sentier d'interprétation.
5: Le chemin du phénix à Saint-Julien-du-Gard.
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4: Dans Séquence évasion, cette semaine, nous visitons la grotte de la Madeleine. La grotte de la Madeleine est l'une des plus belles de France, avec des volumes grandioses, des ensembles de concrétions aux formes étonnantes et un panel de couleurs uniques. Un petit spectacle, son et lumière, vient agrémenter la visite. Autre façon de visiter la grotte, c'est en spéléo. Vous quitterez le circuit touristique pour progresser dans une galerie inédite. Vous crapahuterez et escaladerez en sécurité une paroi jusqu'au plafond. Un plafond qui monte jusqu'à 50 mètres de hauteur. De là, vous envolerez par une tyrolienne de 25 mètres qui vous emportera de l'autre côté de la salle, puis vous terminerez par un rappel de 15 mètres sur corde. La grotte se trouve sur la route touristique des Gorges de l'Ardèche, à 7 km du village de Saint-Rémez. Elle est célèbre pour son magnifique point de vue sur les gorges, avec en particulier le rocher de la cathédrale. Le lieu vous propose de découvrir cet environnement naturel et le patrimoine local en couplant une randonnée à une visite de la grotte. La randonnée partira de l'accueil du site pour vous conduire par un sentier au belvédère de la cathédrale avec un point de vue remarquable sur ce rocher emblématique des gorges, puis vous conduira dans les sous-bois de Malbosque où vous côtoierez avennes, lapiaze, murettes en pierre sèche, une flore variée et toute une faune discrète. Vous passerez au dolmen de la maison forestière, l'un des mieux conservés du territoire. Vous passerez également à la maison forestière de Saint-Rémez, véritable havre de paix, puis vous regagnerez, par d'autres chemins boisés, le site de la Madeleine. Bref, la grotte de la Madeleine, c'est à faire, il faut y aller.

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1: Ezekiel Payel, c'est de retour avec Sol, un album qui fait voyager entre la France et le Brésil. 12 chansons inspirées de la samba, de la bossa nova, revisitées ici en français, avec une identité sonore très contemporaine entre mélodie lumineuse, douceur et évasion. Sol mêle piano, synthétiseur et instruments enregistrés à Rio de Janeiro pour un résultat aussi délicat qu'envoûtant. On écoute le titre Là où tu veux, extrait de cet album. Donc l'album c'est Sol et c'est un titre d'Ezekiel Payes.

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0: exactement.
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2: 7h à Paris, 7h en temps universel. Merci d'écouter RFI.
3: Clotilde Dumay.
2: Le journal international, c'est avec vous Julien Coquelin.
4: Et à la une, plus de 220 000 évacués, 42 000 hectares brûlés, l'incendie dans le sud-ouest de la France, toujours aussi violent, les flammes se rapprochent de Bordeaux et les communes aux alentours se vident petit à petit. Le combat contre les flammes qui continue notamment sur le bassin d'Arcachon, on appelle notre envoyé spécial sur place dans un instant. Les incendies également en Espagne, où plus de 120 000 personnes ont été évacuées. L'actualité ce matin, c'est aussi la victoire du mouvement étudiant hier en Inde, la démission du ministre de l'Éducation après 2 mois de contestation. On fait le point aussi sur la situation au Moyen-Orient, alors que la tension monte entre les Houthis du Yémen et l'Arabie Saoudite. L'Iran appelle au dialogue. Et puis c'est presque une critique, et c'est un fait rarissime pour un allié de Vladimir Poutine. Le président du Kazakhstan suggère au président russe d'arrêter la guerre en Ukraine.
2: Des dizaines de milliers d'évacuations supplémentaires aux abords de Bordeaux hier soir. La lutte contre les incendies continue, non sans mal, dans le sud-ouest de la France.
4: Et le ministre de l'Intérieur évoque la plus grande opération d'évacuation de civils en temps de paix dans l'histoire du pays, alors que les flammes continuent de dévorer les forêts du bassin d'Arcachon et de progresser vers Bordeaux, 9e ville du pays. Bonjour Sarah Krakowicz.
5: Bonjour.
4: Vous êtes notre envoyé spécial dans la zone. Vous venez d'arriver à Lège-Cap-Ferret, dans cette zone très touristique du bassin d'Arcachon qui s'est intégralement vidée de ses habitants et de ses vacanciers dès vendredi soir. Quelle est la situation sur place ce matin ?
5: Écoutez, sur place, cette odeur de brûlé très très forte et un ciel gris, opaque, avec une fumée qui rend l'air assez peu respirable. Ici, à Lège-Cap-Ferret, les habitants ont évacué dans la nuit de jeudi à vendredi. J'ai traversé des dizaines de communes désertes. Depuis hier soir, on dénombre plus de 55 000 évacuations. Et excusez-moi, il y a un problème technique. Soit désormais 220 000 au total en Gironde. Les routes sont interdites à la circulation des civils, bien sûr, mais des dizaines de camions de pompiers et de gendarmes affluent. J'ai croisé aussi des camions d'agriculteurs sur lesquels sont fixées des citernes d'eau. Ils sont nombreux, les agriculteurs du secteur, à se mobiliser pour prêter main forte aux pompiers. Concrètement, le feu crée en fait son propre vent. Il fait des tourbillons et ainsi il s'auto-alimente. Il devient particulièrement imprévisible pour les pompiers. Pour la première fois hier, un avion de transport militaire A400M a été utilisé pour lutter contre le feu. Il a été utilisé à Lacanau, très proche donc de là où je me trouve. Selon la préfecture de Gironde, l'incendie qui a ravagé les pourtours du bassin d'Arcachon, il a ravagé à l'heure actuelle au moins 42 000 hectares. Pour rappel, l'armée est aussi mobilisée en renfort depuis hier. À noter que si les forêts et la végétation s'enflamment aussi facilement, c'est parce que la zone est très sèche depuis des mois et le phénomène est accentué par les canicules hors normes qui ont touché le pays ces dernières semaines.
4: Autant d'événements favorisés par le réchauffement climatique causé par l'activité humaine. Merci beaucoup Sarah Krakowicz, envoyée spéciale sur le bassin d'Arcachon, toujours dévoré par les flammes. La situation de plus en plus complexe également du côté de l'Espagne. 8 nouvelles villes évacuées hier soir à l'ouest de Madrid. Le pays compte désormais plus de 45 000 hectares brûlés et plus de 120 000 évacués qui s'entassent notamment dans des refuges aménagés à la va-vite. David Santos est adjoint au maire de la ville de Las Rosas, en banlieue de la capitale. Le centre sportif de la commune s'est transformé en centre d'accueil.
6: Vendredi, nous avons proposé notre aide à la communauté de Madrid, car nous avons la capacité d'accueillir des habitants évacués. À ce jour, 339 personnes et 52 animaux de compagnie sont arrivés. Nous avons mis en place un dispositif qui comprend des effectifs de la police municipale, de la sécurité civile et des services d'urgence, y compris des médecins ainsi que 3 psychologues. Nous faisons également une liste de personnes qui souhaitent aider en tant que bénévoles. Nous identifions les besoins et en fonction des horaires et de la disponibilité de chacun, nous les contactons. Nous accueillons ici des habitants de 10 communes évacuées de la communauté de Madrid. Et pour l'instant, nous n'avons aucune information concernant leur retour chez eux. Je pense que l'essentiel est de préserver la vie de ces personnes. C'est pourquoi elles ont été évacuées et qu'elles attendent 2 ou 3 jours de plus n'a pas vraiment d'importance.
4: Propos recueillis par notre correspondant Juan Cascon à Madrid, l'Espagne, où un autre incendie dans la région de Valence a fait un mort hier.
2: À Berlin, la marche des fiertés LGBT endeuillée par une attaque à la voiture Bélier.
4: Un véhicule a foncé dans la foule en marge de la Pride hier soir, une femme tuée et une quinzaine de blessés, dont plusieurs pour qui le pronostic vital est engagé. La police évoque un attentat présumé, le suspect est identifié, il serait lié au milieu islamiste, mais il n'a pas encore été interpellé.
2: En Inde, c'est un succès politique historique pour la jeunesse.
4: Après deux mois de mobilisation ininterrompue à la suite de fraudes massives aux examens, le gouvernement a plié hier face à la colère de la rue et du parti des cafards nés sur les réseaux sociaux. Le ministre de l'Éducation, qui refusait jusqu'ici de partir, a fini par démissionner. Ambiance de fête et de victoire à New Delhi. Reportage Abdoulaye Rali.
0: Enceinte géante et musique à fond en pleine rue. Pour fêter cette démission, les étudiants ont sorti les grands moyens. Parmi eux, Mridul, drapeau indien à la main.
7: Aujourd'hui, c'est le jour de l'indépendance des jeunes. On veut la justice. Notre génération est incroyable.
0: Derrière la fête, le soulagement d'une génération diplômée mais préoccupée par la corruption et le chômage. À 16 ans, Pradika veut croire à un premier déclic.
8: C'est le plus beau jour de ma vie. C'est un grand jour, mais ce n'est que la première étape pour changer le système. On ne lâchera rien tant qu'on n'aura pas le système éducatif qu'on mérite.
0: À ses côtés, sa mère, Meenakshi, mesure la portée politique du moment.
9: Ils savent enfin qu'ils doivent rendre des comptes. Et c'est exactement ce qui manquait à ce gouvernement depuis 12 ans. Cette idée que personne ne pouvait les punir, peu importe ce qui se passait dans le pays. Mais cette jeunesse vient de prouver sa force.
0: Des slogans qui ont résonné une partie de la nuit. Lancé le 6 juin dernier, le mouvement des cafards aura réussi en quelques semaines à faire reculer le puissant gouvernement de Narendra Modi. Abdullah Erali, New Delhi, RFI.
2: Dans l'actualité également, Julien, le Moyen-Orient et une nouvelle nuit d'accalmie en Iran.
4: La deuxième nuit d'affilée sans frappes américaines sur le pays, pour la première fois en presque deux semaines, alors que le nouveau front de la guerre dans la région a continué de s'activer hier. Les rebelles houthis du Yémen, alliés de Téhéran, ont revendiqué des frappes contre des sites pétroliers en Arabie Saoudite et menacent d'une escalade. Syriad continue de les cibler. Siavosh Ghazi, l'Iran n'a pas tardé à réagir en appelant les deux parties au dialogue.
10: L'Iran a apporté encore une nouvelle fois son soutien aux Houthis au Yémen. Le chef de la force Rose Yadan de la Révolution a demandé la fin du blocus contre le Yémen qui dure maintenant depuis 11 ans. Les Houthis qui ont mené des attaques contre des installations pétrolières mais aussi aéroportuaires ces deux derniers jours en Arabie Saoudite. Téhéran a de son côté lancé des frappes contre des bases américaines en Arabie Saoudite. Les attaques iraniennes continuent également contre des bases américaines dans la région, en particulier au Kurdistan irakien. Cela intervient alors que, selon l'agence de presse américaine Axios, les États-Unis auraient décidé de cesser toute frappe et toute action militaire contre l'Iran. Et cela intervient également alors que les États-Unis éloignent de plus en plus leurs forces dans la région, puisque de nombreux avions américains ont été envoyés notamment dans le port d'Aqaba, dans une base qui se trouve en Jordanie ou encore en Israël, pour éviter d'être la cible des missiles et des drones iraniens.
4: Siavosh Ghazi, la décision prise en effet par Donald Trump vendredi de suspendre ses frappes sur l'Iran. Difficile de savoir si cette interruption est momentanée ou appelée à durer. Difficile aussi d'en connaître les motivations. Est-ce une chance laissée à la diplomatie ou un aveu de faiblesse? Plusieurs médias américains, dont CNN et le New York Times, affirment en tout cas ce matin que l'armée aurait déconseillé au président de lancer une nouvelle offensive militaire d'ampleur contre Téhéran, évoquant notamment l'affaiblissement des munitions dont elle dispose. Pause après 5 mois de guerre.
2: On ne peut pas manquer d'hommes ni de munitions. C'est peut-être ce qui pousse la Russie à se tourner une nouvelle fois vers la Corée du Nord.
4: Moscou aurait demandé à son allié 30 000 hommes supplémentaires pour l'aider à combattre l'Ukraine. C'est Volodymyr Zelensky qui l'affirme, en évoquant aussi des transferts à venir de lanceurs de missiles balistiques de la Corée du Nord vers la Russie. Au moins 20 personnes sont mortes hier dans des frappes dans les deux pays. Les attaques de longue portée se multiplient avec un nombre grandissant de victimes civiles. avril. Les négociations pour un cessez-le-feu sont au point mort depuis des mois. Un enlisement tel que le doute grandit autour de Vladimir Poutine, dans la population, mais aussi chez ses alliés. Un fait rarissime s'est produit hier. Le président du Kazakhstan, allié de Moscou, est allé jusqu'à suggérer devant Vladimir Poutine d'arrêter la guerre. Julien Chavannes.
11: C'est une de ces rencontres bilatérales où bien souvent tout est programmé d'avance, mais pas toujours. Nous sommes en Sibérie, dans la ville d'Omsk, pour un sommet de coopération entre le Kazakhstan et la Russie. Le président kazakh s'installe face à Vladimir Poutine. Il y a plusieurs ministres autour d'eux, des micros, des caméras. Et le voilà qui ose parler de la guerre en Ukraine. Ce n'est que mon avis, mais il est peut-être temps de geler le conflit, lâche Kassim Jomar Tokayev. C'est regrettable, des jeunes meurent, tout cela doit être arrêté, ajoute-t-il en appelant à revenir aux accords d'Istanbul de 2022. À côté, Vladimir Poutine écoute, tête baissée, front plissé, visage figé. Je vous informerai bien évidemment en détail de la situation avec l'Ukraine, se contente de répondre le président russe avant leur tête-à-tête. L'échange, surprenant, a été retransmis en direct à la télévision russe. Le Kazakhstan est un allié de la Russie, mais le pays n'a jamais soutenu officiellement l'offensive de Moscou en Ukraine. Le message du président kazakh ne fera peut-être pas changer d'avis Vladimir Poutine, mais il fait écho à la lassitude de plus en plus grande des Russes face à cette guerre.
4: Et alors qu'elle multiplie ses frappes sur la Russie, l'Ukraine accusée aussi par l'Iran d'avoir attaqué hier l'un de ses navires en mer Caspienne. Téhéran affirme qu'une explosion à bord aurait tué un marin et en aurait blessé un autre. L'Ukraine pointe régulièrement du doigt le soutien iranien à la guerre menée par la Russie. La République islamique qui affirme de son côté ce matin n'être jamais intervenue.
2: Et puis Julien, c'était il y a 10 ans, le 26 juillet 2016. Le père Jacques Hamel était assassiné dans son église à Saint-Étienne-du-Rouvray.
4: Ce prêtre égorgé alors qu'il célébrait une messe dans une paroisse proche de Rouen, une attaque terroriste revendiquée par l'État islamique qui avait choqué la France moins d'un an après les attentats du 13 novembre à Paris et un peu plus de 10 jours seulement après celui qui avait tué 86 personnes sur la promenade des Anglais à Nice. Le rappel des faits de ce sinistre jour avec Jeanne d'Anglejean.
12: Il est un peu plus de 9h ce mardi 26 juillet 2016. Le père Jacques Hamel termine sa messe devant trois religieuses et un couple de paroissiens quand deux hommes font irruption dans l'église. Ils sont armés de couteaux et de pistolets factices. Ils ont 19 ans et sont connus des services antiterroristes. L'un des assaillants se dirige vers le prêtre et c'est au pied de l'autel qu'il lui assène plusieurs coups de couteau, dont un mortel à la gorge. Pendant ce temps-là, les cinq autres personnes sont prises en otage. Le paroissien, âgé de 86 ans, est contraint à filmer l'assassinat du prêtre avant d'être visé, lui aussi, par des coups de couteau et blessé grièvement. C'est l'une des religieuses qui donne l'alerte après avoir réussi à s'échapper par une porte latérale. La brigade de recherche et d'intervention de Rouen donne l'assaut vers 11h. Elle abat les deux assaillants et le groupe État islamique revendique l'attaque vers 14h.
4: Et 10 ans après, une cérémonie d'hommage au père Jacques Hamel est prévue aujourd'hui en présence du Premier ministre Sébastien Lecornu et de l'ancien président François Hollande. L'an dernier, le prêtre a reçu à titre posthume la médaille nationale de reconnaissance aux victimes du terrorisme.
2: Merci beaucoup Julien. L'actualité aussi vue dans les médias, la revue de presse des hebdomadaires et des journaux du dimanche avec vous Catherine Potet et à la une. Les homosexuels sénégalais qui tentent de fuir leur pays.
13: Sénégal, la grande détresse des homosexuels, titre le Nouvel Obs qui a interrogé plusieurs de ces Sénégalais venus chercher refuge en France, alors que dans leur pays, l'homosexualité est désormais passible de 10 ans de prison. L'hebdomadaire a notamment interviewé Chérif. C'est un nom d'emprunt, il préfère rester anonyme. Sans papier inquiet, il ne précise pas la manière dont il est arrivé en France, il espère obtenir l'asile et il raconte. L'atmosphère devenue irrespirable au Sénégal, à la maison, dans la rue, à la télévision, comme sur les réseaux sociaux. Tout le monde ne parlait que des homosexuels et les discours de haine se propageaient sans plus aucun filtre. Ils pervertissent la jeunesse, ils détruisent le pays, on doit les tuer, on doit les brûler. L'histoire de Chérif est loin d'être isolée, précise le Nouvel Obs. Depuis des mois, des associations françaises alertent sur la hausse des appels de détresse venant du Sénégal. L'association Stop Homophobie reçoit ainsi de nombreux appels, comme celui de cet homme de 34 ans qui cherche à quitter le Sénégal parce que le pays n'est pas prêt à accepter les personnes gays Et il ajoute « Tous les homosexuels se cachent, c'est comme vivre en prison ».
2: Dans la presse également, cette interrogation, Catherine, et si Vladimir Poutine décidait d'attaquer l'Europe?
13: C'est l'Express qui se projette dans l'avenir et livre plusieurs scénarios qui, nous dit-il, ont été élaborés par les meilleurs experts. Premier exemple, débarquement russe sur l'île suédoise de Gotland le 3 septembre 2029. À quelques kilomètres au large, surgissent de multiples corvettes et navires de débarquement appartenant à la flotte russe de la Baltique. Revanchard, après les déboires de son armée en Ukraine, Vladimir Poutine vient d'ouvrir un nouveau front. La Suède, qui a rejoint l'OTAN en 2024, en est la première.
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0: Bonjour à toutes et à tous et bienvenue dans Radiographie. Aujourd'hui, on s'intéresse à ce groupe de rock qui, en à peine 5 ans d'existence, est devenu l'un des groupes les plus emblématiques de l'histoire de ce style musical, The Doors. Le talent d'écriture et la voix sensuelle de son leader, Jim Morrison, offrent aujourd'hui encore une réflexion sur l'existence, sur la vie en communauté, sur l'amour ou encore sur la destruction. C'est à Melbourne, en Floride, que naît Jim Morrison le 8 décembre 1943. Étudiant à Los Angeles, il présente ses chansons à Ray Manzarek, un clavier, membre du groupe Rick and the Ravens. Rapidement, ils se produisent ensemble au Whiskey a Go-Go, un club de Los Angeles. Très vite, ils s'entourent de John Densmore à la batterie et de Robbie Krieger à la guitare, tous deux à l'époque membres d'un groupe appelé les Psychedelic Rangers.

Les Doors avec Soul Kitchen dans Radiographie. C'est à l'été 1965 que Ray Manzarek, Jim Morrison, Robbie Krieger et John Densmore créent le groupe rock et blues The Doors, un nom emprunté par Jim Morrison au poète du 18e siècle William Blake. Particularité de cette formation, elle ne comporte pas de bassiste, alors que traditionnellement, tous les autres groupes qui jouent du rock ou du blues en ont un. En 1967, après 2 ans d'existence, sort le premier album du groupe, un album qui figure parmi les disques légendaires de l'histoire du rock, grâce au titre The End, Crystal Ship, Soul Kitchen que l'on a écouté tout à l'heure, Break On Through, mais aussi et surtout grâce au chef-d'œuvre Light My Fire, qui restera et qui est encore aujourd'hui l'un des plus grands succès de The Doors.

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1: The Doors dans Radiographie avec Light My Fire. Cette année-là, en 1967, le groupe joue dans la célèbre salle de San Francisco, le Fillmore, puis il enchaîne les albums avec Strange Days en 1968, Waiting for the Sun en 1969, avec notamment ce dernier qui comprend les titres Spanish Caravan et Summer's Almost Gone, et devient numéro 1 des ventes pendant 4 mois en Europe. Morrison, dont les postures sur scène et dont l'attitude générale font souvent penser à un reptile avec son léger déhanché et son pantalon de cuir moulant, devient pour la presse mais aussi pour ses fans le King Lizard, comprenez le roi lézard, un surnom qui ne le quittera plus jamais.

C'est au mythique groupe de rock The Doors que s'intéresse Radiographie aujourd'hui. On vient d'écouter à l'instant Spanish Caravan, emblème du mouvement hippie. Ce groupe, The Doors, se démarque par son extravagance et sa crudité. Une extravagance qui conduit Jim Morrison à montrer ses parties intimes lors d'un concert. C'était à Miami en 1969. Une attitude qui lui vaut d'être conduit en justice. Et puis sort en 1970 la célèbre chanson Roadhouse Blues, extraite de l'album Morrison Hotel. L'année suivante verra la sortie du dernier disque du groupe avec Jim Morrison, LA Woman, probablement le meilleur opus du groupe, grâce aux titres notamment Riders on the Storm, Love Her Madly, The Wasp et bien sûr l'éponyme LA Woman. Malgré le succès remporté par l'album qui atténue l'impact de l'affaire de Miami sur le public, Morrison préfère partir s'installer en France, à Paris, en 1971. 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

The Doors dans Radiographie avec Riders on the Storm. Le 3 juillet 1971, Jim Morrison, le chanteur-poète, décède à Paris dans des conditions peu claires, probablement des suites d'une overdose. Il fait aujourd'hui partie de ce que l'on appelle le club

des 27 qui regroupe de nombreux artistes tout aussi talentueux qu'autodestructeurs qui nous ont quittés à l'âge de 27 ans. Je pense à Jim Morrison, bien sûr, mais à Jimi Hendrix aussi, à Janis Joplin, Kurt Cobain, plus récemment Amy Winehouse et de nombreux autres. Jim Morrison est enterré à Paris, au cimetière du Père Lachaise. Sa tombe est devenue depuis un lieu presque de pèlerinage, en tout cas un lieu symbolique pour tous ses fans. Jusqu'en 73, les musiciens restants continuent de faire vivre le groupe, Ray Manzarek assurant le chant. Deux albums, Other Voices et Full Circle, verront le jour avant la séparation. Ils n'atteindront bien sûr pas le succès des albums avec Jim Morrison et il faudra attendre le nouveau millénaire pour que le groupe se reforme autour de Manzarek et Krieger, avec des nouveaux musiciens, notamment Ian Astbury du groupe The Cult au chant, ou encore Ty Dennis et Angelo Barbera du Robbie Krieger Band à la batterie et à la basse. Ensemble, ils parcourent la planète dans de nombreuses villes pour se produire sur scène entourés de Stewart Copeland, l'ancien batteur du groupe Police. Leurs albums Backstage and Dangerous, The Private Rehearsal et Legacy, The Absolute Best notamment, se vendent très bien.

0: Et c'est fort logiquement que l'on termine cette émission radiographique consacrée à The Doors avec le titre The End. Originalement écrit par Jim Morrison pour sa petite amie Mary Wearbellow lors de leur rupture, le morceau a depuis été utilisé de nombreuses fois, notamment au cinéma ou à la télévision. Et on se souvient bien sûr de ce morceau dans le film Apocalypse Now de Francis Ford Coppola. Je ne saurais que trop vous recommander l'excellent ouvrage d'Hervé Muller, Jim Morrison, Au-delà des Doors, paru en 1975 chez Albin Michel, collection Rock and Folk, avec beaucoup d'extraits traduits et de paroles. Et puis en 2010, Jim Morrison, Poète du Chaos de Frédéric Bertocchini et Jeff, une bande dessinée qui met en scène Jim Morrison faisant le point sur sa vie juste avant sa mort. Et bien sûr, le superbe film d'Oliver Stone, The Doors, sorti en 1991 avec entre autres Val Kilmer ou Meg Ryan. C'est tout pour Radiographie, je vous dis à très bientôt.
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1: Bonjour et bienvenue à vous qui nous rejoignez sur notre antenne. Vous vous apprêtez à écouter une émission réalisée par les élèves de seconde de Sapat du lycée agricole Olivier de Serres dans le cadre d'un projet EMI, éducation aux médias et à l'information, réalisé en cours d'éducation socio-culturelle, un projet qui a reçu le soutien de la région Auvergne-Rhône-Alpes. Aujourd'hui, nous aborderons des sujets de société, les violences faites aux femmes et les violences faites aux enfants. Des violences souvent invisibles, parfois silencieuses, mais qui touchent chaque année des milliers de victimes. Violences physiques, psychologiques, verbales ou sexuelles. Derrière ces mots, il y a des réalités humaines, des parcours de vie et des conséquences profondes. L'objectif des secondes était d'informer et sensibiliser. Parce que parler des violences, c'est aussi permettre de mieux les reconnaître, mieux les prévenir et mieux accompagner les victimes. Pour mieux comprendre ces réalités, ils ont rencontré Marine Arès, directrice adjointe du CIDFF Ardèche, Centre d'information sur les droits des femmes et des familles. Au cours de cette émission, vous découvrirez les questions préparées par les élèves, leurs réflexions autour de ces sujets sensibles, ainsi que l'éclairage d'une professionnelle spécialisée dans le droit, l'accompagnement et l'information des victimes.
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2: Bonjour, nous sommes une classe de seconde Sapat. Cela signifie service à la personne et au territoire. Au lycée Olivier de Serres à Aubenas, nous avons fait deux thématiques.
7: Et on aimerait bien vous en parler. La première est tout d'abord la violence faite aux enfants et la deuxième, c'est la violence faite aux femmes.
2: Pour parler de cette thématique, on reçoit Marine Arès du CIDFF de l'Ardèche.

0: protéger les enfants ou protéger les coupables? Aujourd'hui, encore trop d'enfants subissent des violences. Parfois même de la part de leurs propres parents. Ceux qui sont censés les protéger. On imagine souvent que ça n'arrive qu'ailleurs, mais la réalité est bien plus proche. Par peur ou par silence, ces situations continuent sans être arrêtées. Pourtant, ignorer le problème ne le fait pas disparaître. Alors une question se pose. Est-ce qu'on agit enfin ou est-ce qu'on laisse encore souffrir des enfants?
1: Combien d'enfants sont victimes de violences par an en France? On a mis entre 300 000 et 400 000.
2: Oui, c'est le chiffre là que tu viens de donner, effectivement. Et en introduction, vous avez parlé des violences dans un contexte familial. Et vous avez raison, parce qu'on sait que 9 enfants victimes sur 10 le sont de la part de leurs parents. Donc effectivement, le contexte de la famille, qu'on appelle un contexte intrafamilial, c'est un vrai sujet.
3: Combien d'enfants victimes de violences décèdent en France par an? On a répondu 50 à 60 environ.
2: Oui, c'est vrai. C'est les chiffres aussi sur lesquels on peut se baser. Sur 2024, de mémoire, c'est 60 enfants qui sont décédés dans leur famille. Donc, c'est des enfants qui sont morts sous les coups ou par négligence. Et c'est vrai que c'est un chiffre qui est malheureusement assez stable d'année en année. On a pour usage de dire qu'en France, un enfant meurt tous les 5 jours dans sa famille. Ce qui fait que finalement, la famille, c'est le milieu le plus dangereux pour un enfant. On a statistiquement plus de risques de mourir dans sa famille que écrasé par un camion en traversant la route quand on est enfant, contrairement à ce qu'on peut penser.

0: dans quel cas considérer qu'un enfant est en danger ?
1: Le danger auquel les enfants sont exposés, on appelle ça les questions liées à la protection de l'enfance. Et en fait, il y a une règle de base quand on travaille sur ces sujets-là, c'est qu'au moindre doute, le doute doit bénéficier aux enfants et à leur protection. Donc en fait, un enfant, il est en danger, bien évidemment, dès lors qu'il va dénoncer des formes de violence, comme par exemple des coups, des humiliations. Mais un enfant dont on constaterait, par exemple, qu'il est... qu'il ne mange pas sa faim, qu'il n'est pas soigné, qu'il a des défauts d'hygiène parce qu'on ne s'occupe pas de lui, etc., on va considérer qu'il est en danger au sens légal. Et donc, on va devoir envisager de l'aider en faisant remonter cette situation aux autorités.
0: Quelles conséquences les violences ont-elles sur un enfant ?
1: Les conséquences, elles sont multiples sur les enfants. Il n'existe pas en santé de symptômes spécifiques du fait de vivre des violences ou d'être négligé. Il peut y avoir des conséquences sur la santé physique des enfants. Donc on peut avoir des enfants qui sont en mauvaise santé, qui prennent pas de poids ou prennent trop de poids, des enfants qui dorment mal, des enfants qui vont avoir des difficultés avec des maladies chroniques, par exemple, qui se développent et qui sont mal soignés. On peut avoir aussi des conséquences sur la santé plus psychique, plus morale, en fait, sur les enfants. Et ces conséquences, elles peuvent aller de syndrome d'anxiété, de stress, de troubles du sommeil, jusqu'à des symptômes plus graves, notamment des symptômes qu'on appelle le stress post-traumatique, qui sont des symptômes neurologiques liés au trauma. Le trauma, c'est les grandes peurs auxquelles on est exposé, notamment dans l'enfance, et ça va avoir des conséquences sur la santé psychique et plein de répercussions sur les enfants.

0: Que se passe-t-il après avoir signalé qu'un enfant était en danger ?
1: Alors, ça dépend. Déjà, il faut savoir qu'il y a deux façons de signaler un état de danger pour un enfant. Soit on a des inquiétudes, mais on n'a pas forcément connaissance du fait que cet enfant il a pu être exposé à une infraction pénale. Dans ce cas-là, on va faire une information préoccupante au service administratif du département. Soit on a connaissance du fait que cet enfant il a pu être victime d'une infraction. Par exemple, un enfant qui explique avoir subir des gifles ou avoir vivre des coups de poing, etc. à la maison. Et là, on va saisir le procureur de la République. Dans tous les cas, les suites de ces remontées d'informations, elles appartiennent soit à l'autorité administrative, donc au conseil départemental, qui par exemple va mettre en place une enquête sociale, soit au service de la justice, donc les services du procureur de la République, qui pilotent les services des policiers et des gendarmes, qui, eux, peuvent mettre en place une enquête et voir ce qu'il en est.
2: Que faire dans les cas d'une extrême gravité, maltraitance ou violence sexuelle sur un enfant ?
1: Les situations de violence les plus graves, et vous avez raison, les violences sexuelles, elles font partie des violences les plus graves, et notamment, je pense au viol, qui est une infraction qui constitue un crime, donc ça fait partie des infractions les plus graves, doivent donner lieu à un signalement au procureur de la République ou à un appel au 17, c'est-à-dire aux policiers ou aux gendarmes, sans délai, c'est-à-dire rapidement.
3: Quelles sont les personnes qui s'occupent de tout ça ?
1: Il y a plein de personnes, au sens large, en fait, qui s'occupent de ces questions-là. Déjà, tous les professionnels, quels qu'ils soient, ça peut être des gens qui travaillent dans l'enseignement, ça peut être des professionnels de la santé, ça peut être des personnes qui travaillent, qui gardent des enfants, ont un rôle à jouer et donc ont l'obligation de se former et de faire remonter des inquiétudes si ils ou elles en ont. Après, plus directement sur ces questions-là, il y a bien sûr les associations d'aide aux victimes. Donc, par exemple, le CIDFF, Centre d'information sur les droits des femmes et des familles où je travaille, mais il y a aussi d'autres associations d'aide aux victimes, dont le rôle est d'accompagner les victimes dans les démarches. Et puis, plus directement, on peut évidemment parler des policiers et des gendarmes qui sont là pour entendre les enfants quand ils sont victimes, avec des modalités précises d'audition. Et les magistrats, donc les juges, qui sont là pour piloter ces enquêtes, pour aussi conduire les procès quand il y en a et rendre la justice.
0: Quels sont les 7 cas de maltraitance ?
1: Alors, les 7 cas de maltraitance, on peut parler des violences physiques, des violences psychiques, des négligences, des défauts d'hygiène, ça peut être des violences verbales, des violences psychologiques. Il n'y a pas forcément de limite à 7 à ma connaissance, mais vous allez peut-être pouvoir compléter ça. Et c'est vrai que ce qui est important de rappeler, en tout cas, c'est que les violences, contrairement à ce qu'on peut penser, elles ne sont pas uniquement physiques. Elles peuvent être psychiques, le fait de mal parler à un enfant, le fait de le dénigrer, le fait de ne pas l'encourager, de ne pas l'accompagner dans sa croissance, dans son enseignement. C'est une forme de violence.
0: Nous, on avait mis physique, sexuelle, psychologique, maternelle et financière, négligence, abandon, privation, discrimination, exposition à un environnement violent.
2: Comment reconnaître les signes de maltraitance ?
1: Les signes de maltraitance, ils sont multiples. En matière de protection de l'enfance, on va raisonner sur la base de ce qu'on appelle un faisceau d'indices. C'est-à-dire que, je vous le disais tout à l'heure, il n'y a pas de signes spécifiques du fait de vivre des violences. Mais un enfant, par exemple, on peut l'observer, il y aura des signes très différents selon son âge. Par exemple, si on regarde les bébés, un bébé qui vivrait des violences ou des négligences, c'est un bébé qui va beaucoup pleurer. Ou, à contrario, ne pas du tout pleurer, rester mutique, un peu renfermé sur lui-même. Un bébé qui peut aussi avoir ce qu'on appelle les troubles de l'attachement, donc un bébé qui a du mal à se séparer du parent sexuel, par exemple. Chez les enfants, quand ils grandissent, après, ça va être assez rapidement ce qu'on appelle des violences à l'encontre des autres enfants. Ça doit nous interpeller dans le comportement. Ça peut être aussi des enfants qui font preuve de cruauté à l'encontre des animaux, des insectes, des enfants qui se referment sur eux-mêmes. Des enfants qui, par exemple, aussi parfois étaient propres, ne mettaient plus de couches, mais de nouveau ont des problèmes de dyspareunie, encoprésie secondaire, c'est-à-dire le fait de ne plus être propre à des âges où ils l'étaient. Il y a plein de signes en fait, qui doivent nous interpeller, mais même un enfant qui donne le change, c'est-à-dire qui est tout parfait sous tout rapport, des bons résultats scolaires, on ne peut pas exclure en fait, qu'il cache quelque chose. Et donc, c'est quelque chose qu'on doit toujours avoir en tête et finalement être en mesure de faire cette hypothèse auprès de tous les enfants ou adolescents qu'on rencontre.
3: Les auteurs de violences sur enfants sont-ils assez punis ? Et est-ce que la justice agit assez vite ?
1: Alors moi, mon travail dans une association d'aide aux victimes, c'est pas donner mon avis sur le fonctionnement de la justice ou de dire si les peines sont assez lourdes. En tout cas, le cadre juridique, il existe. Les sanctions, elles existent, c'est-à-dire que les violences faites aux enfants, elles sont prévues par la loi. Il y a un principe de légalité des peines qui veut qu'une peine, elle peut être prononcée si elle est prévue dans le code pénal. En l'occurrence, les violences faites aux enfants, elles sont dans le code pénal. Donc si elles sont commises par des adultes, c'est une circonstance aggravante si c'est un parent ou quelqu'un qui a un rapport d'autorité. Donc la loi, elle existe. Sur la question de l'application de la loi, de plus en plus, les juridictions, les magistrats sont mobilisés. Après, c'est aussi une question de moyens. C'est-à-dire que mener des enquêtes, ça prend du temps. Il faut aussi des personnes pour le faire. Donc c'est tout ça qui nécessite qu'il y ait un bon partenariat et qu'il y ait un bon niveau de formation des professionnels qui sont là pour garantir la protection des enfants.
0: Pourquoi est-il important de sensibiliser aux violences faites aux enfants ?
1: Je pense que c'est primordial de sensibiliser les enfants et les adolescents pour leur expliquer que ce qu'ils vivent, c'est quelque chose qui tombe sous le coup de la loi, qui est interdit par la loi. Souvent, chez les enfants et les adolescents, il y a une croyance qui est que le parent ou les parents, ils ont des droits un peu différents des autres adultes au titre de l'autorité parentale et que, par exemple, le fait de mettre une claque, bah, ça peut faire partie d'une façon d'éduquer ses enfants. Au regard de la loi, c'est faux. Donc notre travail, à nous, les juristes ou les associations, c'est d'expliquer que le parent, même s'il a une forme d'autorité éducative, ne doit pas avoir recours à des formes de châtiment, à des formes de violence, parce que ça, c'est interdit par la loi. Donc on sensibilise les enfants et les ados à ça. Et après, sensibiliser le grand public pour que les gens soient choqués par ça, parce que pendant longtemps, on n'a pas été choqués par les violences faites aux enfants, et il y a encore beaucoup de choses à faire, et que les gens, aujourd'hui, soient de plus en plus sensibilisés pour qu'ils se mobilisent et pour qu'on soit choqués, bouleversés par les violences faites aux enfants. Et qu'on ne s'habitue pas à l'idée qu'en France, il y a un enfant qui meurt tous les 5 jours dans sa famille et puis que c'est comme ça. Non, ce n'est pas comme ça et ça doit nous heurter, ça doit nous mobiliser. Et enfin, en tant que professionnel, il faut qu'on soit formé au repérage. C'est-à-dire qu'il faut qu'on ait les bonnes lunettes, il faut qu'on puisse se dire un enfant ou un ado qui a tel comportement, qui présente tel signe, c'est quelque chose qui doit nous mettre la puce à l'oreille et qui doit nous conduire à lui proposer notre aide.
2: Quels sont les défis rencontrés par les professionnels lorsqu'ils doivent signaler une situation de maltraitance ?
1: Il y a plein de défis. Le premier défi, c'est de comprendre qu'on est face à une situation de maltraitance. Ça veut dire, déjà, le premier défi, c'est d'être formé et d'arriver à se dire « Ok, je suis face à une situation qui tombe sous le coup de la loi et qui m'oblige, en tant qu'adulte, donc professionnel ou citoyen, citoyenne, à agir. » Donc déjà, il faut bien comprendre ce que sont les violences et quelles sont nos obligations en tant qu'adulte et en tant que professionnel. Premier défi, c'est l'information, la formation. Le deuxième défi aussi, c'est savoir comment faire. C'est-à-dire, si je sais qu'il y a une violence, ok, mais comment je fais ? À qui je m'adresse ? Comment je procède ? Ensuite, prendre la décision de le faire. C'est-à-dire déconstruire la croyance qu'en signalant des violences faites aux enfants, on détruit des familles. Non, en fait, c'est les enfants qui vivent des violences dans leur famille, ils vivent déjà dans une famille en ruine. Ils vivent déjà quelque chose qui n'est pas supportable. Et d'avoir en tête que le fait de signaler, ça ne va pas abîmer les familles. Au contraire, ça va aider les enfants. Donc, être à l'aise avec cette idée-là et s'en convaincre. C'est-à-dire se convaincre du fait qu'on est légitime à agir. Après, les défis de la suite du signalement, de la remontée d'informations, je dirais que c'est un défi qui est relatif. C'est-à-dire que quand on est un professionnel qui fait une remontée d'informations, le reste, ça ne nous appartient pas. Quand je dis ça, ça ne veut pas dire qu'on s'en fout. Ça veut dire que ce n'est pas nous, professionnels, qui faisons une remontée, qui décidons des suites à tout ça. C'est d'autres professionnels dont c'est le métier. Et donc, il faut être aligné avec cette idée, être au clair avec cette démarche-là pour finalement ne pas avoir peur de faire les choses.
3: Pourquoi certains enfants ont-ils du mal à dénoncer les violences commises par leurs parents ?
1: Il y a plein de raisons à ça. La première, c'est que ce sont leurs parents. Et donc, il y a aussi dans une famille des sentiments d'affection et souvent d'amour. Donc dénoncer un parent pour un enfant, c'est souvent faire avec l'idée de trahison. Donc les enfants, eux, ils ont l'idée que, en fait, en dénonçant les violences, ils trahissent un parent. Donc ça peut être ça, un jeu de ce qu'on appelle le conflit de loyauté. C'est un vrai sujet, donc c'est des choses qu'on essaye de travailler avec les jeunes, avec les ados, les enfants, en leur disant qu'en fait, dénoncer un comportement, c'est pas dénoncer un individu dans son entièreté. C'est pas parce qu'un parent, il est violent, que c'est une mauvaise personne. Par contre, ces actes, ils tombent sous le coup de la loi et eux, ils sont punissables, ces actes. D'accord ? Donc, distinguer en fait les actes de l'entièreté de la personne. Et puis, les enfants aussi, ils ont peur de ne pas être entendus. Et parfois, ils ont raison d'avoir peur parce qu'on n'est pas toujours entendu quand on est une victime. Ça suppose d'être bien accompagné, d'être bien informé. Donc, il faut qu'on puisse entendre en fait les appréhensions des jeunes, des ados, des enfants pour pouvoir les rassurer, mais de façon lucide. On ne peut pas dire à un enfant « vas-y, parle et tout va bien se passer derrière ». c'est quelque chose qui, parfois, est un parcours compliqué. Il faut qu'on soit lucide là-dessus, il faut qu'on les accompagne tel qu'il se doit, en fait.
3: On avait rajouté que si on avait besoin d'informations, il y avait le site SOS Enfance en Danger, que pour les numéros d'urgence pour ça, on avait le 114, au cas où il soit sourd ou malentendant, et le 119 pour les enfants maltraités.
1: C'est des bonnes ressources et c'est des choses sur lesquelles il faut communiquer, donc je vous remercie. Après, à côté de ça, il y a aussi tous les adultes qui sont autour de nous, en fait, qui sont, qu'on peut aussi activer, qui sont de mieux en mieux formés. Ça peut être un professeur, ça peut être un médecin, ça peut être quelqu'un d'autre de la famille qui puisse être en confiance. Et puis les associations aussi, de façon plus, je dirais, extérieure à la famille, qui peuvent être des relais, en fait. Donc tout professionnel, ça peut aussi être un ami, un jeune ou un enfant. Il y a aussi des situations où les jeunes et les enfants sont sensibilisés, apprennent que leurs amis vivent des violences et font remonter aux adultes. Donc, de toutes les façons, en fait, inciter les jeunes à parler, les enfants à parler. Mais derrière, il faut être à la hauteur de leur confiance et de cette parole. Il y a un vrai défi là-dessus.

0: Donc nous allons commencer les questions. Selon vous, où s'arrête la séduction et où commence le harcèlement ?
1: La limite entre ces deux termes, ça va être la limite de la loi. En fait, séduire quelqu'un, le draguer, etc., c'est pas interdit par la loi. Harceler, c'est-à-dire se montrer insistant ou insistante, et avoir, au regard de la loi, des comportements qui ont pour objet ou pour effet une dégradation de la situation de la personne qui en est victime, ça tombe sous le coup de la loi. En clair, la question notamment de l'insistance, de la répétition, du mépris, de l'absence de consentement, ça va nous aider à distinguer les choses. Et c'est super comme question parce que souvent, on nous dit « Oui, mais la lutte contre les violences faites aux femmes, ça va au final interdire la drague. » Non, pas du tout. On peut très bien tenter de se draguer les uns les autres, les unes les autres, c'est pas une difficulté. Mais à partir du moment où il y a un refus, on s'en tient là.
2: Quelles peuvent être les conséquences psychologiques d'un viol sur une victime ?
1: Le viol, ça fait partie des infractions les plus graves. On parle, c'est quelque chose qui est criminel. Et effectivement, au niveau de l'impact sur la santé des personnes, la santé physique, mais aussi la santé psychique, c'est quelque chose qui est assez ravageur. On parle notamment de trauma. C'est-à-dire le trauma, c'est quelque chose, c'est une façon dans laquelle notre cerveau réagit face à une grande peur. Et le viol, les agressions sexuelles font partie des choses les plus inquiétantes, qui font le plus peur et qui ont le plus d'impact psychique. À titre de comparaison, si on fait l'IRM d'une personne qui a été victime de viol, on va trouver des points de comparaison et des similitudes avec l'IRM d'une personne qui revient d'un territoire de guerre, d'un soldat par exemple qui revient d'un territoire de guerre, et on va retrouver des conséquences similaires sur le cerveau. C'est vous dire à quel point c'est choquant, hyper traumatisant de vivre un viol. Et ça, c'est quelque chose qu'il faut rappeler parce que ça va avoir des conséquences sur le comportement des victimes. Et si on n'est pas formé à ça, on va se dire que tout simplement, cette personne, elle est bizarre. Et si elle est bizarre, on ne va pas la croire. Et ce serait une grave erreur.
2: Quel rôle peuvent jouer les proches pour aider une victime ?
1: Le rôle des proches, il est important. C'est un rôle de soutien, d'abord d'écoute. Les proches, dans l'idéal aussi, le rôle, c'est de dire « je te crois ». Et ne pas remettre en doute la parole d'une victime, parce que je pense que les victimes, elles ont besoin qu'on les entende, qu'on les croit et qu'on leur dise qu'on les croit. Les proches, ils peuvent aussi avoir un rôle de témoin, s'ils ont assisté à une agression. Et puis, ils peuvent avoir aussi un rôle de soutien, d'accompagnement, pour orienter les victimes vers les relais possibles, notamment les associations d'aide aux victimes.
0: Que pensez-vous de la manière dont la justice traite les affaires du viol ?
1: Mon travail ici, qui représente une association d'aide aux victimes, c'est pas forcément de donner mon avis sur le fonctionnement de la justice. Ce qu'on peut dire toutefois, c'est que depuis les années 2019, 2020, depuis également le mouvement MeToo, il y a clairement un avant et un après, et qu'en France, dans les juridictions, mais plus globalement dans tous les services, il y a une prise en considération qui est quand même conséquente sur la question des violences faites aux femmes, et en particulier des violences sexuelles. À côté de ça, on voit que la loi, elle évolue aussi. Donc, il y a, au-delà des juridictions, il y a aussi le législateur qui tient compte de ces questions-là et qui réforme la loi dans l'intérêt des victimes, notamment en intégrant la thématique du consentement, mais aussi en rappelant que, par exemple, le viol entre époux existe et que le devoir conjugal n'existe pas. Donc ça, c'est des choses qui ont été rappelées dernièrement en France. Donc, c'est une actualité qui a un ou deux ans et c'est quelque chose qu'on doit rappeler. Donc, il y a quand même de réelles avancées.
0: Pourquoi est-il important de savoir dire oui ou non ?
1: C'est important de savoir que notre consentement en tant que femme, il est important et qu'on a le droit de donner notre avis. Après, on doit effectivement, dans l'éducation des filles et des garçons, expliquer l'importance de savoir dire oui, dire non, se positionner. Mais par contre, il faut être vigilant à se dire que la question de la lutte contre les violences faites aux femmes et les violences sexistes et sexuelles ne passe pas par un changement de position de la victime. C'est-à-dire, le combat, il ne sera pas gagné si on apprend aux filles à plus dire oui ou plus dire non. Le combat, il est aussi gagné si on apprend aux garçons et aux hommes à s'arrêter, à respecter les limites et à respecter la loi, d'abord et avant tout. Donc, dire oui, dire non, oui, c'est important, notamment sur la confiance en soi, sur la capacité de se positionner face à quelqu'un ou face à une situation. Mais en aucun cas, la capacité de savoir dire oui ou non ne vient dire quelque chose de la victime. Et on ne doit pas résumer les choses à ça aussi. Par contre, là où c'est capital, c'est d'apprendre aux personnes, et aux hommes en particulier, à écouter le oui et le non, et à se tenir à ça.
0: Pourquoi est-il important de parler du viol et du harcèlement à l'école ?
1: Ben, c'est important parce qu'aujourd'hui, les violences sexuelles dans la société, elles sont malheureusement très courantes, que c'est quelque chose qui concerne beaucoup de personnes dans la population en général, énormément de femmes en particulier, et beaucoup d'enfants dans leur quotidien. Sur la question des violences sexuelles faites aux enfants, on se rend compte que majoritairement, les enfants qui vivent des violences sexuelles, et en particulier dans leur famille, donc on va parler notamment de violences incestuelles, ce sont des enfants qui vivent des violences avant l'âge de 10 ans, et de façon répétée. Donc plus on en parle, plus on pose le cadre, plus on apprend aux enfants aussi à avoir conscience de leur corps, parler du consentement, la thématique effectivement du oui, du non, de mon corps m'appartient et personne n'a le droit d'y toucher, plus on pourra faire un travail de sensibilisation efficace.
3: En quoi le harcèlement peut-il conduire à des viols plus graves ?
1: C'est ce qu'on appelle, dans les courants féministes, le continuum des violences sexistes et sexuelles. C'est-à-dire que des formes de violences comme le harcèlement, harcèlement qui peut être un harcèlement de rue ou du sexisme dans le quotidien, un peu banalisé, c'est quelque chose qui, s'il s'établit, s'il n'est pas sanctionné, s'il n'est pas dénoncé, eh bien, il peut conduire à des formes de violence plus graves, parce qu'en fait, l'agresseur, il va évoluer dans un sentiment d'impunité, c'est-à-dire un sentiment de dire, bah, là, j'ai harcelé la personne, je lui ai dit une injure sexiste, sans conséquence, bah, en fait, demain, je vais pouvoir aller plus loin, sans conséquence aucune. Et donc, lutter contre des formes de violence comme le harcèlement, le sexisme dans la rue, etc., c'est pas quelque chose, c'est pas un caprice féministe, en fait, c'est de se dire, attaquer le sexisme et les violences sexistes à la base pour éviter le continuum des violences sexistes et sexuelles, c'est-à-dire en arriver à des formes de violences beaucoup plus graves, et notamment le viol, les féminicides, la prostitution, etc.
2: Quels sont les obstacles majeurs auxquels une victime fait face lorsqu'elle doit entamer ses démarches médicales après un traumatisme ?
1: Donc, dans ce genre de situation, les difficultés qu'elle peut avoir au niveau médical, bah, c'est déjà de trouver un médecin. Ensuite, quand on a trouvé un médecin ou un psychiatre, de trouver quelqu'un qui soit formé à comprendre pas uniquement les lésions physiques, mais comprendre aussi que les violences sexistes et sexuelles, elles ont un impact traumatique très particulier et très grave, tel que je l'ai décrit tout à l'heure. Donc, c'est de pouvoir trouver de la ressource formée et quelqu'un qui puisse être de confiance sur la durée.
2: Comment réagir si une personne est atteinte de viol ?
1: Si on a connaissance dans notre entourage de quelqu'un, d'une amie par exemple, qui a été victime de viol, ou qui nous parle de viol, la réaction qu'on préconise dans l'idéal, c'est vraiment une réaction soutenante, où on lui dit, je le disais tout à l'heure, qu'on la croit. C'est-à-dire pas chercher à faire une petite enquête privée, c'est pas l'objectif. Les victimes de violences sexuelles, elles ont besoin qu'on leur dise qu'on les croit. Elles ont besoin d'être considérées, elles ont besoin d'être accompagnées et pas d'être remis en doute, d'accord ? Croire une victime, ce n'est pas remettre en compte la présomption d'innocence des auteurs, puisque ça, c'est un droit fondamental en France, qui est la présomption d'innocence, mais ce n'est pas parce qu'il y a la présomption d'innocence à l'égard des auteurs mis en cause qu'on ne peut pas accorder une présomption de bonne foi aux victimes. Donc on peut lui dire « je te crois, je t'accompagne, je te soutiens, je serai toujours là » et le parcours va être compliqué. Et on va te soutenir pour pas que tu sois seule.
2: Quelles sont les limites actuelles au système judiciaire qui explique que beaucoup de plaintes soient classées sans suite ?
1: Oui, effectivement, c'est une réalité statistique. Il y a beaucoup de classements sur les plaintes pour viol ou violences sexuelles de façon générale. Ça peut s'expliquer de plein de façons, notamment aussi des ressources nécessaires pour faire les enquêtes, du niveau de formation des personnes qui enquêtent et qui conduisent les procédures. Il y a plein de raisons qui peuvent l'expliquer. Et puis, au-delà de ça, il y a aussi, encore aujourd'hui, en France et en Europe, ce qu'on appelle la culture du viol et un défaut de formation sur les violences sexistes et sexuelles et sur le continuum des violences. C'est-à-dire de considérer que les violences sexuelles sont parmi les violences les plus graves et qu'elles appellent une réponse à la hauteur. Donc, en clair, mettre le paquet derrière ça. Donc, les choses, elles évoluent favorablement. Mais il y a effectivement un ensemble de raisons qui font qu'aujourd'hui, il y a un taux de classement qui est assez conséquent et qui questionne. Les choses, elles évoluent aussi. Je pense que le vrai enjeu aujourd'hui, alors qu'il y a pu être, il y a 10-15 ans, la libération de la parole des victimes, aujourd'hui, il est la qualité de l'écoute de la parole des victimes. En fait, les victimes, elles parlent. Je pense qu'elles parlent. Je pense qu'elles crient même leur douleur, les violences dont elles sont victimes. Après, il faut qu'on sache les entendre et les accompagner de façon... adapté en fait à la hauteur de leurs besoins.

0: Les violences faites aux femmes et aux enfants. Cette émission est à l'initiative des secondes SAPAT du lycée agricole Olivier Dessert que nous remercions. SAPAT, ses services à la personne et au territoire. Un grand merci également à leur invité, Marine Arès du CIDFF Ardèche, à Nathalie Martin, leur enseignante d'éducation socio-culturelle, et à la région Auvergne-Rhône-Alpes qui a soutenu ce projet d'éducation aux médias et à l'information. 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Et pour toute question sur vos droits, n'hésitez pas à contacter le CIDFF Ardèche.
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3: Le centre social et culturel Au fil de l'eau propose tout l'été des rendez-vous familiaux. Le 28 juillet, marché nocturne à Valses-les-Bains. Le centre social propose un départ à 18h et un retour vers 21h pour flâner dans les rues animées de Valses-les-Bains entre artisans et ambiance festive. Vous pouvez prévoir un pique-nique si besoin. Le 30 juillet, concert avec le groupe Deep and Soul à 20h30 à Pont d'Aubenas. Une soirée vibrante au rythme du groove et de la soul à partager dans une ambiance conviviale et festive sous les étoiles. Family Kids Park, c'est un rendez-vous proposé le 31 juillet. Journée sensation et glissade aquatique pour toute la famille. À prévoir pour cette sortie, maillot de bain, serviette, crème solaire, couvre-chef et eau. Le départ, ce sera à 14h et un retour est prévu vers 19h. Et enfin, le 1er août, sortie à Isla Cool Douce avec un départ à 10h et un retour vers 18h. C'est une journée pleine de fun et de toboggans, baignade, détente et soleil qui vous attend. Pique-nique, maillot de bain, serviette, eau et couvre-chef à prévoir. Pour toute activité, si vous avez envie d'y participer, il faudra vous inscrire auprès du centre social et culturel Au fil de l'eau. Je vous donne le numéro, c'est le 04 75 35 06 89. 75 35 06 89. Les inscriptions et les paiements sont établis selon le quotient familial et nécessitent une adhésion au centre social Au fil de l'eau.
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1: Aujourd'hui, nous poursuivons la série Découverte des métiers et des entreprises avec M. Azema, directeur chez Bosch & Lomb. Bonjour M. Azema.
4: Bonjour.
2: On commence par une petite présentation. Pourriez-vous nous donner quelques informations sur vous ?
4: Alors, je m'appelle Cédric Azema, j'ai 52 ans, je suis marié, j'ai trois filles qui ont passé leur bac au lycée Gimont et au lycée Astier.
1: On voudrait en connaître plus sur vos études.
4: J'ai eu en 93 mon baccalauréat, donc anciennement baccalauréat D, donc c'était mathématiques, physique avec une option biologie. À la suite de ça, je suis parti faire un DEUG technologie industrielle à Saint-Jérôme, à Marseille. Donc c'était quoi ce DEUG technologie industrielle ? Ben, c'était toujours pareil, la même base, c'est-à-dire mathématiques et scientifiques, avec une connotation plus orientée vers l'industrie. Et ensuite, j'ai intégré une école d'ingénieurs à Marseille, l'école polytechnique universitaire de Marseille, qui était une école d'ingénieurs généralistes. Donc toujours pareil, sur la base scientifique, avec les maths, avec la physique, avec de l'automatisme et de l'informatique, mais là aussi orienté industriel avec des notions de management, des notions de finance, des notions de gestion organisationnelle de la production. Voilà mon parcours scolaire.
2: Alors, vous avez dit avoir fait un DEUG, j'imagine que c'est un acronyme, on peut savoir ce que ça veut dire ?
4: C'est un diplôme d'études universitaires générales, qui alors à l'époque se faisait en 2 ans.
2: Quel est votre parcours professionnel ?
4: Alors à l'issue de mon DEUG, de mon école d'ingénieur, donc j'ai fait mon service militaire pendant 10 mois, encore à l'époque on devait faire notre service militaire dans la sécurité civile. Et ensuite j'ai intégré mon premier poste qui était dans une papeterie où on fabriquait des papiers sulfurisés, donc à vocation alimentaire, dans la Dordogne, où j'étais responsable conditionnement et expédition. J'ai fait 3 ans dans cette usine. Ensuite, je suis parti sur Grenoble, où j'ai travaillé pendant 2 ans en tant que directeur de centre de distribution à La Poste, où j'ai fait 2 ans. Après, je suis parti sur Lyon pendant 2 ans, où j'ai été responsable production et maintenance dans une usine. Et en 2007, j'ai intégré l'usine de Bosch & Lomb à Aubenas.
1: En quoi consiste votre poste ?
4: Je suis directeur de site sur Bosch & Lomb Aubenas. Voilà mon poste actuel. Ça consiste à gérer, on va dire, tout ce qui se passe sur le site et à faire qu'on aille tous dans la même direction, avec des principaux objectifs qu'on détaillera un peu plus tard, qui sont faire de la qualité, puisqu'on est un site où on fabrique des médicaments, des collières pour les yeux. Donc la qualité, c'est essentiel. C'est aussi parler de volume, parce qu'on s'engage sur des volumes à faire annuellement. C'est aussi s'engager sur la partie ressources humaines. C'est aussi s'engager sur la partie finance. Donc voilà, le poste de directeur de site est vraiment un poste global qui va gérer toute la vie du site.
2: Qu'est-ce qui vous plaît dans votre travail ?
4: Alors, ce qui me plaît, le premier point qui me plaît, c'est l'aspect humain. Parce que de toute façon, je pense que c'est la base de tout, la communication, être proche des gens, discuter avec les gens. Donc l'aspect humain, c'est vraiment essentiel dans mon poste, d'être à l'écoute, de comprendre quelles sont les difficultés ou les points positifs que chacun peut avoir. Donc ça, c'est le premier point qui me plaît beaucoup dans mon poste actuel. Le deuxième point, c'est prendre des décisions. Ça, c'est important. C'est d'avoir le courage de prendre des décisions. C'est jamais facile parce qu'on peut se tromper, mais on a le droit à l'erreur. Donc ça, c'est le deuxième point que j'apprécie beaucoup, c'est de prendre des décisions collectivement ou trancher, c'est-à-dire prendre une décision, prendre un avis, différents avis et finir par la décision finale. Ça, c'est important. Et le troisième point, c'est d'être actif. C'est vraiment de participer à la vie de l'usine et au futur de l'usine pour construire justement les décisions stratégiques qui vont permettre à l'usine de se développer.
1: Comment avez-vous évolué dans l'entreprise ?
4: Alors quand je suis rentré en 2007, j'ai été embauché pour être responsable de 2 lignes de production, unidose et multidose. En 2010, on m'a proposé de devenir responsable production, de toute la production au niveau global, donc avec plus de 100 personnes à gérer. En 2018, j'ai évolué vers un autre poste qui était la partie supply chain. Alors, supply chain, c'est quoi ? C'est tout ce qui est distribution, service client, planification, magasin. Donc, un poste beaucoup plus ouvert, on va dire, vers nos clients, vers nos patients et vers l'Europe, voire le monde. Et en début d'année, on m'a proposé le poste de directeur de site.
1: Vous avez accepté tout de suite ou vous avez hésité ?
4: C'est une bonne question. Il y a eu un temps de réflexion familiale parce que ce poste m'engage moi, mais engage toute la famille parce que ça prend beaucoup de temps. Ça prend mes journées de 7h du matin jusqu'à 19h, voire 20h, voire plus tard. Donc ça a été une décision familiale qu'on a prise, mais je n'ai pas trop hésité. Je n'ai pas hésité longtemps parce que c'était dans mon choix de carrière, c'était dans mes aspirations de devenir directeur de site. Et pour ce site-là particulièrement, parce que j'apprécie beaucoup ce site, donc je n'ai pas hésité longtemps.
2: Il faut bien sûr aborder le sujet de l'entreprise pour laquelle vous travaillez. Qu'est-ce que produit Bocher Lombes ?
4: Alors Bocher Lombes, si on prend d'un point de vue global, il y a trois divisions dans Bocher Lombes. Donc il y a un groupe américain, dont la maison mère est à Rochester aux États-Unis. Donc il y a trois filiales. La première, c'est tout ce qui est contactologie, c'est-à-dire fabrication des lentilles de contact et des solutions pour nettoyer les lentilles de contact. La deuxième division, c'est chirurgie. Donc, c'est des implants oculaires et du matériel pour faire les opérations. Et la troisième filiale, c'est la partie pharma. Bocher Lombes, Aubenas, on est dans cette partie-là. C'est tout ce qui est production de produits collyres et ophtalmiques, médicaments ou dispositifs médicaux.
1: Depuis quand l'entreprise existe-t-elle ?
4: Il y a deux choses. Il y a Bocher Lombes, existe depuis 150 ans. Et l'usine d'Aubenas, où Bocher Lombes Chauvin existe depuis 100 ans. On a fêté il y a 2 ans les 100 ans de l'ère industrielle sur le site d'Aubenas.
2: Quelle est l'étendue de l'entreprise dans le monde ? Où est-elle implantée ?
4: Bocher Lombes est implantée de partout, couvre tous les continents. Et après, si on fait un focus un peu plus sur la branche pharma, puisque c'est celle qui intéresse l'usine sur Aubenas, il y a un site à Tampa, en Floride, aux États-Unis. Il y a un site à Berlin, en Allemagne. Il y a un site en Chine. Et il y a un site en France, à Aubenas. Donc il y a 4 sites pharma dans le monde.
1: Y a-t-il d'autres organisations liées à Bocher Lombes ?
4: Alors effectivement, il y a d'autres organisations caritatives, telles que la Fondation Bocher Lombes, qui est là pour aider quelques associations, mais sinon, pas à ma connaissance. Non.
2: On apprend sur votre site que les valeurs de l'entreprise sont la passion, la persévérance et l'innovation. Comment ces valeurs sont-elles retranscrites sur place ?
4: Effectivement, ce sont des valeurs qu'on essaie d'avoir tous les jours, qu'on doit avoir tous les jours. Et nous, comment on le transcrit chez nous ? On va dire qu'on le transcrit par différents biais. Le premier biais, c'est le respect. Le respect, ça c'est très important, le respect de ce que l'on fait, parce qu'on fabrique des médicaments, donc derrière c'est pour aider des patients qui ont des pathologies, donc qui sont malades. Donc le respect de ce que l'on fait, le respect bien sûr humain, ça c'est très important. Le deuxième aspect, c'est la partie détermination. Il faut qu'on soit déterminé en ce que l'on fait, qu'on croit en ce que l'on fait. Et ça, c'est important de donner du sens à ce que l'on fait. Et bon, comment on fait des médicaments ? Bien évidemment, ça a un sens là-dessus. Et le dernier point, c'est la bienveillance. Bienveillance, c'est ce que je disais tout à l'heure. La base, c'est quand même l'humain. D'avoir cette bienveillance, d'être à l'écoute tout à chacun, des collaborateurs, des managers, des dirigeants. Donc d'être bienveillant, d'écouter, de comprendre et de répondre. Voilà comment on transcrit ça sur le site d'Aubenas.
1: Lors de nos recherches pour cette interview, nous avons regardé l'évolution historique de l'entreprise et vous citiez le groupe Chauvin. Qu'est-ce que c'est et quel est son lien avec Bocher Lombes ?
4: C'est parti d'un pharmacien sur Aubenas. C'est parti d'un pharmacien qui s'appelait Blache, qui avait une pharmacie dans les années 1890 à peu près. En 1909, Chauvin a racheté cette pharmacie et a commencé à construire l'histoire du site. Parce qu'à l'époque, il faut se rappeler que les pharmaciens étaient des préparateurs en pharmacie, donc ils faisaient un petit peu leurs produits. Et Chauvin a fait, par exemple, une pommade qui s'appelle Vitamina, qui servait pour les yeux. Et donc, c'est comme ça qu'a commencé à se construire, on va dire, l'histoire de Chauvin, sur Aubenas, entre autres. Et en 2000, Chauvin a été racheté par Bocher Lombes. Ça fait maintenant 26 ans qu'on a été racheté par Bocher Lombes. Donc on a gardé le nom Bocher Lombes Chauvin. Alors c'est plus des considérations, on va dire, sociales et économiques. Pourquoi on a gardé ces deux noms-là ? Et puis aussi parce que, au point de vue chez les patients, Chauvin, ça parle un peu plus que Bocher Lombes. De toute façon, on le voit bien au niveau local, quand on dit qu'on travaille chez Bocher Lombes, pas grand monde sait ce qu'on veut dire. Mais quand on dit on travaille chez Chauvin, là, les gens comprennent un peu plus. Pour ça, quel est le lien ? C'est que Bocher Lombes a racheté Chauvin dans les années 2000.
2: De tous les points d'implantation de Bocher Lombes, il y en a un qui est assez spécial, celui d'Aubenas. Quelle importance a l'usine d'Aubenas dans le développement de Bocher Lombes en France et dans le monde ?
4: beaucoup d'importance, on va dire, on va être chauvin, chauvin dans le sens français, beaucoup, beaucoup d'importance, et on construit cela, puis je dirais nos aînés ont construit ça, parce que comme on dit, hein, ça fait 100 ans que l'ère industrielle sur le site d'Aubenas, donc on peut reconnaître et remercier déjà tous ceux qui sont passés avant nous, et qui ont fait que l'usine a de plus en plus d'importance dans le groupe Bosch et Lomb. En gros, il y a quelques années, il y a plus d'une vingtaine d'années, par exemple, on a rapatrié des produits qui se fabriquaient en Angleterre, on les a rapatriés sur le site d'Aubenas, et qui aujourd'hui représentent 60% du volume de ce qu'on fabrique. Hein. Donc, ce qui a montré justement toute notre capacité, toute notre expertise et notre connaissance de fabriquer des produits. Donc, c'est une reconnaissance du groupe qui a été fait il y a plus d'une vingtaine d'années. Et aujourd'hui, on s'inscrit dans cela encore en se disant pour le futur, on en parlera peut-être tout à l'heure, mais dans le futur, de construire ce futur-là en se disant, ben voilà, on veut passer dans les prochains mois qui arrivent des accréditations pour pouvoir vendre des produits aux États-Unis, pour construire ce futur-là avec des nouveaux produits ou les produits actuels, de pouvoir aller les vendre sur les États-Unis. Et ça, le groupe il croit beaucoup et du coup permet à Aubenas, au site d'Aubenas, d'avoir une place de plus en plus importante au sein du groupe Bosch et Lomb.
2: C'est pas courant qu'une entreprise rapatrie sa production chez eux. Normalement, on voit plutôt l'inverse quand une entreprise expatrie sa production dans des pays comme par exemple la Chine. Qu'est-ce que vous pensez de ça?
4: Tout à fait, c'est vrai que c'est pas commun. D'habitude, aujourd'hui, on voit beaucoup dans les médias ou autres que les entreprises ont plutôt tendance à fermer en France et à exporter ou faire fabriquer dans d'autres pays. Donc, qu'est-ce qui fait que on soit plutôt dans le chemin inverse de rapatrier des produits des États-Unis sur notre site en France? C'est d'une part grâce à notre expertise, à notre connaissance de ce que l'on fabrique et notre savoir-faire. Ça, c'est déjà un premier point. Et deuxième point, on est aussi, je dirais, moins cher que ce qui est fabriqué aujourd'hui aux États-Unis. Donc, par ces deux biais ou par ces deux raisons, ce sont des opportunités qu'on se crée à rapatrier des produits plutôt en France. Et puis aujourd'hui, d'un point de vue politique aussi, on voit bien qu'on peut avoir des aides régionales ou de l'État à rapatrier des productions pharmaceutiques en France pour avoir une certaine souveraineté, c'est-à-dire de ne pas dépendre d'autres pays. On l'a bien vu lors du Covid ou lors des différentes crises que c'est compliqué aujourd'hui de faire fabriquer en Chine ou de faire fabriquer en Inde. Donc l'idée est quand même de rapatrier notre production en France.
1: Combien de salariés y a-t-il sur le site d'Aubenas?
4: Alors, on est 282 CDI, et à cela, on peut rajouter à peu près une quarantaine, entre 40 et 50 intérimaires.
1: Quel est l'âge moyen de vos salariés?
4: Ouais, je pense qu'on est dans une moyenne d'âge aux alentours de 40-45 ans, ce qui est plutôt intéressant parce que ça permet d'avoir des jeunes qui amènent une culture différente, un savoir-faire différent, et en même temps, on a des personnes avec un peu plus d'expérience qui permet justement d'asseoir cette expérience et ces connaissances, donc d'avoir un bon mix, comme c'est très intéressant. Et on peut continuer aussi sur la partie parité, on est 50% hommes-femmes, 50-50, donc on a une très bonne parité sur le site d'Aubenas, parce qu'on a à peu près plus d'une trentaine de métiers différents sur le site, parce qu'on parle de la production, mais la production seule, je dirais, ne peut pas exister. Donc on a un laboratoire contrôle qualité, sur tout ce qui est physico-chimie, mais un contrôle qualité aussi, microbiologie, on a de la qualité, on a de la distribution. Donc voilà, on a quand même beaucoup de secteurs d'activité qui fait qu'on a des gens pluridisciplinaires.
1: Vous venez de parler de savoir-faire. Y a-t-il des formations en interne?
4: Alors sur la partie opérateur-production, on mise beaucoup effectivement sur une formation en interne. On ne demande pas forcément un diplôme particulier ou des connaissances particulières pour être opérateur de production chez nous. Bien entendu, il y a un basique, savoir lire, savoir écrire, et un savoir-être aussi important. Via des formations internes, on développe les compétences des opérateurs par tout un système de formation, par accompagnement, par des opérateurs expérimentés, par du contrôle qualité, par l'assurance qualité. Après, il y a d'autres postes où on va demander d'avoir des diplômes ou un bagage particulier, c'est-à-dire que si on veut être technicien de laboratoire en physico-chimie, on va demander quand même à ce que la personne ait suivi un cursus scolaire, voire universitaire, dans ce domaine-là. Donc ça va dépendre des métiers. En distribution, pareil, des collaborateurs de distribution, on va passer par un parcours de formation interne pour former la personne sur son poste de travail. Donc voilà, ça va être assez disparate suivant le poste que la personne doit tenir. Mais en tout cas, quels que soient les postes, il y a aussi quand même un parcours de formation interne pour que la personne se fasse au métier que l'on fait.
2: Comment sont répartis les salariés sur les différents postes de l'usine ?
4: Il y a plus d'une trentaine de postes, hein, de métiers différents sur le site. Donc le plus gros en termes de volume, ben, c'est la partie production avec plus de 120 personnes, à la fois faire de ce qu'on appelle de la fabrication, c'est-à-dire préparer le produit, mais aussi faire ce qu'on appelle de la répartition, c'est-à-dire transférer la solution dans des doses ou dans des bouteilles. Et à la fin, on a la partie conditionnement, c'est-à-dire prendre ces doses, prendre ces bouteilles et les mettre dans un étui avec, avec des notices. Donc le plus gros du volume se situe là. Et après, on a le deuxième gros volume, c'est la partie contrôle qualité. Parce que comme on fait un médicament, il doit y avoir des contrôles qui se font sur ce produit-là avant de le mettre en libération, avant de le libérer, qui sont à la fois de vérifier que notre solution elle est bonne, donc d'un point de vue physico-chimique, mais aussi d'un point de vue microbiologique, d'être sûr qu'on n'a pas contaminé à la fois nos zones et à la fois le produit. Donc ça, c'est le deuxième plus gros pôle, on va dire, du site. Et le troisième gros pôle que l'on a, c'est la partie distribution avec plus d'une cinquantaine de personnes. Et puis, je dirais, le quatrième, c'est tout ce qui est administratif. Donc le support, à la fois RH, finance, sécurité, EHS, voilà. Ça, c'est le quatrième gros pôle.
2: Vous avez parlé des postes de production. À quel point les postes de production sont automatisés? À quel point utilisez-vous les machines dans votre usine?
4: Quand je suis arrivé en 2007, c'était des process assez manuels. Et durant ces 20 dernières années, on a beaucoup développé avec des robots qu'on a installés sur différents équipements, différentes machines, à la fois des robots, mais des systèmes de contrôle de vision aussi, pour contrôler, on va dire, la qualité de ce que l'on fait. Je dirais que ce qu'on peut être fier sur le site, c'est qu'on a fait cela sans impact social, bien au contraire. On a continué à embaucher des gens. Depuis les 10 dernières années, on a dû embaucher plus d'une cinquantaine de personnes. Donc cette automatisation ou cette robotisation s'est accompagnée quand même d'une évolution sociale parce que nos marchés étant en croissance, ça nous a permis de répondre à la croissance des marchés. Alors c'est sûr que le profil des gens ont changé parce que quand en 2007, on était sur du purement manuel, il a fallu faire évoluer les gens vers de la robotisation, vers de l'automatisation. Donc, on parlait de formation interne. Alors là, on a fait intervenir des formateurs externes pour former les opérateurs vers cette nouvelle technologie.
1: Donc, c'était plus pour le confort des salariés?
4: Alors, par cette automatisation et robotisation, on a travaillé sur trois points. Effectivement, l'ergonomie, le confort des salariés, des collaborateurs, sur leur poste de travail. Mais ça nous a permis aussi de travailler sur la partie qualité, en renforçant des contrôles un peu plus systématiques de tout ce que l'on faisait. Et le troisième volet, c'est l'aspect productivité. Bien entendu, de mettre de l'automatisation et de la robotisation nous a permis d'améliorer la productivité de nos lignes et de sortir plus de volume dans un même temps.
1: Le monde pharmaceutique se doit d'être strict et rigoureux pour assurer la sécurité des clients. Quels sont vos protocoles vis-à-vis de l'hygiène afin de rendre les produits complètement sûrs à l'utilisation?
4: Donc, ce qu'il faut savoir, effectivement, c'est qu'on produit des médicaments stériles. Ça veut dire qu'on est dans un environnement vraiment particulier. C'est-à-dire dans les zones où travaillent nos collaborateurs, sont monitorés, ça veut dire qu'ils sont contrôlés, à la fois d'un point de vue microbiologique, mais aussi d'un point de vue température, d'un point de vue risque de contamination particulière. Donc ce sont des environnements vraiment très contrôlés, qui demande à un collaborateur d'avoir une pratique d'habillage particulière, donc c'est-à-dire qu'il doit se déshabiller avant d'entrer, il doit quitter tous ses habits civils, même ses chaussettes, et il doit mettre une tenue particulière qui, suivant l'endroit où il va travailler, sera des vêtements complètement stériles. Ça, c'est le premier protocole, donc un habillage particulier. Ensuite, il faut que, quand il travaille dans ces environnements-là, il faut qu'il ait une gestuelle particulière. Parce que ce qu'il faut savoir, c'est que dans cet environnement-là, la première source de contamination, c'est l'être humain. Parce que tout le matériel qui se trouve à l'intérieur est stérilisé. Un peu comme dans les blocs opératoires, par l'autoclavage, c'est-à-dire que par de la chaleur, on va décontaminer tout le matériel qu'on va rentrer pour avoir zéro risque de contamination microbiologique. Donc le premier facteur de contamination dans ces environnements, c'est l'être humain. Donc c'est pour ça qu'il faut faire attention à l'habillage, il faut faire attention à notre gestuelle. Donc c'est un poste qui est quand même assez exigeant. Et là, je dois saluer le travail de tous les collaborateurs qui travaillent dans ces environnements-là, parce que c'est quand même une charge assez importante, une charge sur le savoir-faire, sur le savoir-être, et puis une charge psychologique aussi, parce que il peut y avoir un stress. Si vous êtes claustrophobe en travaillant dans ces environnements-là avec une tenue particulière, des lunettes, un masque, des gants, plusieurs gants même, ça peut être compliqué d'un point de vue psychologique aussi. Donc Donc là, je salue complètement le travail de tous les collaborateurs dans ces environnements-là.
2: La production est-elle la seule activité de l'usine d'Aubenas ?
4: Alors, c'est pas la seule activité. Alors, c'est sûr que, comme on dit, sans la production, il n'y a rien, mais sans les services support, il n'y a rien non plus. Hein. Il n'y a pas de production. Donc, comme je disais, la production, c'est le plus gros volume, on va dire. C'est ce qui va produire, c'est ce qui va sortir des unités. Après, il y a tout l'environnement contrôle, très important aussi, de s'assurer de ce qu'on a produit, c'est conforme par rapport à ce qu'on a déposé auprès des autorités sanitaires. Et on a un gros volet qui est la partie distribution, centre de distribution, qui est assez important aujourd'hui parce qu'on expédie dans 56 pays dans le monde. Pour 47% de ce qu'on expédie, c'est fabriqué sur le site d'Aubenas, mais 53% viennent de l'extérieur aussi, c'est-à-dire qu'on achète des produits à l'extérieur qu'on va revendre sur les marchés français ou autres. Un exemple concret, c'est l'anti-moustique, la gamme 5-5, qui n'est pas fabriquée par le site d'Aubenas, mais que l'on vend, que l'on distribue sous le couvert de Bochelombe Chauvin. Donc voilà, c'est une activité assez importante. C'est, je dirais, la deuxième grosse activité en termes de volume, le centre de distribution.
1: Et concernant l'avenir, quels sont vos plans pour le futur du site ?
4: Alors, c'est de la croissance. Alors l'avenir, aujourd'hui, on le voit avec, d'une part, l'intelligence artificielle. Donc il faut qu'on construise et qu'on travaille avec cela. Pour une personne de mon âge, c'est compliqué, il faut s'y mettre. Mais on compte beaucoup sur les jeunes pour nous apporter ce savoir-faire. Donc l'intelligence artificielle, je pense que va changer notre futur, notre façon de travailler. Alors pas nos façons de remplir nos flacons, mais ça ne changera pas. Mais tout ce qui est l'environnement de travail, tout ce qu'il y a autour, tout ce qui est analyse, tout ce qui est investigation sur des défauts qu'on peut avoir ou sur comment on peut optimiser nos capacités de production et de contrôle, l'intelligence artificielle va beaucoup nous aider là-dessus. Donc l'avenir va se joue maintenant par rapport à ça. Après, l'avenir croissance, comme je l'ai expliqué, d'ici la fin de l'année, on espère avoir une certification pour pouvoir vendre des produits sur le marché américain. Ben ça devrait nous ouvrir des opportunités avec une croissance qui pourrait être très intéressante dans les années futures.
2: Nous avons été surpris d'apprendre que l'usine de Benin est la seule du groupe Bochelombe implantée en France. Pourquoi est-ce l'unique site français et est-ce que d'autres sites sont envisageables ?
4: Alors pourquoi c'est l'unique site français ? Parce que historiquement, comme j'ai expliqué, il y a 100 ans, on a commencé l'histoire industrielle ici et on a pu développer des produits pharmaceutiques, médicaments sur le site de Benin. Et après, je pense que c'est plus historique, on va dire, d'avoir des sites pharma sur 3 continents sur 5, américains, européens, Asie. Et après, les autres sites industriels sur les autres branches, tels que Vision Care, chirurgie, effectivement, ça s'est plus étendu à l'extérieur. Alors, ce qu'il faut savoir, c'est qu'on n'est plus le seul site de production en France. Sur ces derniers mois, ont été rachetés 2 autres sites en France, mais plus sur la partie chirurgie, un site à Toulouse, qui a été racheté, et un site à Paris qui a été racheté pour tout ce qui est chirurgie et des implants oculaires. Donc on n'est plus le seul site industriel en France dans le groupe Bochelombe.
1: Vous avez forcément déposé des brevets pour vos produits. Est-ce que vous avez constaté des contrefaçons ?
4: Alors, je dirais qu'à ce jour, non. On n'a pas constaté de contrefaçon. Après, depuis quelques années, d'un point de vue européen, a été instauré de mettre de la sérialisation sur tous les produits que l'on fabrique. Alors c'est quoi la sérialisation ? C'est une identification unique du produit. Donc c'est-à-dire que quand on va le mettre sur notre machine, qu'on va le produire, à la fin, on va y apposer un numéro d'identification dessus qui va être remonté sur les bases européennes. Et le pharmacien, quel que soit où il se trouve en Europe, pourra scanner ce numéro d'identification et savoir si ça a bien été fabriqué par Bochelombe Aubenas ou si ce numéro est inconnu. Et donc, dans ce cas-là, il peut y avoir un risque de contrefaçon. Donc voilà. Donc il y a quand même des règles qui sont imposées, qui ont été mises en place depuis quelques années en France et en Europe pour éviter limiter ces contrefaçons.
2: Vous avez dit être présent sur 3 des 5 continents de la Terre. Pourquoi n'y a-t-il pas d'usines de production en Océanie et en Afrique ? Est-ce que c'est parce que les usines ne seraient pas assez rentables ?
4: Alors, je pense que ce n'est pas forcément lié à une rentabilité des usines, mais je pense que c'est lié surtout à la population. Quand je dis la population, c'est le nombre d'habitants. Donc c'est effectivement en Europe, sur le continent américain, Et sur le continent asiatique, ben, y a plus de personnes. Donc en termes d'être plus proche du nombre de la population, ben, c'est plus efficace d'avoir des usines sur les trois continents. Et là, on parle de production. Après, la distribution ou la vente se fait sur les cinq continents. On vend nos produits, comme je vous disais, sur plus de 56 pays dans le monde entier. Notre troisième gros marché pour Obena, je parle, hein, pour nos produits d'Obena, ben, c'est le continent africain. Donc on fabrique ici et on envoie sur le continent africain nos produits.
2: Est-ce que vous prenez des stagiaires à Bochelon ?
4: On prend beaucoup de stagiaires de 3e et de 2e dans le cursus aujourd'hui où il faut qu'ils fassent des stages d'une semaine ou de 2 semaines. Donc je crois que cette semaine, on a à peu près 8 stagiaires de 2e qui sont sur le site. Et après, effectivement, on prend des stagiaires, des apprentis. Alors ça peut être des apprentis dans leur cursus de diplôme d'ingénieur où ils vont faire une alternance entre l'école et l'industrie. Mais ça peut être des apprentis aussi, des stagiaires sur la partie pharmacien ou sur d'autres secteurs. Donc on a beaucoup d'apprentis et de stagiaires. Oui.
1: Et ça débouche sur des embauches ?
4: Ça peut. Ça peut déboucher sur des embauches. J'ai en tête des gens qui sont rentrés en tant que stagiaires sur notre site et qui y sont toujours et qui ont même évolué, on va dire, sur le site. Et ça, c'est important aussi sur notre site, c'est qu'on essaie de promouvoir le développement interne, c'est-à-dire les évolutions internes, que cela soit horizontal comme hiérarchique. Horizontal, ça veut dire quoi ? Ça veut dire qu'aujourd'hui, je travaille sur une ligne de répartition. Si un poste s'ouvre sur au contrôle qualité ou dans la validation ou sur un autre secteur, on peut candidater et on essaie de promouvoir justement ces évolutions horizontales. Et les évolutions verticales, ça veut dire quoi ? Ben, il y a un poste qui se crée au-dessus de moi. Ben, on essaie aussi de développer ça et de favoriser ces développements internes verticales.
1: Vous recrutez régulièrement ou c'est globalement stable ?
4: On recrute régulièrement, je dirais à peu près entre 5 et 10 personnes par an. Donc on est vraiment en croissance sur le site d'Obena parce que nos volumes sont en croissance, nos volumes de production, mais nos volumes aussi d'expédition sont en croissance. Donc régulièrement, on embauche des personnes. Puis aussi, je pense que ce qui est important de comprendre dans un milieu scolaire, c'est déjà, d'une part, le droit à l'erreur existe. On peut se tromper, mais tout dépend de ce qu'on fait de cette erreur-là. Ça, c'est très important. C'est de savoir rebondir. Ça, c'est important. Et puis, le deuxième point, c'est le diplôme. Je dirais que quel que soit le diplôme que l'on a, quelles que soient les études que l'on a, ce qui est surtout important, c'est ce qu'on va en faire de cela. On peut être diplômé Bac plus 12 et puis derrière, ben, ne pas savoir quoi faire de son diplôme et à la fin, pas s'éclater de ce qu'on fait dans la vie de tous les jours. Comme on peut ne pas avoir de bac et s'éclater dans la vie et s'épanouir et avoir des évolutions de carrière qui peuvent être importantes. Donc, je pense que c'est important dans ce sens-là aujourd'hui. Je parle d'aujourd'hui parce qu'en temps, le diplôme était très important. Aujourd'hui, il faut surtout avoir, alors c'est difficile quand on est jeune, de se dire mais qu'est-ce que je veux faire demain ? Qu'est-ce que je veux faire demain et comment je veux y arriver ? Et ça, le diplôme permettra d'y arriver. Mais c'est essentiel de se dire j'ai un diplôme, qu'est-ce que j'en fais maintenant et qu'est-ce que je veux en faire ?
1: L'interview touche à sa fin. Souhaitez-vous rajouter quelque chose ?
4: Oui, je pense que c'est important. On est un site qui est assez majeur, on va dire, sur le bassin albenacien. On peut être fier, moi je suis fier en tout cas de ce site-là, je suis fier de ce que l'on fait tous les jours sur ce site, je suis fier des gens qui travaillent sur ce site et je pense que les gens peuvent être fiers de travailler aussi sur ce site parce que, comme je dis, on fabrique des médicaments avec un niveau de qualité exigeant mais que l'on a, donc on peut être fier de ce que l'on fait tous les jours sur le site d'Obena.
2: Nous clôturons cette émission avec la question traditionnelle. Que pensez-vous des radios en milieu scolaire comme InfoRC ?
4: En tout cas, merci de votre invitation. C'est important et j'ai répondu positivement parce que c'est important ce que vous faites dans votre développement personnel, de savoir interviewer quelqu'un, de savoir poser les bonnes questions et puis d'avoir cette relation, on va dire, à la fois avec le milieu industriel, mais je pense que vous avez aussi des interviews sur les milieux sociaux, sportifs et autres. Donc, c'est de rencontrer des gens de différents horizons peut permettre de vous développer vous, mais aussi de développer vos auditeurs, et ça peut aider à vos auditeurs à justement faire le point sur leur futur et à se poser les bonnes questions, de dire, ben oui, demain, j'aimerais bien m'orienter vers là ou m'orienter vers telle activité. Donc, je pense que d'avoir cette connexion scolaire et milieu professionnel ou milieu associatif ou milieu sportif, c'est très important.
2: C'était Merlin et Avan des lycées Gimont et Astier, deux stagiaires d'InfoRC.
1: Aujourd'hui, nous recevions M. Azema, directeur chez Bosch & Lomb. C'était un mosaïque spécial découverte des métiers et des entreprises.
2: Merci de vous être rendu disponible pour cette interview. Au revoir.
4: Merci pour votre invitation. Au revoir.
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3: Alors moi, je vais vous présenter un livre qui le titre c'est La guerre des clans et le personnage principal c'est un chat qui s'appelle Rusty. Alors, depuis longtemps, les chats obéissaient aux lois de leurs ancêtres. Il y avait 4 clans de chats sauvages qui se partageaient la forêt. Ils sont en guerre. Un clan est en danger et un autre clan prend la puissance. Par tout hasard, un chat, s'aventurant dans la forêt, ne savait pas ce qui l'attendait.
4: Est-ce que tu as aimé ce livre ?
3: Non, pas trop, parce que il y avait beaucoup de... Enfin, il y avait des bagarres. Et comme moi, je suis sensible, j'ai pas pu le lire en entier. Du coup, j'ai pas aimé.
5: Moi, j'ai beaucoup aimé ce livre, mais après, je comprends qu'il y a des gens qui peuvent ne pas aimer parce que c'est vrai qu'il y a des choses un peu violentes, comme par exemple, il y a des scènes de bagarre où on décrit vraiment les blessures, ou voilà, il y a des chats que le personnage principal aime et qui meurent aussi. Enfin bon, après, vu que... Je sais qu'il y a des gens sensibles, et j'aurais plutôt conseillé de pas trop prendre ce livre.
6: C'est sûr, il y a de la bagarre, mais il y a autre chose, il y a un peu de magie, c'est fantastique. On voit la solidarité dans les clans, enfin, il y a beaucoup de choses qu'on a chez les humains et qu'on retrouve chez les chats. Et puis aussi parce que des fois, moi, quand j'ai lu ce livre, ça m'a fait bizarre de penser que mon chat, il pouvait faire ça, même si c'est fantastique. Et en fait, moi, j'ai aimé cette histoire qui était pleine de suspense, en fait, et de rebondissements. Voilà, moi, j'ai aimé La guerre des clans.
7: Moi, j'ai aussi adoré ce livre. C'est vrai qu'il y a beaucoup de bagarres, mais il y a plus de subtilité. L'histoire se continue dans plusieurs tomes. Il y a... différentes histoires, des problèmes qui règlent, des maladies à guérir, des liens entre différents clans. L'histoire, elle se continue vraiment. C'est pas juste une petite histoire qu'on lit et qu'on oublie. Ça continue dans notre tête après, en fait.
3: Merci de nous avoir écoutés et à très bientôt.
8: Bonne lecture.
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1: Tout de suite sur notre antenne, il est temps de retrouver les journalistes de la Radio du Monde, Radio France Internationale, pour notre décrochage quotidien.
2: Il est midi ici à Paris et à Madrid. Bonjour à tous.
3: Karine Bellicha.
2: À la une, la situation demeure très défavorable sur le front des incendies en France. Les pompiers décrivent des feux très virulents dans le sud-ouest du pays, imprévisibles, créant leur propre vent. À 15 km de Bordeaux, les pompiers espagnols ne sont pas mieux servis de l'autre côté de la frontière. Là aussi, les feux sont hors de contrôle dans la périphérie de Madrid, malgré une petite évolution positive pendant la nuit. La situation est de plus en plus chaotique en Cisjordanie occupée. Deux mosquées ont été incendiées la nuit dernière. Les raids des colons israéliens sont quasi quotidiens. Une opération de grande ampleur est décrétée par Benjamin Netanyahou à 3 mois des élections en Israël. Et puis les plages du débarquement en Normandie sont désormais inscrites au patrimoine mondial de l'UNESCO, lieu d'une des batailles décisives pour libérer l'Europe du nazisme et mettre fin à la Seconde Guerre mondiale. Le Premier ministre espagnol Pedro Sanchez évoque des heures difficiles à venir face aux incendies. Malgré quelques évolutions positives dans la nuit, les feux aux portes de Madrid sont toujours hors de contrôle. 25 000 hectares sont déjà partis en fumée. L'objectif des pompiers, confrontés au pire feu de l'histoire de la région, est avant tout de sauver des vies. 8 nouvelles communes près de Tolède, au sud de la capitale, ont été évacuées. Plus de 60 000 personnes ont déjà dû quitter leur domicile. À Las Rosas, en banlieue de Madrid, à 60 km des incendies, un centre sportif est devenu un refuge pour les évacués. Adjoint au maire chargé de la sécurité et des urgences, David Santos détaille le dispositif d'accueil mis en place dans sa localité.
4: Vendredi, nous avons proposé notre aide à la communauté de Madrid, car nous avons la capacité d'accueillir des habitants évacués. À ce jour, 339 personnes et 52 animaux de compagnie sont arrivés. Nous avons mis en place un dispositif qui comprend des effectifs de la police municipale, de la sécurité civile et des services d'urgence, y compris des médecins ainsi que 3 psychologues. Nous faisons également une liste de personnes qui souhaitent aider en tant que bénévoles. Nous identifions les besoins et en fonction des horaires et de la disponibilité de chacun, nous les contactons. Nous accueillons ici des habitants de 10 communes évacuées de la communauté de Madrid. Et pour l'instant, nous n'avons aucune information concernant leur retour chez eux. Je pense que l'essentiel est de préserver la vie de ces personnes. C'est pourquoi elles ont été évacuées et qu'elles attendent 2 ou 3 jours de plus n'a pas vraiment d'importance.
2: David Santos de l'équipe municipale de Las Rosas dans la banlieue de Madrid au micro de Juan Cascon. Plus à l'est, près de la ville côtière de Valence, les pompiers ont du mal également à maîtriser les incendies. Des feux hors de contrôle qui ont fait 1 mort hier. De l'autre côté de la frontière, en France, l'heure n'est pas non plus à l'optimisme. Les incendies continuent de ravager le sud-ouest du pays. Plus de 220 000 personnes ont dû quitter leur domicile. Selon le gouvernement, il est très probable qu'il s'agisse de l'opération d'évacuation de civils la plus importante jamais menée en France en temps de paix. Hier soir, de nouvelles évacuations ont été ordonnées dans plusieurs communes près de Bordeaux. La grande métropole régionale noyée sous une fumée orange, alors que plus de 40 000 hectares ont déjà été réduits en cendres, l'équivalent de 4 fois la superficie de Paris. Un peu plus au sud, à Biscarros, un autre feu a parcouru 3 000 hectares dans la forêt des Landes, la plus grande forêt plantée d'Europe, qui se révèle de plus en plus vulnérable face aux incendies en raison de son modèle économique. Les explications de Jeanne Bartoli.
5: Un modèle spécifique puisque la forêt des Landes est une forêt privée sortie de terre en 1857. Ils sont 60 000 propriétaires privés à se partager 90% de sa surface. Depuis un siècle et demi, la forêt est dominée par une monoculture, celle du pin maritime, plantée par rangées sur des centaines centaines de milliers d'hectares pour nourrir la filière bois. Des arbres qui sont ensuite coupés par parcelles entières et replantés à l'identique. Le problème, c'est qu'avec le réchauffement climatique, la présence de grandes parcelles d'arbres jeunes représente un surrisque en cas d'incendie en raison de leur écorce fine. Le pin maritime est déjà une essence dont la résine est inflammable et dont les aiguilles sèches favorisent la propagation du feu. La question de la densité de la forêt est aujourd'hui questionnée. On estime à environ 400 millions le nombre d'arbres, ce qui accentue par endroits un effet canopée. La cime des arbres se touche, le passage du feu en est facilité. Un taux de boisement très élevé qui représente aussi une manne économique non négligeable. 34 000 emplois directs en dépendent pour un chiffre d'affaires annuel de 3 milliards d'euros.
2: Les pompiers luttent aussi contre les feux dans le sud-est de la France, dans le département du Var et sur l'île de Corse, près de Corté. Vous pouvez suivre les derniers développements sur le front des incendies en continu sur notre site rfi.fr. Pas de frappe américaine en Iran, pas d'attaque de Téhéran en retour. Deuxième nuit consécutive de pause dans les hostilités. L'Iran dit avoir arrêté de frapper ses voisins car les États-Unis ont cessé leur bombardement. Selon le New York Times, Washington s'inquiéterait de la diminution des stocks des systèmes d'interception de missiles, protégeant les pays du Golfe des équipements défensifs tournant à plein régime depuis des mois. De nouvelles violences en Cisjordanie occupée, des colons israéliens ont incendié deux mosquées la nuit dernière, selon des responsables palestiniens. L'une près de Naplouse, l'autre à côté de Toul Karem. Après une confrontation la veille qui avait fait 6 morts au total, les attaques de colons en Cisjordanie sont quasi quotidiennes depuis les attentats du 7 octobre 2023. La tension est maximale. La région est au bord de l'embrasement général. Analyse de la situation avec Michel Paul, notre correspondant à Jérusalem.
6: La violence s'emballe en Cisjordanie occupée au lendemain des affrontements sanglants qui ont fait 6 morts dans le village de Tel, dans le nord du territoire, 2 Israéliens et 4 Palestiniens, la région bascule dans le chaos. La nuit dernière, des colons y ont érigé 4 nouveaux avant-postes illégaux avant de mener une nouvelle incursion ce matin. Auparavant, le premier ministre israélien Benjamin Netanyahou a annoncé une opération militaire d'ampleur. Alors à ce stade, la ville de Naplouse est bouclée, le village de Tel sous couvre-feu et les raids s'enchaînent. Plus de 70 arrestations en moins de 24 heures, pendant que l'armée réquisitionne des maisons privées, alors que le gouvernement ordonne d'accélérer la colonisation, des colons armés ont mené une série d'attaques punitives. Aujourd'hui encore, épaulés par des soldats, des extrémistes ont incendié des habitations et blessé par balle un autre Palestinien. Face à cet engrenage hors de contrôle, l'autorité palestinienne met en garde contre une explosion générale. L'armée israélienne elle-même redoute désormais le départ d'une nouvelle intifada. Michel Paul, Jérusalem, RFI.
2: L'auteur de l'attaque de Berlin est toujours en fuite. La police allemande a publié un avis de recherche pour un homme de 21 ans, soupçonné d'avoir foncé à bord d'un véhicule sur la Gay Pride et d'avoir des liens avec le milieu islamiste. Plusieurs personnes ont été fauchées par le SUV. L'une d'entre elles a été tuée, 16 autres blessées. Le maire de Berlin, qui avait participé au défilé, a dénoncé une attaque contre une société libre et ouverte sur le monde. Les chemins de Compostelle, le château de Versailles et maintenant les plages du débarquement comme les forteresses royales du Languedoc. Ces plages rejoignent la quarantaine de sites français classés au patrimoine mondial de l'UNESCO. Une reconnaissance de leur valeur universelle qui engage les pouvoirs publics à œuvrer pour leur préservation. Jeanne d'Anglejean.
7: Les pontons du port artificiel d'Arromanches qui ont permis aux Alliés de débarquer le 6 juin 1944, Frédéric Sommier les voit tous les jours depuis son bureau.
8: Je le vois disparaître à chaque tempête, absolument.
7: Avec cette nomination à l'UNESCO, le directeur du musée du débarquement s'attend à voir encore plus de touristes.
9: Tous les acteurs du tourisme de mémoire ne peuvent qu'être contents de ce label, parce que c'est quand même une grande reconnaissance.
10: Le label UNESCO est tout de même reconnu mondialement. On peut aussi espérer peut-être une clientèle asiatique faire eu aussi de label.
7: Mais il se méfie.
10: Il ne faut surtout pas qu'on tende vers le surtourisme. Si on enregistre une fréquentation de 10% de plus, ce sera déjà très bien. Si on veut les absorber de façon très correcte, il est souhaitable que cette saison, qui est aujourd'hui en gros du 15 avril au 15 octobre, s'allonge du 1er avril au 1er novembre.
7: La classification à l'UNESCO n'implique pas de moyens financiers supplémentaires directs pour préserver le patrimoine. Et puis il y a des mesures contraignantes.
10: Les plans locaux d'urbanisme vont certainement être impactés pour préserver ce bien finalement.
7: La région Normandie aura maintenant une obligation de résultat sur la préservation de ses plages du débarquement. Elles viennent s'ajouter à la liste des sites normands classés à l'UNESCO, parmi lesquels on compte par exemple le centre-ville du Havre ou l'abbaye du Mont-Saint-Michel.
2: Et puis Tadej Pogacar sur le point d'être couronné à Paris sur les Champs-Élysées ce soir. Le coureur cycliste slovène s'apprête à remporter son 5e Tour de France à l'issue de la 21e et ultime étape de cette édition. Une étape raccourcie en raison des incendies dans le sud-ouest du pays qui mobilise les services de sécurité. Tout de suite, Religion du Monde avec Véronique Guémard sur RFI.
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0: Merci Sacha Michel Jarret pour cet éclairage.
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3: Dans la mauve des bois, tout est comestible. Elle appartient à la famille de la rose trémière, que nous avons aussi chroniquée sur notre antenne. C'est la famille des malvacées. Cette famille a en commun d'avoir du mucilage. Le mucilage, c'est une molécule. Au contact de l'eau, elle forme un gel, quelque chose de gluant. C'est un bon moyen de ne pas se tromper avec d'autres feuilles pour la reconnaître. Quand on froisse la feuille, aucune odeur, mais par contre quelque chose de gluant. La mauve sylvestre est une plante vivace, très rustique, qui se rencontre à l'état sauvage dans les décombres, les bords de chemin et les haies. Elle forme une tige dressée avec des feuilles vert foncé arrondies, découpées en 5 lobes peu profonds. Les fleurs de 4 à 6 cm de diamètre en entonnoir évasé comptent 5 pétales en forme de cœur d'un rose pourpré, décoré de stries violets foncés. Lorsqu'elle se fane, les fleurs bleuissent. Les petits fruits circulaires sont appelés fromages, d'où le nom aussi. On donne un autre nom à la mauve des bois, c'est le nom d'herbe à fromage. C'est une plante comestible dont on peut tout manger. Outre ses propriétés laxatives bien connues depuis l'Antiquité, la mauve a des vertus calmantes, adoucissantes contre les irritations et les inflammations internes, telles que des troubles de la digestion ou encore des angines, mais aussi externes, telles que des problèmes de peau. Elle fait partie des plantes adoucissantes qui entrent dans la composition des 4 fleurs pectorales, qui en contiennent en fait 7, 7 espèces et non 4, du bouillon blanc, du coquelicot, de la guimauve officinale, du pied de chat, du tussilage, de la violette odorante et la mauve Malva sylvestris.
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3: Un jeu qu'on emmène en voyage dans sa poche, qui permet d'améliorer son vocabulaire et avec lequel on s'amuse beaucoup. Aujourd'hui, nous découvrons ensemble le jeu Clacmo.
4: Donc Clacmo, c'est un jeu édité par Foxmind, donc un studio chez Asmodée. C'est un jeu qui se présente sous une sorte de gobelet en silicone, on va dire, qu'on va pouvoir écraser, avec à l'intérieur 3D. Sur lequel on va retrouver des lettres. Donc c'est vraiment le jeu de voyage idéal, parce que ça ne s'ouvre pas, tout est scellé, etc. On va gonfler notre gobelet un peu comme un soufflet, on va dire.
2: Pour pouvoir jeter les dés dedans.
4: Exactement, on va faire tourner les dés. Et on écrase pour bloquer les dés. Donc là, les dés, ils ne peuvent plus changer de face. On va avoir trois lettres de visibles, par exemple B, E, S. Et là, c'est le premier joueur autour de la table qui va trouver un mot avec ces trois lettres à l'intérieur.
2: Ok, un mot de trois lettres.
4: Alors, pas forcément un mot de trois lettres, mais un mot qu'on
2: peut... Il peut les dédoubler.
4: Il peut les dédoubler, mais il faut qu'il y ait ces trois lettres présentes dans le mot. Donc, boss, par exemple. Donc, c'est vraiment le petit jeu de voyage. Ça se joue dans le train, ça se joue dans la voiture. Ça prend pas de place parce qu'une fois écrasé, je sais pas, ça fait une espèce de petite galette de 8 cm de diamètre. Mm-hmm.
2: Oui, on ne peut pas sortir les dés de la boîte.
4: Non, on ne peut pas sortir les dés de la boîte. Donc, c'est vraiment le jeu de voyage idéal parce qu'on ne peut rien perdre. Ça ne prend pas de place. C'est en plastique. Donc, même si ça prend l'eau, etc., c'est pas grave. Et puis, il y a ce côté rigolo d'écraser le gobelet.
3: Clacmo est un jeu de mots rapide dans lequel les joueurs roulent trois lettres au hasard à l'intérieur d'un gobelet rétractable. L'objectif du jeu est de nommer des mots qui incluent ces trois lettres. Alors pour jouer, c'est très simple. On décidera au départ du nombre de vies dont chaque joueur dispose, idéalement entre 2 et 5, 2 pour des parties plus courtes. À son tour, le premier joueur remue le gobelet, puis ferme le gobelet avec la main pour figer les dés. Il devra alors nommer un mot qui comprend ces trois lettres, puis passera le gobelet au joueur suivant, qui devra à son tour trouver un nouveau mot contenant ces mêmes lettres. Le jeu se poursuit en sens horaire, jusqu'à ce qu'un joueur soit incapable de trouver un nouveau mot. Si un joueur ne trouve pas de nouveau mot en 5 secondes, ou commet une erreur, il perd une vie et la ronde se termine. Le joueur qui a perdu la vie débutera la nouvelle ronde en suivant les mêmes étapes. Lorsqu'un joueur perd toutes ses vies, il est éliminé. Le dernier joueur à posséder au moins une vie gagne la partie. Il existe des variantes à cette règle. Voici celle que nous conseille Olivier.
4: À la volée, parmi tous les joueurs, c'est le premier qui va trouver un mot avec ces trois lettres. Et chaque fois qu'on trouve, on marque un point. Et donc après, soit chacun son tour, on va avoir le gobelet en main, soit deux fois en main. Voilà, mais ça dure une dizaine de minutes. On est vraiment sur un petit jeu d'occupation qui prend pas de place et qui se met partout, quoi.
2: Et on va jusqu'en combien ? C'est au choix, ça
4: ou... Ouais, ça fait partie de ses choix, c'est-à-dire qu'en fonction du nombre de joueurs, ils vont conseiller par exemple de faire deux tours ou trois tours. Mais typiquement, c'est le jeu qu'on va utiliser. On est dans les bouchons, on sort ça et on va y passer 10 minutes, un quart d'heure ou plus de temps. Voilà, les animateurs, vous avez ça dans votre sac à dos, vous avez 5 minutes à attendre, hop, vous sortez ça et on joue, quoi.
2: Pourquoi tu le conseilles, celui-là ?
4: Celui-ci, je le conseille parce que justement pour ce côté voyage, facilement transportable, sur le fait que c'est un jeu de mots assez ludique, et des fois sur les jeux de mots, on a toujours ce côté un peu austère du Scrabble où c'est un peu longué et un peu tristoun à y jouer. Et là, du coup, on a vraiment quelque chose de beaucoup plus dynamique, beaucoup plus fun. Et qui n'est pas si compliqué que ça, parce qu'on cherche juste un mot avec trois lettres à l'intérieur. Donc le côté rapidité et dynamique fait qu'on a un petit jeu de lettres qui est vachement plus vif que les jeux de mots qu'on a habituellement, quoi. Donc du coup, avec les enfants, c'est chouette, ça marche super bien, ça.
3: Ça permet de travailler le vocabulaire aussi.
4: Ouais, exactement.
3: Jeu d'ambiance et de rapidité, Clacmo se transporte partout. Il rentre même dans sa poche. Les parties durent une dizaine de minutes, il se joue à 2 joueurs minimum et à partir de 8 ans.
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1: Qu'est-ce que vous faites ?
2: On fait un jeu.
1: Comment s'appelle le nom du jeu ?
2: Quarto.
1: Et vous êtes où aujourd'hui ?
2: À la maison de retraite.
1: Et vous êtes venu pour faire quoi ?
2: Pour faire des jeux.
1: Avec qui ?
2: Avec des papis et des mamies.
1: Est-ce que ça vous plaît ?
2: Oui.
3: Les enfants de l'école des Oliviers, et plus précisément la classe de Delphine, ont fait un projet pendant toute l'année scolaire avec la ludothèque du Palabre et la résidence Saint-Antoine à Aubenas. 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
9: Bonjour, je m'appelle Rachida.
10: Bonjour, je m'appelle Sylvie.
9: À quoi ressemble ta voiture quand tu étais petite ?
10: Alors, pas quand j'étais petite, je n'en avais pas. Mais plus tard, j'ai eu une petite voiture sans permis, qui était très belle. Elle était bleue.
11: Bonjour, je m'appelle Serena. Qu'est-ce que tu aimais dans ta vie avant et maintenant ?
10: Alors, avant, je donnais des cours de danse à des enfants de vos âges. Et maintenant, j'aime ici faire des activités.
11: Quoi comme activité ?
10: Alors ici, on peut faire des jeux de société que je fais tous les matins. On peut faire de la peinture, il y a un professeur intervenant qui vient. De l'art-thérapie, c'est du dessin avec un thème qu'on fait sur une musique très douce. Et puis, il y a plein d'autres activités. Il y a des chanteurs qui viennent aussi quelquefois.
11: Et quand tu étais toute petite, t'aimais quoi d'autre ?
10: Alors, qu'est-ce que j'aimais d'autre quand j'étais petite ? Jouer à la dinette.
11: Ok. Bonjour, je m'appelle Faiza. C'était quoi ton jouet préféré ?
10: Alors, comme je l'ai expliqué, donc de la dinette et puis j'avais un ours en peluche.
12: Bonjour, je m'appelle Emma. Tu faisais quoi comme sport quand tu étais petite ?
10: Alors, je faisais beaucoup de sport de gymnastique avec de la poudre, du cheval d'arçon. Et plus tard, comme je l'ai expliqué tout à l'heure, je faisais de la danse et je montais des spectacles avec des enfants.
11: Merci.
1: Bonjour.
13: Bonjour.
14: Bonjour, bonne journée.
15: Bonjour et bonne journée.
16: Bonjour.
1: Que faites-vous ?
14: On joue. Devinez qui c'est qui va gagner.
1: Et est-ce que ça vous plaît d'avoir des enfants qui viennent aujourd'hui ?
14: Oui, oui.
1: Ça vous fait quoi ?
14: Eh bien, ça fait plaisir de jouer avec eux, de s'amuser.
1: Est-ce que vous venez souvent ou c'est la première fois que vous venez ?
16: Deuxième.
17: Bonjour, je m'appelle Adam.
14: Bonjour, je m'appelle Charlotte.
17: Est-ce que vous étiez petite, vous jouez au foot ?
14: Non.
17: Tu aimais quelle glace ?
14: La glace à la vanille.
11: Vous allez quand au parc ?
14: Jouer au parc ? Non, j'habitais dans une propriété où il y avait un grand jardin. Alors avec mon frère et ma sœur, on jouait dans le jardin.
11: À quoi vous jouez ?
14: On jouait aux billes ou à la marelle.
11: Vous travaillez quelle matière quand vous étiez petite ?
14: À l'école, c'était surtout le français. J'étais forte plutôt en français.
11: Merci.
15: Quelle bêtise tu faisais quand tu étais petite ?
14: Oh, beaucoup. Et alors, surtout une, on avait un grillage. Et alors, ça, il y avait de l'électricité qui passait. Alors, avec mon frère et ma sœur, mon frère touchait le grillage, ma sœur Bernadette touchait la main, et moi je touchais la main, et on sentait le courant électrique qui arrivait dans notre main. C'était idiot, parce qu'on aurait pu y rester.
15: Est-ce que tu faisais des bêtises à l'école ?
14: Non.
15: Tu faisais quoi avec ta mère quand t'es petite ?
14: Oh, c'est surtout avec mon frère et ma sœur qu'on jouait. On jouait pas avec maman. Elle n'était pas joueuse.
17: Est-ce que vous faisiez à manger avec votre mère ?
14: Non, c'était maman qui faisait la cuisine. Moi, je l'ai faite longtemps après.
17: Et aussi le mari faisait la cuisine ?
14: Ah, non, j'avais pas de mari.
17: Non.
14: Le mari faisait pas la cuisine. Non.
17: Et le papa ?
14: C'était maman.
17: Et le papa ?
14: Le papa, non. Il s'occupait des vaches, il s'occupait de la propriété.
17: Dans votre jardin, il y avait une ferme.
5: Votre couleur, c'était laquelle de votre voiture ?
14: La voiture que j'avais. Moi, je ne sais pas conduire. Je ne sais même pas monter en bicyclette. J'étais peureuse.
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19: Bonjour, je m'appelle Maïla.
20: Bonjour, je m'appelle Alice.
19: Est-ce que tu criais quand tu étais petite ?
20: Ben écoutez, sans présomption, mais je vais vous dire que j'ai eu une vie de nomade, je ne me rappelle pas, à 9 jours, je suis partie de Paris. Je suis née à Paris et je suis partie à Toulouse chez mes grands-parents.
19: À Toulouse ?
20: Oui, à Toulouse.
19: J'ai déjà allé à Toulouse.
20: Tu connais Toulouse ?
19: Oui.
20: Tu connais l'Ardenne ?
19: Non, mais je connais Toulouse. Je suis
20: L'Ardenne,
19: née là-bas.
20: C'est juste après Toulouse, c'est la banlieue de Toulouse.
19: Moi, je connais Toulouse, c'est où je suis née.
21: C'est quoi ta couleur préférée ?
20: Le bleu et l'ocre.
19: Comment tu t'habillais quand tu étais petite ?
20: Très différemment parce que je t'explique. À Paris, à l'époque, je suis née en 1935, on s'habillait très strictement. Et quand je suis arrivée à Toulouse, c'était différent. On avait des petites robes à bretelles parce qu'il faisait meilleur temps qu'à Paris. Tu comprends ? Chaque pays a des coutumes différentes en fonction du climat. Et comme j'ai pris l'avion à 9 ans, c'était des bons avions, parce qu'aujourd'hui encore, ils arrivent à avoir des pannes. Mais il y avait des fois une hélice qui s'abîmait. Alors on tombait au Maroc ou en Algérie. Ce qui fait que je connais l'Algérie et je connais le Maroc.
19: L'Algérie, je connais. Et je connais aussi le Maroc.
20: Oui.
22: Moi aussi, je connais le Maroc.
20: Toi aussi, tu connais le Maroc ?
19: C'est là où je suis née. Le Maroc, c'est là où je
20: tu
19: suis
20: Tu connais née. Rabat ?
19: Oui.
20: Oh !
22: Comment vous allez ?
20: Mais ça va, comme des jeunes, j'ai 88 ans. Et mon mari, 91, tu vois.
22: Pas plus vieux que ma mamie. Elle a encore plus de frissons.
20: Elles sont drôles. Et moi, j'ai une grand-mère qui a vécu 120 ans. Et elle avait de l'appétit. Quand elle m'invitait à manger, elle sortait une petite pintade. Alors je lui disais, mamie, je prendrai la cuisse. Non, elle me dit, toi tu as une saucisse. Elle mangeait toute la pintade.
1: Comment allez-vous ?
23: Bien.
24: Moi aussi bien.
25: Moi aussi bien.
14: Ah, c'est très bien.
1: Vous jouez à quoi ?
24: Un jeu de société.
1: Et tu as le nom ?
25: C'est le jeu de loi.
26: Bonjour, je m'appelle Hicham. À quoi vous jouez quand vous étiez enfant ?
27: Jouer à la marelle.
26: Quel métier vous faisiez quand vous étiez grand ?
27: Dessinateur.
20: Publicitaire de Paul Ricard.
27: De Paul Ricard, oui. Je faisais la publicité.
26: C'était qui ton copain ou ta copine préférée ?
27: Je sais pas.
26: À quoi ressemblait ta voiture ?
20: Il n'en avait pas.
26: Vous travaillez comment à l'école avec la maîtresse ?
27: À l'école à Toulouse, mais je me rappelle pas.
1: Bonjour.
28: Bonjour.
29: Bonjour.
28: Bonjour.
1: Que faites-vous ?
29: Je joue avec les enfants.
1: Et vous jouez à quoi ?
0: anniversaire.
1: Ça vous fait quoi aujourd'hui d'avoir des enfants avec vous?
2: Ben, c'est agréable.
1: Et c'est quoi les règles de ce jeu?
2: Il faut pas tricher.
0: En fait, c'est de... On met des aimants dans un rond et si on touche un aimant pendant qu'on le met, on perd et on prend les aimants qui se sont touchés.
3: Bonjour, je m'appelle Nicole.
4: Bonjour, je m'appelle Maïlia.
6: Maïlia, tu te rappelles ce qu'on avait dit pour...
4: Parce que quand tu étais petit, tu travaillais bien.
3: Oui, j'ai toujours bien travaillé.
4: À quoi ressemblait ton école?
3: Un peu à celle d'ici.
4: Quand tu étais petit, tu aimais quelle glace?
3: Glace à la vanille.
4: Quelle est ta musique préférée?
3: Le piano.
4: Pourquoi tu aimes cette musique?
3: Parce que c'est mélodieux. C'est...
4: Au revoir, merci. Merci, au revoir.
3: Au revoir, merci.
4: Merci, au revoir.

C'était une rencontre entre les personnes âgées qui habitent à la résidence Saint-Antoine à Aubenas et les enfants de l'école des Oliviers de la classe de Delphine. Merci à la ludothèque du Palabre, cette rencontre s'est organisée autour du jeu et de la radio dans le cadre du projet Expression Plurielle financé par le Contrat de Ville.

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1: Bonjour, je vous présente mon poème, je m'appelle Léa.
2: Bonjour, je vais vous présenter mon poème, je m'appelle Serena.
3: Oui, je vais vous présenter mon poème, je m'appelle Manala.
1: Quand on est petit, je dirais quand je serai grand.
3: C'est vrai.
2: Alors, quand on est grand, on peut dire quand je serai petit.
3: Non.
2: Pourquoi? Il paraît que ça ne marche pas.
3: Pourquoi?
2: Mais on ne peut pas toujours grandir.
1: Alors, quand on est grand,
2: on change de forme tout doucement.
3: Change de forme?
1: Oui, ça s'appelle vieillir.
2: C'était une pièce de théâtre qui était petit ou grand.
3: C'est anglais.
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2: Et c'est le moment de retrouver la librairie du tiers-temps. Je suis avec Anne. Bonjour Anne.
3: Bonjour.
2: Tu as choisi de nous parler aujourd'hui d'un livre qui s'appelle « Mille Pertuis ». Qu'est-ce que c'est?
3: Qu'est-ce que c'est? C'est un roman pour adolescents, donc qui s'appelle en effet « Mille Pertuis », qui est écrit par Julia Thévenot et qui est aux éditions Gallimard Jeunesse. Et c'est un roman de fantasy, donc on va suivre une sorcière qui s'appelle Horty. On a une grosse partie au début du roman où c'est vraiment son enfance, puis après l'histoire, elle commence pour de vrai quand elle a 15 ans. Et en fait, c'est un monde où il n'y a que les femmes qui sont des sorcières. On ne sait pas trop pourquoi, on ne sait pas s'il y a des hommes qui sont sorciers ou si c'est vraiment quelque chose qui se transmet que de femme en femme, mais il y a zéro homme dans la communauté. Et c'est un monde où le pouvoir d'une sorcière, il est vraiment présent dans son nombril. Donc c'est-à-dire que si le nombril d'une sorcière est touché, bah, elle peut mourir ou perdre ses pouvoirs, ce qui pour elle est pire que mourir. Et on va suivre l'histoire de Horty qui, dès son plus jeune âge, va déplacer ce qu'on appelle son mince, son milieu. Non, c'est pas ça. Je me souviens plus du nom. Son nord, voilà. Ce qu'il y a à l'endroit du nombril qui est leur pouvoir. En gros, elles appellent ça le nord. Et elle va le donner à quelqu'un sans faire exprès. Et du coup, toute sa vie, tout le long où on la suit, elle est un peu déplacée. Elle a des soucis avec son pouvoir magique parce que son nord est déplacé. Et en fait, ce qui est trop bien, c'est que déjà, on découvre un monde complètement, enfin, hyper original, j'ai trouvé, avec une magie qui est originale. Ouais, j'ai déjà dit, mais elle est originale. Et Horty, elle fait partie d'une sororité, enfin, elle a deux sœurs qui sont hyper différentes. Chacune d'entre elles est hyper différente. Et Horty, c'est vraiment un personnage qui est hyper attachant, hyper libre, qui adore faire des bêtises, qui adore avoir des aventures, et qui est en même temps assez puissante en tant que sorcière. Et c'est trop bien.
2: C'est la sorcière sans nombril. C'est le sous-titre du livre. Du coup, ça s'annonce un peu comme une série, puisque c'est le livre 1. Il y a écrit Mille Pertuis, livre 1. Est-ce que la suite existe déjà?
3: Oui, en fait, je triche un peu parce que le livre 1, il est sorti il y a un petit moment. Mais moi, je les ai découverts là, quand le tome 2 vient juste de sortir, en fait. Et en fait, dans le livre 1, c'était présenté comme une duologie. Et dans le livre 2, c'est présenté comme une trilogie. Donc, en fait, elle avait trop à écrire. Donc, il y aura 3 tomes. Mais le 3e tome, si elle en fait pas un 4e après, est déjà prévu en septembre, si je dis pas de bêtises, ou en janvier. Donc, vraiment très, très proche. Donc, ça va aller vite. Ouf.
2: Et c'est un livre que j'ai trouvé très beau en tant qu'objet. Est-ce que tu peux décrire la première de couverture?
3: C'est très coloré, où on voit Horty justement qui est au centre de la page. Et au niveau de son nombril, on a un peu l'impression qu'il y a tous ses organes qui sortent de son nombril. Enfin, ça a l'air dégueu comme ça, mais je jure, c'est pas dégueu. Et qui font une sorte de truc un peu floral autour. Et il y a plein de petits éléments qu'on comprend au fur et à mesure qu'on lit le livre, des tic-tacs, des sortes des billes, des fioles, des champignons, une cup menstruelle.
2: Ouais, ce qui est intéressant aussi, c'est que le personnage qu'on voit au centre, il est un peu flou, comme s'il était fait avec des taches d'encre qui auraient bavé, alors que tous les détails autour, les objets dont tu as parlé, eh bien, ils sont hyper nets, en fait.
3: Oui, c'est vrai. Oui, c'est vrai. Ce que j'ai oublié de dire aussi, c'est qu'il y a un vrai message féministe et mais sans que ce soit lourd ou je sais pas comment dire, mais c'est écrit d'une manière où le féminisme et la diversité sont existantes sans que ce soit un sujet. Et du coup, c'est hyper rafraîchissant parce que souvent, quand il y a la diversité, enfin, un peu moins maintenant, mais souvent, avant, quand il y avait de la diversité dans un roman, c'était tout un sujet, c'était le centre du délire, alors que là, c'est vraiment assez subtil. Et du coup, c'est juste, ça existe, c'est comme ça, et c'est trop bien.
2: Tu veux dire quoi par diversité?
3: Le personnage principal est noir, et puis il me semble qu'il y a des personnages LGBT dedans, mais je me souviens plus très bien.
2: Et est-ce que tu as envie de nous lire un extrait ou peut-être la 4e de couverture?
3: Je vais lire la 4e de couverture. Quand du haut de ses 15 ans, Horty se retournait sur son enfance, c'était là qu'elle se retrouvait. Ah mais c'est le début du roman, pardon j'ai cassé le truc. Sur le sofa de Tante Vive, entre ses deux sœurs. Épine, préadolescente aussi brillante que contradictoire, source infinie de portes claquées qui remplissaient 90% de l'attention de leur sorcière de mère. Et la petite Ronce, qui avait une façon bien personnelle d'occuper les 10% restants. C'est à cette époque-là que tout a vrillé. Là, Horty a commis un impair de catégorie supérieure qui lui a pavé la voie vers de très sérieux problèmes.
2: Donc ça, c'est la 4e de couverture et c'est aussi, comme tu le disais, les premières pages, les premières lignes du roman. Et tu disais aussi que ce qui est intéressant, c'est que les sortilèges, ou en tout cas les moments de magie, sont écrits en poésie.
3: Ouais, c'est ça.
2: Tu veux nous lire un extrait de cette poésie?
3: Donc là, c'est un moment où elle veut qu'il y ait un vélo qui aille très vite. Et puis surtout, il me semble qu'il faut qu'il monte de manière verticale, pardon. Et donc, elle dit « Oh là là, petite sorcière, il faut que tu ailles vite parce que la police de la terre entière va rechercher le Thingfast. Zoom, zoom, zoom, j'ai l'adhérence. Et pour m'attraper, bonne chance.
2: » Trop mignon.
3: Oui, c'est drôle en fait aussi, j'ai oublié de dire sur ce roman, il est drôle.
2: Tu le conseilles à partir de quel âge?
3: 13-14 ans.
2: Ok, bah merci beaucoup, on peut redire le titre peut-être et l'autrice.
3: Oui, c'est Mille Pertuis de Julia Thévenot.

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1: Aujourd'hui, nous partons à la découverte des métiers de la boucherie avec Yannick. Bonjour Yannick.
2: Bonjour.
1: Alors toi, tu es formateur au CFA André Fargier de l'ANAS. Tu vas donc nous présenter les différentes formations proposées aux futurs bouchers. Pour commencer, quelles sont les formations que vous proposez en boucherie?
2: Alors actuellement, on propose trois formations. Donc on a tout d'abord le CAP boucher classique en 2 ans. À l'issue de ce CAP, on peut faire ce qu'on appelle une mention, un certificat de spécialisation en 1 an, ou un BP, un brevet professionnel qui est à niveau supérieur.
1: On peut parler d'abord du CAP. En quoi consiste cette formation de base?
2: Alors le CAP, c'est une formation en alternance, c'est-à-dire que le jeune va venir 1 semaine au CFA et 2 semaines en entreprise. Voilà. Le principe, c'est qu'il va apprendre des techniques de découpe, des techniques de désossage, du parage, du ficelage. Il va élaborer des préparations bouchères et on va vraiment insister sur les règles d'hygiène, de traçabilité et de sécurité alimentaire.
1: Alors, tu nous as parlé aussi du certificat de spécialisation. Une fois le CAP en poche, comment on peut se spécialiser finalement?
2: Disons que le CAP de boucher est prévu pour travailler vraiment en laboratoire et le certificat de spécialisation va permettre, lui, de travailler en boutique. C'est-à-dire qu'il va travailler sur la vente, sur la finition des produits, sur l'accueil client.
1: Et pour ceux qui visent plus loin, qu'est-ce qui existe après?
2: Il y aura le brevet professionnel boucher sur 2 ans, où là, il va affiner ses techniques. Il va travailler les commandes, les stocks, la gestion commerciale. Et surtout, il va apprendre à gérer une équipe. Voilà, ça va lui permettre de se préparer soit à... Il va être responsable de rayon dans une grande surface où il va pouvoir, à terme, ouvrir sa propre boucherie.
1: Et justement, les débouchés?
2: À débouchés, bon, ils sont relativement nombreux puisqu'il peut travailler dans une boucherie artisanale, il peut travailler dans une grande surface, il peut travailler dans une entreprise spécialisée, des grosses entreprises agroalimentaires. Et accessoirement, bon, j'en ai quelques-uns qui partent sur les abattoirs ou les ateliers de découpe.
1: Pour finir, que diriez-vous à un jeune qui hésite à se lancer en boucherie?
2: Il faudrait déjà, la première chose, c'est qu'il fasse un essai pour voir si déjà ça va lui plaire, puisqu'on va travailler dans le froid, hein, donc on a une certaine pénibilité. Et ensuite, l'idéal, ce serait qu'il vienne nous rencontrer au CFA et de visiter l'atelier quand il est en fonctionnement. C'est actuellement ce que j'ai eu avec quelques jeunes qui hésitaient. Ils sont venus les jours de travaux pratiques et ils ont venu voir les jeunes travailler. Et puis, il y en a même quelques-uns qui ont fait des essais.
1: Alors, pour s'inscrire ou pour se renseigner, il suffit de contacter par téléphone le CFA au 04 75 36 16 00 ou consulter le site internet ou venir directement donc vous rencontrer au CFA André Fargier de l'ANAS. Merci Yannick pour ces explications.
2: Et merci à vous.
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1: Bonjour à toutes et à tous, il est tout juste 14h à Paris, midi en temps universel.
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1: Au programme de cette demi-heure d'information, les pompiers français et espagnols tentent toujours de contenir de gigantesques incendies qui ont forcé plus de 325 000 personnes à fuir, notamment près de Bordeaux, dans le sud-ouest de la France, où les flammes sont à 15 km de la ville. Madrid connaît aussi des heures bien sombres. Valence, sur la côte espagnole, est aussi frappée depuis ce matin par un violent incendie, hors de contrôle, selon les pompiers. Nous rejoindrons notre correspondant en Espagne dès le début de ce journal pour faire le point sur cette situation. Pas de bombardement depuis deux jours des Américains sur l'Iran, une pause non officielle depuis la reprise du conflit. Nous essayerons de comprendre pourquoi, quelles sont les raisons de cet arrêt des frappes. Et puis dans le journal des sports, il sera évidemment question de cyclisme avec la dernière étape du Tour de France et le cinquième sacre attendu sur les Champs-Élysées du Slovène Tadej Pogacar. Nous irons au Brésil, à Rio, où se tient à partir d'aujourd'hui la 26e conférence internationale sur le sida. Nous verrons les enjeux et nous ferons le point sur la situation de la maladie avec notre invité qui est à Rio, Anne-Claire Guichard, conseillère en matière de politique et de rapport à l'ONU SIDA. Enfin, nous verrons que l'intelligence artificielle transforme en profondeur nos armées. Les militaires se sont adaptés aux nouvelles technologies. L'état d'urgence est toujours en vigueur en Espagne, qui doit donc affronter des incendies gigantesques autour de Madrid et désormais Valence. On parle de 77 000 hectares calcinés, 90 000 personnes évacuées. Le roi Philippe VI est sur les lieux, tout comme le chef du gouvernement socialiste, Pedro Sanchez, qui ce mardi officialisera que les territoires brûlés sont gravement affectés et donc prioritaires. François Musso, bonjour. Comment est la situation à la mi-journée en Espagne ?
3: Eh bien, au milieu de la catastrophe, il y a une bonne nouvelle récente. Les forces de l'unité militaire d'urgence viennent d'informer que les feux d'Avila et de Madrid sont sous contrôle. Cela ne veut pas dire qu'il n'y a plus de flammes, il y a encore beaucoup de flammes, mais les pompiers sont parvenus à les circonscrire, ce qui est très important parce qu'avec les vents, le feu avançait vers des communes densément peuplées comme San Martín de Valdeiglesias ou El Escorial. Il faudra confirmer cette information, mais elle est importante. En parallèle, vous l'avez dit, un autre immense incendie s'est déclaré dans la région de Castellón, près de Valence, qui lui est totalement incontrôlé. Dans la région de Madrid, l'urgence demeure l'extinction du pire incendie de l'histoire récente. Il faudra ensuite procéder au retour des 121 000 personnes déplacées et réfugiées dans des communes voisines. Pedro Sanchez, le chef du gouvernement, a réclamé un pacte d'État sur les incendies, mais l'opposition n'a pas encore répondu. Toujours est-il que les chiffres sont là. Plus de 152 000 hectares sont partis en fumée depuis le début de l'année, soit 5 fois plus qu'en 2025.
1: François Musso, donc, en direct de Madrid pour cette situation en Espagne. De l'autre côté de la frontière, en France, là aussi, la situation est toujours très préoccupante. L'incendie massif en Gironde sur la côte atlantique française a rapidement progressé dans la nuit. Il a parcouru à ce jour 42 000 hectares, soit 4 fois la superficie de Paris. Il brûle désormais à 15 km de la métropole bordelaise. Quelques 220 000 personnes ont été évacuées depuis mercredi dans la région. La situation demeure très défavorable sur le front des incendies, mais aussi dans les Landes et le Var, affirme ce matin le ministre de l'Intérieur, Laurent Nunez. Les renforts militaires ou les pompiers viennent de toute la France. Une cinquantaine de pompiers de la région voisine des Pyrénées-Atlantiques, par exemple, a été envoyée en Gironde pour prêter main forte à leurs collègues. Le capitaine Jérémy Daguerre vient de passer 4 jours à lutter contre l'incendie. Il n'avait jamais vu un feu aussi impressionnant.
4: La vitesse à laquelle il se développait, le vent du coup qui faisait que tourner et qui l'amenait d'un côté de l'autre, ben forcément de suite l'endroit où vous étiez en sécurité sur la route et vous n'y êtes plus puisque le vent vous oriente le feu vers vous et vous oblige à quitter votre position ou à la renforcer et ça demande du temps et le temps dans ces cas-là on l'a pas. On fait face. Maintenant, on se sent vraiment très très petit. On peut pas s'interposer face à cette nature qui déborde tout. On lutte contre une j'imagine une bête féroce. Aujourd'hui, vraiment à attendre qu'il y ait une accalmie météo avec une entrée d'humidité, une chute des vents et une baisse des températures pour pouvoir l'arrêter. Aujourd'hui, on est en attente de cette opportunité.
1: Le capitaine Jérémy Daguerre, pompier de retour du front de cet incendie, interrogé par Thomas Giraudot d'ici Béarn Bigorre. Les pompiers en première ligne, on vient de l'entendre, luttent comme ils peuvent, mais le combat semble donc inégal face à ces murs de flammes, cette sécheresse et ces vents puissants. Alors le terme de feu convectif a été employé à plusieurs reprises pour la Gironde ou encore les Landes. Comment fonctionne ce type de feu tant redouté? Explication avec Juliette Pietraszewski.
5: C'est un feu rapide qui rend difficile le travail des pompiers. Derrière ce terme technique de feu convectif, c'est un feu qui s'auto-alimente. Tout incendie produit en effet une colonne d'air chaud qui s'élève au-dessus du foyer. Lors d'un feu convectif, cette colonne devient très puissante. Les mouvements d'air engendrés par le brasier dégagent une force importante propice à la propagation du feu, propagation qui devient donc plus violente et plus imprévisible. La colonne de fumée emporte alors des particules en combustion projetées parfois très loin, de quoi provoquer de nouveaux départs de feu et augmenter les dégâts comme en Gironde. Sur le terrain et face aux pompiers, ce phénomène d'auto-entraînement et d'auto-alimentation de l'incendie se traduit par des projections de braises sur de longues distances. Les conditions de lutte des soldats du feu restent par ailleurs difficiles avec la sécheresse car elles favorisent la propagation des flammes et ce type d'incendie.
1: Ces feux en France ont des conséquences. L'incendie perturbe fortement les transports. L'autoroute A63 entre Bordeaux et l'Espagne est fermée sur 60 km et le trafic SNCF est interrompu au sud de Bordeaux jusqu'à nouvel ordre. Mais à la gare Montparnasse, à Paris, certains vacanciers ne veulent pas tirer un trait sur leurs vacances, comme Clara, qui voyage avec son petit garçon âgé d'un an.
6: Je vais vers Moliette. Mes vacances à la Cano étaient annulées. Je suis inquiète sur le trajet, comment ça va se passer, s'il ne va pas avoir des problèmes. Parce que déjà avec les canicules, c'est compliqué, mais alors avec des incendies, je prends un risque. Mais je le prends parce que c'est mes vacances.
7: Vous avez changé de destination de vacances ?
6: On m'a appelé, ouais. La résidence m'a appelé pour me proposer Moliette au lieu de la Cano. Mais bon, les vents peuvent tourner et ça peut être aussi le problème à Moliette. Donc, dans tous les cas, je sais que je ne vais pas dans la bonne direction, mais c'est ça ou la canicule à Paris au mois d'août. On avisera avec toute la logistique qu'il faut avec un bébé.
1: Clara, interrogée par Jeanne Bartoli. Voilà ce que l'on pouvait dire à la mi-journée donc sur ces feux. Vous pouvez suivre aussi sur notre site RFI.fr l'évolution et la situation de ces feux en direct. En Allemagne, un véhicule a foncé volontairement dans la foule à la Gay Pride de Berlin. Un mort, 16 blessés pour l'instant, parmi lesquels 11 graves, dont 3 entre la vie et la mort. La police allemande a lancé un avis de recherche pour un homme de 21 ans. Ce suspect, selon les autorités allemandes, aurait des liens avec le milieu islamique. Il serait armé, dangereux et selon deux médias allemands, Der Spiegel et Bild, il avait tenté de rejoindre l'EI en Syrie en 2025, mais avait été arrêté au Liban. Au Moyen-Orient, une deuxième nuit calme en Iran. Aucun bombardement américain n'a été signalé ce dimanche matin, tout comme hier déjà. Côté iranien, pas de tir de missile en direction des pays alliés et des Américains dans le Golfe. Selon Téhéran, cette pause correspond à celle réalisée par Washington. Bonjour Harim Lipold.
8: Bonjour Olivier, bonjour à toutes et à tous.
1: Alors qu'est-ce qu'on sait? Pourquoi les États-Unis ont arrêté leurs attaques contre l'Iran pour le moment?
8: Alors officiellement, le gouvernement américain n'a pas commenter ces décisions, mais la presse avance plusieurs hypothèses. Selon le New York Times, l'administration Trump s'inquiète de l'affaiblissement des stocks de missiles d'interception Patriot et d'autres équipements de défense destinés à protéger les pays du Golfe. Le quotidien évoque également les craintes d'un élargissement du conflit au Moyen-Orient, une escalade qui exposerait davantage les alliés de Washington dans le Golfe à d'éventuelles représailles iraniennes et pourrait donc provoquer un ralentissement de l'économie mondiale et surtout aggraver la crise énergétique. CNN avance des explications similaires. Une source citée par la chaîne a confirmé que les opérations militaires contre l'Iran étaient en pause, effectivement. D'autres observateurs américains, Olivier, interprètent cet arrêt de bombardement comme une tentative de désescalade alors qu'un nouveau front s'est ouvert cette semaine avec les attaques des rebelles pro-iraniens houthis contre les pétroliers saoudiens en mer Rouge. Enfin, plusieurs conseillers militaires cités encore une fois par le New York Times doute qu'une intensification des frappes puisse vraiment ramener les Iraniens à la table des négociations.
1: Merci Harim Lipold. Direction les Alpes suisses pour terminer où se tient en ce moment la Menuhin Festival Gstaad. Au-delà des 75 concerts programmés, le nouveau directeur artistique entend faire du festival bien plus qu'un rendez-vous musical, un laboratoire d'idées et de dialogue entre les générations. Carmen Lunsmann.
9: Un violon entre clocher et cloche de vache au cœur des montagnes, celui de Yehudi Menuhin. Artiste, humaniste et visionnaire, il a fondé à 1050 mètres d'altitude un festival de musique classique dans l'un des coins les plus reculés de Suisse.
10: Menuhin croyait profondément que la musique pouvait rapprocher les êtres humains, ouvrir des portes, créer un dialogue là où les mots ne suffisent plus.
9: Daniel Hope, élève de Menuhin, poursuit aujourd'hui cet héritage avec de nouvelles formules où la musique se partage, se débat, se vit au-delà des salles de concert.
10: Par exemple, les President's Hikes invitent le public à découvrir les magnifiques paysages de la région tout en échangeant librement autour de la musique, de la culture, de la vie. Et puis, il y a le Menuhin Festival Summit. Des personnalités venues d'horizons très différents, artistes, philosophes, scientifiques, entrepreneurs et penseurs.
9: Des échanges sur l'avenir de la culture, des concerts mêlant musique classique, tango, swing et DJ set, des randonnées musicales et des flying lunch de haut vol face au sommet de Gstaad, autant de façons de faire vivre la musique autrement, entre stars et étoiles.
1: Un peu plus de 14h10 à Paris, c'est l'heure du journal des sports. Bonjour, salut Diouf.
11: Bonjour Olivier.
1: Alors, on commence bien évidemment aujourd'hui avec du cyclisme et le Tour de France qui s'achève aujourd'hui.
11: Une dernière étape façon parade entre Thoiry et Paris avec le passage mythique par Montmartre. Et à moins d'un gros bouleversement ou d'une chute, c'est Tadej Pogacar qui va triompher une cinquième fois dans l'arène des compétitions cyclistes. Comme quatre autres avant lui dans l'histoire, Poggi au-dessus du lot, donc du début à la fin de ce Tour 2026. Cela épate Pierre Carret, journaliste et consultant vélo sur RFI au micro d'Olivier.
12: Tadej Pogacar rentre dans le club des grands, des très très grands, aux côtés de Jacques Anquetil, Eddy Merckx, Bernard Hinault et puis Miguel Indurain. Ce sont les titulaires du quintuplé, c'est la cinquième couronne. C'est évidemment un club très fermé. On a eu l'impression qu'il était facile. Alors c'est vrai que dès le contre-la-montre, hein, dans les rues de Barcelone, contre-la-montre par équipe, mais qu'il conclut de manière solitaire, ben Pogacar a montré qu'il était le patron, et le patron non seulement du cyclisme mondial, là, d'aujourd'hui, mais peut-être que c'est aussi maintenant le plus grand coureur de l'histoire. Oui, on peut commencer à se poser la question, est-ce qu'il est plus grand qu'Eddy Merckx ?
11: Pierre Carret sera d'ailleurs l'invité de Sofiane Amazian dans un Mondial Sport spécial Tour de France ce dimanche à 16h10, temps universel.
1: Parlons basket maintenant avec une performance XXL d'une tricolore aux États-Unis cette nuit.
11: À seulement 20 ans, l'internationale française Dominique Malonga est devenue la plus jeune joueuse de l'histoire à réussir un double-double lors du All-Star Game de la WNBA. C'est la NBA version femme. 12 points, 13 rebonds, la pivot des Seattle Storm a largement contribué au spectacle et elle compte bien y revenir.
13: C'était juste incroyable. Je me sens bénie tous les jours de jouer dans cette ligue entourée de ces joueuses fabuleuses. Je suis reconnaissante d'avoir l'opportunité de laisser mon empreinte ici.
11: Et Dominique Malonga n'était pas la seule française à l'honneur. Sa coéquipière au Seattle Storm, Gabby Williams, s'est elle aussi illustrée avec 18 points dans ce All-Star Game de la WNBA.
1: On va parler sport de combat, Saliou, maintenant, avec un Français qui intègre une prestigieuse organisation.
11: C'est officiel, Saladin Parnasse fera ses débuts à l'UFC le 5 septembre. Le Français de 28 ans sera directement propulsé en main event de l'UFC Paris 5, où il affrontera le néo-zélandais Dan Hooker, actuel numéro 9 des poids légers. Un premier test de très haut niveau pour le tricolore.
1: Et on finit par de la Formule 1.
11: Absolument, le Grand Prix de Bahreïn annulé en avril à cause de la guerre au Moyen-Orient sera finalement délocalisé en Malaisie. La Formule 1 et la FIA ont annoncé que l'épreuve se tiendra sur le circuit de Sepang du 2 au 4 octobre.
1: Merci, salut Diouf, pour ce très fort journal des sports. La 26e conférence internationale sur le sida débute aujourd'hui à Rio. Dirigeants, experts sont réunis au Brésil pour poursuivre le combat contre cette maladie. Et il y a eu beaucoup d'avancées depuis des années dans cette lutte, mais la situation reste fragile en raison notamment de la baisse des financements internationaux, des inégalités persistantes et des atteintes aux droits humains. Pour parler de cette situation, Anne-Claire Guichard, bonjour.
14: Bonjour.
1: Vous êtes à Rio, évidemment, et vous êtes conseillère en matière de politique et de rapport à l'ONU SIDA. Vous travaillez à l'ONU SIDA depuis plus de 20 ans. Le thème de cette conférence mondiale est repenser, reconstruire, se relever. Anne-Claire Guichard, quels sont aujourd'hui pour vous les principaux défis à relever ?
14: Merci beaucoup de me recevoir et merci pour cette invitation. Pour la conférence internationale de Rio qui s'ouvre demain, ONU SIDA va publier un rapport spécial sur l'épidémie au niveau mondial qui met en évidence la fragilité de la riposte au SIDA aujourd'hui. D'un côté, les progrès sont réels, avec notamment une baisse des nouvelles infections de 42% depuis 2010 et un accès au traitement pour les personnes vivant avec le VIH que l'on n'aurait jamais imaginé il y a 10 ou 15 ans, en particulier en Afrique subsaharienne, où près de 22 millions de personnes en Afrique recevaient un traitement antirétroviral. Mais par ailleurs, il y a aussi les progrès de la science, comme vous l'avez noté, surtout en matière de prévention, qui nous donnent beaucoup d'espoir, en particulier le développement de médicaments injectables qui ne nécessitent que deux injections par an au lieu d'une pilule à deux par jour. Mais cette riposte, comme le montre notre rapport au SIDA, est fortement fragilisée en ce moment. Si 7 pays ont réduit le nombre de nouvelles infections d'au moins 78% depuis 2010, 1,2 million de personnes ont contracté le VIH en 2025. Et le nombre de nouvelles infections augmente encore dans 21 pays. La moitié des nouvelles infections chez les adultes concernaient des personnes issues des populations clés, leurs partenaires sexuels, les hommes ayant des rapports avec des hommes, les travailleuses du sexe. Chaque semaine, en 2025, 3000 adolescentes et jeunes femmes en Afrique subsaharienne ont contracté le VIH encore. Un quart des nouvelles infections en Afrique subsaharienne concernent des adolescentes et des jeunes femmes âgées de 15 à 24 ans.
1: Alors ça, c'est le point, donc côté, on va dire, côté chiffres. Ce qu'on s'aperçoit également, c'est qu'il y a un recul qui est important au niveau du financement international, notamment après la réduction de l'aide américaine. Quelles conséquences concrètes vous observez et dans quels pays sont les plus touchés?
14: Les conséquences principales de cette baisse de financement, en effet, vous avez raison d'en parler. Il y a eu une baisse de financement international de 18% entre 2024 et 2025, 1 milliard de dollars en moins. Ces réductions du financement dont les États-Unis étaient le principal moteur, même si les États-Unis fournissent encore 74% du financement international. Depuis 2011, les décaissements des gouvernements européens ont aussi diminué de 58%. Et ces coupes budgétaires s'inscrivent dans une tendance lourde de baisse de l'aide au développement qui est très préoccupante. En termes de conséquences, c'est la prévention du VIH et les ripostes dirigées par les communautés qui sont particulièrement sous pression. En particulier, ce qui nous inquiète, ce sont les coupes qui sont au niveau de la PrEP, par exemple. Oui. On a vu une baisse de plus de 50% au Cameroun, au Nigeria et en Zambie, et une baisse des financements des préservatifs de près de 93% dans les pays les plus touchés par l'épidémie.
1: Alors justement, l'ONU SIDA appelle à un changement radical et à une plus grande mobilisation des États africains. Que doivent-ils changer concrètement dans leur politique de santé ?
14: C'est pour tous les pays, et en particulier pour l'Afrique, qui est, comme vous avez raison de le noter, l'Afrique est particulièrement touchée par le sida. C'est 65% des personnes séropositives dans le monde. Et il y a une fenêtre d'opportunité que ONU SIDA parle dans ce rapport, justement, avec quatre axes. Il faudrait en particulier inverser cette détérioration du contexte des droits humains qu'on observe partout dans le monde, mais en particulier aussi en Afrique, où il y a eu trois pays supplémentaires qui ont introduit des criminalisations liées aux relations sexuelles entre personnes de même sexe et à l'expression de genre. Mais il y a aussi des réglementations qui empêchent les femmes, par exemple, d'avoir accès à la santé reproductive sans demander la permission à leurs conjoints ou à leurs parents. Ce genre de réglementation doit être inversé pour permettre l'accès aux soins de santé aux personnes discriminées ou criminalisées. Il y a aussi une opportunité particulière avec l'accès à l'innovation. On sait que, donc, comme j'en parlais, il y a d'importantes innovations qui commencent à entrer sur le marché et l'accès pour elles à ces innovations, en particulier de prévention, mais aussi des traitements longue durée avec une injection par mois ou une injection tous les 3 mois, offre vraiment des nouveaux espoirs et on espère que l'Afrique pourra avoir accès à ces médicaments rapidement. Déjà, plus de 50 000 personnes avaient reçu l'anacapavir, par exemple, à la fin juin 2026.
1: Très rapidement, avec ce recul important, je reviens quand même sur le financement international, et après des décennies de progrès, pour vous, est-ce que nous sommes à un moment de bascule, soit une accélération vers la fin du sida, ou alors, au contraire, un risque de recul historique ? Assez brièvement, s'il vous plaît.
14: C'est-à-dire, on a une opportunité aujourd'hui d'avancer à saisir. Il y a eu 149 pays qui se sont réunis, par exemple à New York, récemment pour signer une déclaration politique pour mettre fin au sida d'ici 2030. Il y a un renouveau du multilatéralisme autour de ça et les États sont engagés.
1: Anne-Claire Guichard, merci. Je rappelle que vous êtes conseillère en matière de politique et de rapport à l'ONU-SIDA. Vous dirigez actuellement l'élaboration des publications de l'ONU-SIDA au sein du département Données pour Action, où vous coordonnez les rapports sur l'épidémie. Des dauphins, des baleines échouées sur les plages, une image de plus en plus fréquente sur les côtes européennes, britanniques en particulier. Le Royaume-Uni compte plus de 15 000 km de plages et de falaises. Alors, pour venir en aide à ces cétacés et ces phoques en difficulté, des associations de défense de la biodiversité organisent des ateliers de premier secours à destination du grand public. Emeline Vin.
15: Une dizaine de nageurs, de l'eau jusqu'à la taille, agitent une bâche au rythme des vagues. Sur le plastique, un dauphin gonflable au réalisme frappant.
16: Je ne m'attendais pas à ce que ce soit si lourd. Et encore, le moniteur dit que c'est un jeune. Il faut faire attention à ne pas trébucher sur des rochers, à bien faire flotter l'animal sur une bâche, à le recouvrir d'un drap mouillé, puis le bercer dans l'eau. Ils peuvent mettre plusieurs heures avant de repartir.
15: Un dauphin adulte, c'est presque 250 kilos, il faut au moins 6 bénévoles pour le remettre à l'eau. Ils sont une trentaine, en combinaison de plongée, casquée, à suivre cette journée d'initiation au premier secours pour mammifères marins. Sur la plage, un groupe se penche sur une réplique de bébé phoque. Charlotte retire une paire de gants de jardinage.
17: Moi, je travaille dans le secteur pétrolier. S'il y a une marée noire, j'aurai une part de responsabilité. Donc je veux pouvoir aider. Ce que je ne savais pas, c'est que les phoques mordent facilement.
15: Sur les côtes anglaises, les échouages se multiplient. Les phoques, comme ici au sud, les rorquals, les orques et les dauphins, au nord. Chris Berry, sauveteur confirmé, déplore une tendance à la hausse.
18: Durant mes 5 premières années, j'ai vu un dauphin. Depuis, il m'est arrivé d'en secourir 5 en un an. Cela augmente. La surpêche est l'une des raisons, le dérèglement climatique une autre. Les poissons changent d'endroit, donc les cétacés les suivent dans des zones qu'ils connaissent mal, se perdent et s'échouent.
15: Les sauvetages peuvent intervenir toute l'année, à n'importe quelle heure. Alors, l'association des plongeurs britanniques, la BDMMA, espère recruter de nouveaux bénévoles. Louise Ronde, spécialiste du secourisme des phoques.
19: Les gens se baladent beaucoup sur la côte et nous recevons de plus en plus d'appels. Nous souhaitons être capables de répondre à ces appels rapidement afin de sauver autant d'animaux que possible. Donc nous avons besoin de bénévoles partout dans le pays.
15: Et les listes d'attente pour la formation atteignent un an dans certaines régions. Passionné de plongée, Chris Berry aimerait une sensibilisation plus générale.
18: Sur les réseaux sociaux, j'ai déjà vu 4 millions de likes sur la vidéo de quelqu'un qui tirait un dauphin par la queue pour le remettre à l'eau. L'intention est bonne, mais les conséquences peuvent être graves. En particulier, si vous ne savez pas pourquoi l'animal s'est échoué, vous risquez de le relâcher juste pour qu'il se noie. Il faut sensibiliser les gens, on ne fait pas n'importe quoi.
15: À l'issue de la journée, les bénévoles repartent avec une immatriculation de secouriste pour une durée d'un an. Emeline Vin, le retour de Southampton, RFI.
1: Ligne de défense à présent. Franck Alexandre se penche aujourd'hui sur l'essor de l'intelligence artificielle qui transforme en profondeur les armées.
20: La vitesse, facteur clé de la victoire, et pour atteindre cette célérité, l'intelligence artificielle est devenue incontournable, insiste le colonel Frédéric en charge du système d'information de l'armée de l'air et de l'espace.
21: On travaille selon une boucle opérationnelle. Alors parfois on l'appelle la boucle OODA, observation, orientation, décision, action. Globalement c'est une boucle dans laquelle on traite du renseignement, savoir quelle est la menace, Au regard des moyens dont on dispose, on va planifier la meilleure des missions possibles. Et les outils d'IA vont permettre à l'opérateur humain de faciliter toute la réalisation de ce cycle-là.
20: Safran IA, ex-Preligence, développe des algorithmes prêts à l'emploi sur tout type de capteurs, souligne son directeur Sébastien Fabre, que ce soit à partir d'images satellites, de boules optroniques ou encore de capteurs électromagnétiques.
0: Voilà, l'IA est capable de détecter des objets, donc on appelle des observables, de savoir quel type d'objet il s'agit, est-ce que c'est un véhicule blindé, est-ce que c'est un pick-up, etc. Même de les identifier, de quel type de véhicule blindé il s'agit, de quel type d'avion il s'agit. Quand vous avez quelqu'un qui utilise une jumelle, par exemple, pour observer un terrain d'opération, l'humain peut être distrait par quelque chose qui se passe et louper l'arrivée d'un drone, par exemple. Et grâce à notre IA, on va être capable de mettre un petit cadre autour de quelque chose que l'humain ne verrait pas forcément ou serait distrait par un autre objet.
20: L'IA est donc un démultiplicateur de force. Prenons le cas d'un pilote, la boule optronique qui équipe son chasseur à l'instar d'une jumelle, lui permet de voir loin, mais identifier ce qui est perçu, c'est une autre affaire. Colonel Frédéric.
21: Parfois, le pilote voit vaguement quelque chose dans le ciel. L'objectif, c'est d'aller plus vite sur la détection de cet objet. Et là, il y a des algorithmes d'IA qui montrent qu'ils voient mieux que l'œil humain. Et puis, qui peuvent, au-delà de la détection d'un objet, aller reconnaître également que c'est un avion et vérifier de quel type d'avion il s'agit. Là où l'homme, finalement, n'a pas les capacités physiques, c'est là où il faut chercher le positionnement de l'IA.
20: Mais si l'IA se niche derrière tous les capteurs, il faut désormais bâtir une nouvelle architecture, souligne Sébastien Fabre de Safran IA.
0: Si je prends simplement l'exemple de plusieurs drones déployés sur un théâtre d'opération, vous ne pouvez pas regarder un écran pour chacun des drones et essayer de comprendre ce qui se passe. Donc un de nos enjeux, c'est la fusion de ces informations. Ce qu'on va voir arriver dans les années qui viennent, c'est la coordination de tous ces systèmes avec l'IA agentique qui va organiser les différentes IA qui sont spécialisées dans leur domaine pour en fait amener de la cohérence, de la synchronisation et de l'efficacité dans tout ça.
20: La course à la vitesse va aussi obliger à l'automatisation de certains systèmes d'armes, en particulier pour la lutte anti-drone, où seule l'IA pourra répondre à l'IA.
1: Le festival d'Aix-en-Provence dans le sud de la France a servi d'écrin cette semaine à l'Orchestre des Jeunes de la Méditerranée. Un orchestre qui rassemble de jeunes artistes de tout le bassin méditerranéen. Un des morceaux joués était une composition originale d'un groupe de 5 musiciens. Notre correspondante au Caire, Justine Babin, avait assisté au processus de création de cette pièce en avril en Égypte.
2: Allez. C'est au milieu de la palmeraie, face aux pyramides de Darchour, que les musiciens compositeurs du quintet se sont rassemblés cette année pour trouver l'inspiration. Leur mentor, le saxophoniste et compositeur Fabrizio Cassol, nous explique le concept.
22: Le principe est celui de l'oralité, c'est-à-dire de composer à la base sans partition, même si parfois on sort quelques petites choses pour s'aider, mais c'est quand même ça le grand processus, et de se retrouver avec un orchestre symphonique où la tradition de l'orchestre symphonique, c'est pas du tout ça, c'est justement d'être travaillé avec un chef d'orchestre, des partitions. Donc on est dans une relation de lecture par rapport à la musique lorsqu'il y a l'interprétation.
2: Deux chanteurs, une pianiste, un tromboniste, un oudiste, aucun ne se connaissait avant et tous viennent d'horizons différents, de Tunisie, de Grèce, de France et d'Égypte. Un véritable défi, comme le raconte la chanteuse égyptienne Amina El Abd.
23: J'ai fait beaucoup de compositions dans le cadre de mes études, mais j'étais le plus souvent seule, jamais en groupe. Donc ce projet est très très spécial. C'était un véritable casse-tête. J'ai beaucoup apprécié l'expérience, mais c'était un défi.
2: Qui a engendré de longues discussions et débats, un partage d'expériences que le tromboniste français Jules Regard, 20 ans à peine, trouve particulièrement fructueux.
24: Forcément, on n'a pas les mêmes manières d'aborder la musique, parce que certains d'entre nous, on a un background théorique de conservatoire, certains moins, donc qui ont moins la théorie, mais qui sont plus dans l'intuition, ouais, l'instinct, quoi. Et du coup, on voit que l'intuition est aussi bon que la théorie, au final, on le voit quand on fait ça. Et les deux mélangés, ça donne quelque chose de nouveau et de sincère.
2: La première version de l'œuvre créée à l'issue de cette semaine de résidence artistique avait ensuite vocation, de retour en France, à être adaptée pour un orchestre symphonique, toujours selon le principe de l'oralité. Justine Babin, Le Caire, RFI.
1: Voilà, c'est la fin de cette demi-heure d'information dans une minute Afrique Midi avec Mathis Slimano. Un grand merci à Théo Redeuil pour la partie de la réalisation et de la technique et à Dominique Bayard et Benoît de Solmignac pour la partie rédactionnelle.
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6: Tout de suite, on vous propose 30 minutes de musique en continu.

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La C5 phase 2, c'est quand j'étais en primaire. À la fin de mon année au collège, j'étais la toute dernière C5.

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5: Ils ne sont que 2% en France à fabriquer entièrement leur chocolat de la fève à la tablette. À la Bégude, Morgane Quinonero fait partie de ces artisans chocolatiers torréfacteurs passionnés et engagés. À travers un savoir-faire artisanal, local et responsable, ils réinventent le chocolat avec exigence, authenticité et beaucoup de gourmandise. Les élèves de Mine de Son, la web radio de la cité scolaire de l'Argentière, sont allés à sa rencontre pour découvrir son parcours, son métier et les secrets de fabrication de son chocolat.
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7: Bonjour et bienvenue sur Mine de Son. Nous sommes aujourd'hui en compagnie de Morgane Quinonero, chocolatier à la Bégude, pour en apprendre plus sur ce métier d'artisan chocolatier et son parcours atypique. Bonjour Morgane.
8: Bonjour à tous.
7: Je vais maintenant laisser la parole à Jonas qui a une première question à vous poser.
8: D'où vient l'attrait pour le chocolat ?
9: L'attrait que j'ai pour le chocolat, ça n'a pas été une évidence dès le départ. Hein. J'ai commencé en pâtisserie déjà, c'est là où j'ai découvert cette matière, la façon de l'utiliser pour la période de Noël par exemple ou Pâques. Donc c'était assez ponctuel, hein. Je travaillais dans une pâtisserie, donc on n'était pas vraiment chocolatier. Et ça m'a vraiment intrigué, je me demandais vraiment comment la personne qui travaillait avec moi arrivait à faire certaines choses. Parce que c'est relativement technique, on va dire, au début, la mise au point du chocolat, pour avoir quelque chose de brillant, voilà, enfin, qui se démoule bien. Donc tout ça, ça m'a vraiment interrogé, et c'est là que j'ai voulu continuer à travailler cette matière un peu mystérieuse au début, avec plus de profondeur, on va dire, faire ça au quotidien, au lieu de le faire ponctuellement.
1: Quel est votre parcours ?
9: Mon parcours, j'ai fait un CAP pâtissier en 2 ans, un CAP pâtissier classique à l'ANAS, en Ardèche. Ensuite, je suis parti à l'Institut des métiers et des techniques à Grenoble, réaliser un CAP chocolatier confiseur connexe donc en 1 an, puisque j'avais déjà eu un CAP auparavant. Ensuite, j'ai fait un brevet technique des métiers chocolatier confiseur en 2 ans, toujours à l'Institut des métiers et des techniques.
10: Vous avez participé à l'émission Le meilleur pâtissier en 2018. Qu'est-ce que cette expérience vous a apporté ?
9: Humainement, c'était une belle aventure. J'ai fait ça avec 2 amis à moi. On a rencontré d'autres brigades, des gens de toute la France, même de Belgique. On a tissé des liens qu'on n'aurait pas tissé sans cette émission. Et après, au-delà de l'aspect humain, ça a été quand même une bonne visibilité pour moi. De passer à la télé, que les gens voient aussi un petit peu de quoi j'étais capable face caméra, on va dire. Donc du coup, voilà.
8: Pourquoi vous appelez-vous Maison Vertueux ?
9: Maison Vertueux, quand on a commencé à travailler sur ce projet-là, en 2021, je notais beaucoup d'idées de noms, parce que je ne voulais pas que ça porte mon nom, ni mon prénom. Je voulais vraiment que ce soit quelque chose de plus libre en fait comme choix de marque, hein, parce qu'on cherchait vraiment à créer une marque. Donc du coup j'ai fait beaucoup aussi de recherches et de lectures sur le cercle vertueux. Donc maison vertueuse, ça vient de tout l'aspect qu'on peut avoir autour d'un cercle vertueux, essayer de créer des synergies entre différentes personnes, que ce soit les producteurs, nous le transformateur et le client. Avec de fortes valeurs éthiques, durables et environnementales, et responsables aussi. C'est par rapport à ça qu'on a choisi Maison Vertueux. Et devant Vertueux, mettre Maison, c'était pour essayer d'identifier quelque chose de familial, de rassurant aussi pour les gens qui viennent chez nous. Donc familial dans le sens où déjà je travaille avec ma compagne, on est associés. Et il y a la famille aussi, nos parents qui gravitent autour de tout ça, qui nous ont aidés en amont du projet, mais qui nous aident toujours encore à l'heure actuelle sur le développement de ce projet au quotidien.
3: Pourquoi avoir choisi de vous installer à la Bégude ?
9: Alors la Bégude, c'était pas le premier choix, à vrai dire. On nous la pose beaucoup cette question. Qu'est-ce qu'il fait à la Bégude celui-là ? Ça interpelle beaucoup. En fait, nous, stratégiquement parlant, déjà, on cherchait pas vraiment un endroit, un emplacement clé, parce que stratégiquement parlant, on cherche à développer différents canaux de distribution. Donc c'est pas que le magasin qui nous génère notre CA, notre chiffre d'affaires, c'est les épiciers fins de partout en France. C'est les restaurateurs avec nos produits dérivés du chocolat ou du chocolat pour leur dessert. Donc c'est tous ces canaux de distribution qui font que l'emplacement, il est bien, mais c'est pas vraiment ce qu'on recherchait. Et la Bégude, c'est un aspect familial, parce que là où je travaille, là où on va aller tout à l'heure, c'est une bâtisse qui appartenait à mes grands-parents, qui appartient à mon oncle maintenant, du côté de mon papa. Et ils ont fait toute leur carrière de charcutier traiteur dans l'endroit où il y a maintenant la manufacture. Donc il y a l'aspect où géologiquement, on n'est pas obligé d'être à un endroit vraiment très intéressant par rapport au point de vente. Et aussi l'aspect familial qui a fait que finalement on s'est installé à la Bégude.
11: En parlant de l'aspect familial, quel est le rôle de votre collaboratrice Leslie dans l'entreprise ?
9: Alors Leslie, elle a tellement de casquettes que c'est une pièce maîtresse, on va dire, de Maison Vertueux, parce qu'elle gère en fait tout l'aspect du développement commercial de Maison Vertueux, tout l'aspect marketing, les réseaux sociaux, mais aussi l'image de marque au sens général finalement, hein, parce que elle crée les packaging, elle s'occupe de tout l'étiquetage, la création des étiquetages, c'est un gros travail, donc elle sait faire beaucoup de choses. Sans ce profil-là, Maison Vertueux, ça serait pas ce que c'est à l'heure actuelle. C'est une femme exceptionnelle qui gère une grosse partie du développement de Maison Vertueux.
10: En parlant des réseaux sociaux, quelle est l'importance de la communication et des réseaux sociaux pour vous ?
9: Alors les réseaux sociaux pour nous c'est très important parce que surtout on est une petite société avec des budgets publicités qui sont très limités. Les réseaux sociaux c'est vraiment une porte d'entrée alors qui peut être payante mais qui est en majeure partie gratuite. On peut diffuser des choses gratuitement sur les réseaux sociaux et c'est vraiment une fenêtre, une porte d'entrée pour ceux qui nous connaissent pas sur notre savoir-faire, sur notre atelier, nos produits, notre magasin. Donc ça permet de créer du lien, on va dire, avec tous nos clients ou nos futurs clients ou tous ceux qui veulent juste regarder ce qu'on fait au quotidien.
12: Très bien, nous vous remercions pour ces premières réponses. Et je pense que nos auditeurs aimeraient maintenant en apprendre plus sur le cœur de votre métier. Jonas, je te laisse la parole.
8: Quelles sont les principales étapes pour fabriquer un chocolat ?
9: Il y en a plusieurs. Si on parle du début, c'est vraiment la sélection des fèves. On a accès à différentes origines de fèves, différentes variétés de fèves, différents profils aromatiques. Mais tout ça, c'est encore sur papier. Donc on sélectionne un petit peu sur fiche technique ce qui peut nous intéresser. On va chercher des choses avec une réelle traçabilité. 98% de nos fèves sont cultivées en biodynamie, donc il n'y a pas de pesticides ou de choses comme ça. Donc on va chercher vraiment des lots clean avec une vraie valeur ajoutée financière aussi pour le cacaoculteur. Donc on ne va pas aller acheter des fèves qui sont très peu chères. Ça peut nous interpeller. Quand on nous propose des lots de fèves très peu chères, on sait que le cacaoculteur, lui, il n'a pas été bien rémunéré, donc on va acheter plus cher que le cours du marché. Donc tout ça, les profils aromatiques, la traçabilité, c'est quelque chose qui nous intéresse déjà sur le papier. L'aspect éthique, et après, une fois qu'on a tous ces points sont remplis, on peut commencer à sélectionner des échantillons. Donc ces échantillons, on va les recevoir à la Bégude, on va les tester. Et là, va commencer vraiment les étapes principales de la fabrication. Donc triage, s'il y a besoin, si le lot est pas très propre, il va falloir trier les fèves cassées, collées. Donc tout ça, c'est très important pour la suite des différentes étapes qui vont suivre. Une fois qu'on a un lot clean à torréfier, donc va intervenir la torréfaction, la cuisson de la fève, le concassage, le pré-broyage, tout ce qui est raffinage, donc la micronisation de la masse pour avoir un chocolat fin en bouche, très soyeux. Et après, il va y avoir le conchage. Là, c'est le finish, on va dire. Et après, une fois qu'on a conché, on peut utiliser le chocolat pour faire des tablettes, des bonbons, toutes sortes de choses. Donc il y a entre 6 et 8 étapes essentielles pour faire du chocolat. Quoi.
3: Vous avez parlé de la sélection, mais d'où elles proviennent vos fèves ?
9: Donc du coup, elles proviennent de différents pays. On travaille avec donc, des fèves qui proviennent du Pérou, de République Dominicaine, de Tanzanie, des Philippines, du Venezuela. On a des cacaos thaïlandais qui viennent d'arriver. Donc ça, c'est des cacaos très rares qui sont produits en petite quantité. C'est des micro-lots. On a des cacaos colombiens, mais après, il y a énormément d'autres pays producteurs, en fait, qu'on n'a pas encore explorés. Il y a des petits pays comme Costa Rica, Belize, qui vont bientôt venir à la Bégude, mais qu'on n'a pas encore travaillé. Mais voilà, déjà, on en a pas mal. Tous les pays qui sont à peu près sur la ligne équatoriale ont les caractéristiques, les facteurs pour cultiver du cacao. Donc, on a encore beaucoup à faire.
12: Face au scandale du cadmium, comment vous réagissez face à ça? Est-ce que vous avez des solutions que vous avez trouvées ou non?
9: En fait, il y a plusieurs choses. Donc déjà, ça a intervenu juste avant Noël, cette affaire du cadmium. Donc c'était très, très bien placé pour faire douter un petit peu les gens. Donc le cadmium, c'est une réalité. De toute façon, il y en a dans le cacao, avant que ce soit du chocolat déjà. Donc ça peut être naturellement présent dans les sols, dans certains pays. On va citer le Pérou, par exemple, avec des terres très volcaniques, des choses comme ça. Mais c'est surtout aussi ce qu'il y a des engrais qui sont cadmiumés. Plus on va traiter avec des engrais qui sont cadmiumés, plus on va en mettre dans les sols. Et forcément, ça va interagir après dans les cultures. Donc, nous, déjà, on est en Europe, on a quand même des protections, une protection sanitaire, des normes qui font que les lots qui arrivent en Europe, et donc à la Bégude, mais dans d'autres pays européens, ne dépasse pas le seuil autorisé de cadmium. Donc ça, nous, on a la seule chose qu'on peut faire en tant que torréfacteur, c'est demander des certificats auprès de nos sourceurs de cacao, qui sont faits dans différents labos dans les pays ou en Europe. Le test, il est effectué sur des lots dans les pays, mais aussi il est effectué dans les lots en Europe, pour voir s'il n'y a pas eu des fraudes ou des choses comme ça. Et après, on ne peut pas faire grand-chose de plus. Ce qu'il faut comprendre, c'est qu'il y en a dans le cacao. Donc le chocolat, on va manger, pour un fanat de chocolat, quelques grammes de chocolat par jour. Mais aussi, il y en a dans des aliments qu'on mange beaucoup plus au quotidien et en grande quantité. Ça, on n'en a pas parlé au mois de novembre, juste avant les fêtes de Noël. On n'a pas parlé des pâtes avec le blé français. On n'a pas parlé des épinards, des pommes de terre, qu'on mange peut-être beaucoup plus au fil des ans, sur une année pour un être humain. Donc nous, on essaye de faire en sorte d'être le plus transparent possible. Mais c'est, faut faire attention parce que ce n'est pas une réalité, la quantité de cadmium qu'il y a. On dit qu'il y en a beaucoup plus dans des cacaos péruviens. Mais en fait, si on regarde, nous, on a un cacao de Tanzanie. Il est un peu plus élevé que notre cacao péruvien. Donc ça veut dire quoi? Ça veut dire qu'en Tanzanie, à certains moments, ils ont beaucoup plus utilisé des engrais cadmiumés que les Péruviens avec leur sol volcanique et le cadmium naturellement présent dans ces sols-là. Donc il faut faire un petit peu la part des choses et se dire, en fait, il y a du bon et du moins bon de partout. On n'essaye pas de rendre malades les gens. On a accès à des matières qui sont autorisées sur le territoire européen. On fait très attention à ça, on ne va pas sur des lots qui ne sont pas bons. En général, les lots qui sont trop chargés en cadmium, ils partent au Moyen-Orient ou en Asie, où on regarde beaucoup moins la santé du consommateur, et où c'est beaucoup moins encadré. Voilà. Nous, c'est, à notre échelle, c'est ce qu'on essaye de faire. Mais c'est une réalité, il y a du cadmium dans le cacao, donc il y en a dans le chocolat. Après, est-ce que vous mangez plus de pâtes avec du blé français ou plus de cacao dans une semaine? Donc faut faire un petit peu la part des choses et voilà.
11: Quel autre produit utilisez-vous pour fabriquer votre chocolat?
9: Alors après les fèves de cacao, en grande partie on va utiliser des fruits secs. Donc nous en fait on fait une sélection rigoureuse, ultra rigoureuse, de matières premières uniquement françaises, à part les fèves de cacao. Donc les fruits secs en premier lieu, les noisettes, les graines de courge, les noix de pécan, les amandes, les cacahuètes, tout ça c'est des fruits secs français qui sont cultivés par nos partenaires en France. Ça peut être en Drôme provençal comme dans le Lot-et-Garonne, mais aussi en Aquitaine. Ensuite on va utiliser du sucre, mais ce sucre il est sélectionné à partir de betteraves sucrières françaises, donc c'est une fabrication très localisée Grand Est et Hauts-de-France. Cacao, fruits secs et sucre, c'est en grande partie ce qu'on va utiliser. Mais après on a aussi tout ce qui est crème, beurre, lait, qui vient de la laiterie locale, la laiterie Carrier à Vals-les-Bains, pour nos caramels ou nos ganaches. Voilà, ça c'est en grande partie c'est ce qu'on utilise en matière première.
8: En quoi la torréfaction influe-t-elle sur la qualité du chocolat?
9: Alors, je ne sais pas si ça influe sur la qualité du chocolat, mais en tout cas, ça va nous permettre de venir sublimer, en toute humilité, hein, sublimer déjà le tout l'aspect aromatique et profondeur qu'on peut avoir dans les fèves qu'on a déjà sélectionnées, parce que ce qu'on sélectionne, c'est du cacao de spécialité, donc c'est déjà très très peu amer quand ça arrive à la Bégude, parce que ça a été fermenté, séché par le cacaoculteur. Et c'est déjà très aromatique. Donc nous, on torréfie à basse température. C'est ça la particularité d'un torréfacteur comme Maison Vertueux. On va torréfier entre 105 et 120 degrés pour certains lots, mais c'est très rare, c'est plutôt entre 105 et 115 degrés. Une torréfaction, ça va être à partir de 150 voire 180 degrés pour les cacaos industriels. Donc on fait des choses très doucement, à basse température, pour conserver vraiment tout le profil de chaque fève et garder la singularité entre chaque lot de fève et chaque provenance. Donc la torréfaction, c'est pas, ça n'a pas influé sur la qualité, mais ça va influer vraiment sur la saveur du chocolat quand on va le déguster.
3: Combien de temps est nécessaire pour fabriquer une tablette de chocolat ?
9: Alors, pour arriver jusqu'à la tablette, si on part de la fève, j'y vois plus clair si chronologiquement j'explique comme ça. Le lundi, par exemple, je vais torréfier les fèves. Je vais faire que de la torréfaction toute la journée. Je vais enchaîner les torréfactions. Et je vais laisser refroidir ces fèves jusqu'au lendemain à température ambiante. Donc, je ne vais pas les mettre en chambre froide ou ailleurs. C'est vraiment, ça va refroidir tout doucement, naturellement, jusqu'au lendemain. Donc le mardi, je vais pouvoir concasser. Je vais concasser toutes les fèves que j'ai torréfiées la veille. Donc le concassage, ça va être vraiment l'extraction de la peau qui est très épaisse, hein, la peau de la fève. Hein, c'est 25% du poids de la fève, donc c'est une peau très épaisse. C'est pas une peau de noisette, par exemple, qui est pas très bonne à la consommation et qui a pas d'utilité dans le chocolat. Donc nous, on en extrait la totalité pratiquement, contrairement aux industriels. Donc le lundi, torréfaction. Le mardi, concassage. Le mercredi, on va faire toute la liqueur de cacao et l'ajout de différents ingrédients dans les recettes. Le chocolat noir, on va rajouter le sucre, mais dans le chocolat au lait, il y aura forcément la poudre de lait, le beurre de cacao, enfin, bon, tout ça. Donc ça veut dire que le mercredi, déjà, on peut faire partir en conchage la masse de chocolat, qui est presque du chocolat. Et le, normalement, entre 12 et 36 heures plus tard, le conchage va être terminé. Donc ça, c'est vraiment propre à nous. Hein. Je ne parle pas d'une, c'est pas une généralité, c'est vraiment une autre façon de fabriquer le chocolat. Ça peut être variable chez d'autres artisans, mais ça sera variable chez les industriels aussi. Donc ça veut dire qu'en du lundi au jeudi, on peut arriver à une tablette sans forcer les choses, parce qu'on prend vraiment le temps de faire les choses. On pourrait aller beaucoup plus vite, certainement. C'est pas le but du jeu chez nous. Donc voilà, on va dire en quelques jours, on peut arriver à une tablette. Mais des fois, la tablette, elle va sortir beaucoup plus tard, parce qu'on va conserver aussi des blocs de chocolat figés en chambre froide qu'on va utiliser plus tard. Donc là, il va s'opérer une petite maturation du chocolat à température aux alentours de 10 degrés avant de le retravailler. Mais on peut le retravailler directement en sortie de conchage.
12: Et bah, très bien. Maintenant que nous avons parlé des côtés techniques, nous aimerions aborder la partie la plus plaisante, le côté dégustatif du chocolat.
9: Alors, j'ai emmené donc un cacao colombien. Et c'est un peu en avant-première parce que celui-ci, il n'est même pas encore en magasin. C'est un lot très rare qu'on a mis beaucoup de temps à pouvoir... auquel on a mis beaucoup de temps à pouvoir accéder, parce que très peu de chocolatiers en Europe peuvent en avoir. C'est un cacao, il y a 50% de fèves criollo, donc c'est un cacao qui est très clair. C'est des fèves blanches à la base, donc même après fermentation, elles sont plutôt sur le marron clair, ce qui nous emmène à un chocolat très clair, avec l'impression que c'est un chocolat au lait, presque. Pourtant, c'est un chocolat noir. Il y a seulement deux ingrédients à l'intérieur, je vous laisse chacun prendre un carreau. Il y a que deux ingrédients, donc nous le chocolat noir en fait on met pas d'arôme vanille, on met pas de lécithine, qu'elle soit de soja ou de tournesol, et on met pas de beurre de cacao, de rajout. Donc ça nous emmène à un chocolat qui est une réelle longueur en bouche, puisqu'on va pas rajouter ces facilitateurs dans les recettes, donc beurre de cacao, de rajout, lécithine et arôme vanille. Il y a plus de pâte de cacao, c'est ce qui va être intéressant quand on mange un carreau de chocolat finalement. Donc ce chocolat, c'est très subjectif, hein, parce que la dégustation, moi, des fois, je déguste avec des amis restaurateurs et on ne va pas trouver les mêmes choses. Pourtant, on a tous quelques sens quand même. Mais les nuances ne sont pas les mêmes en fonction des palais. Et ça, c'est vraiment en fonction de la mémoire de ce qu'on a pu déguster peut-être plus jeune au fil des ans, toutes les saveurs qu'on a pu emmagasiner en mémoire. Donc ce cacao, n'hésitez pas à le goûter. Hein. C'est un chocolat noir qui est dépourvu d'amertume. Ça vient de la génétique du cacao qu'on utilise, donc 50% de fèves criollo. C'est des fèves qui sont très fruitées. Lui, il va nous emmener en plus, si on enlève un petit peu toutes ces couches, des sensations un peu de fruits exotiques, de caramel. Donc il y a 70% de fèves de cacao. Donc c'est un très beau pourcentage, hein. Ça va très très bien déjà. On peut même parler voilà, de quelque chose de très floral en fin de bouche. Et ça, on arrive à le déceler quand l'amertume est plus présente. Ou très peu présente, parce que quand l'amertume est présente, elle va lisser tout ça. C'est ce qu'on va retrouver dans les cacaos industriels, homogénéiser au fil des ans le goût du chocolat. Je sais pas, il y a 10 ans, manger une tablette carte d'or ou code d'or, je sais pas ce que c'est comme marque, elle aura toujours le même goût qu'en 2026 parce que c'est ce que les industriels ils cherchent à faire. Et nous, on essaye de mettre en avant que le chocolat, c'est vivant parce que ça vient de la nature et qu'au fil des ans, les années ne sont pas les mêmes, l'humidité n'est pas la même, la pluviométrie n'est pas la même. Donc forcément, le chocolat, bah, lui, il va bouger au fil des ans. Mais surtout, on cherche à garder ses subtilités. C'est tout l'intérêt d'un torréfacteur de cacao comme Maison Vertueux, mais d'autres aussi en France qui font des choses très très belles, en se débarrassant de cette amertume, en gardant des notes cacaotées qui sont intenses, qui sont douces, mais qui sont différentes en fonction des origines.
10: Ben moi j'avais déjà eu l'occasion de goûter votre chocolat, et ouais, ce que je trouve fascinant, c'est qu'il reste vraiment longtemps en bouche, le goût, et des fois avec d'autres chocolats, au fil du temps, quand ça reste en bouche, ça devient amer et pas agréable. Alors que avec ce chocolat, vraiment, à chaque fois, je passe un bon moment, quoi.
9: Ouais, voilà, mais c'est ce qu'on essaye de mettre en œuvre, quoi. C'est vraiment la longueur en bouche, mais ça va passer par quelque chose de simple, c'est simplifier les recettes. Donc, moins on en met, mieux on se porte, quoi, j'ai envie de se dire. Et donc, la longueur en bouche, c'est la simplification des recettes. Et le fait que ce soit peu amer, peu astringent en bouche, même sur des forts pourcentages, parce que l'astringence, elle intervient aussi quand on a 80, 85, 90, 99% de cacao. Bon, on commence à perdre un peu la salive, c'est pas au goût de tout le monde. Donc, même sur des forts pourcentages, quand on a un cacao de spécialité, un cacao fin, on peut. Avoir quelque chose de très appréciable et de très aromatique en bouche.
11: Quels sont les critères pour reconnaître un bon chocolat ?
9: Moi, à mon avis, déjà, il y a plusieurs choses qu'on peut tester, mais ça va être déjà, on peut le sentir. Est-ce qu'il sent bon, ce cacao ? Est-ce qu'il sent vraiment le chocolat ? Ou est-ce qu'il sent... il n'y a pas d'odeur spécifique. Après, ça va être la mise en bouche, on va dire. Si c'est quelque chose de qualitatif, il sera toujours cassant, plutôt brillant, normalement. Donc ça peut interpeller sur la qualité. Après, la réelle qualité, ça va être la composition. Il faut regarder la composition, ça c'est très important. Un cacao, par exemple une tablette de chocolat où il y a de la pâte de cacao, du beurre de cacao, du cacao en poudre, pour additionner l'ensemble de ces matières cacaotées et avoir un beau pourcentage qui vous fait croire que c'est qualitatif, ça ne l'est pas. Puisqu'il y a des matières plus nobles et moins nobles, donc l'industriel il va un peu mélanger tout ça pour... l'aspect économique, le coût de revient. Donc, bien regarder, plus c'est simple, plus c'est bon finalement. Parce que s'il n'y a que de la pâte de cacao et du sucre, vous en avez vraiment pour votre argent et votre kiff quand vous allez déguster. Donc, je pense que ça passe par là pour déjà être sûr que le cacao soit de qualité. C'est une liste d'ingrédients simples, une réelle traçabilité, une lisibilité sur potentiellement la provenance, les fournisseurs. Voilà.
11: On parle d'accord mais et vin, existe-t-il la même chose avec le chocolat ?
9: Alors bien sûr oui, le chocolat ça va se marier avec plein de choses. Ça dépend à quel moment, quel est le but, à quel moment dans un repas peut-être on va le glisser. Nous il y en a beaucoup qui viennent chercher du chocolat pour le déguster avec du café par exemple, ça c'est connu. Mais ça peut se marier avec plein d'autres choses, avec des fromages, avec du vin, d'autres boissons à base de vin sans alcool par exemple. Donc ça va très très bien ensemble. Surtout le chocolat noir. Après le chocolat, on fait aussi un chocolat au lait, très peu sucré, mais qui ira très bien avec les agrumes par exemple. Donc ça, il y a forcément des synergies à mettre en place au cours d'un repas ou tout simplement au quotidien à la maison. On peut toujours agrémenter le chocolat avec d'autres choses. Voilà.
3: Pensez-vous que vos sens sont toujours les mêmes qu'à vos débuts ?
9: Je pense que ça a forcément évolué parce que, comme je disais tout à l'heure, à force de goûter des choses, que ce soit en rapport avec le cacao ou toutes sortes d'aromates, d'épices, ça fait que la mémoire, on en retient beaucoup. Ça a forcément évolué au fil des ans et j'espère que ça évoluera encore avant d'être totalement sur le déclin. C'est sûr que mes sens ont évolué, mais aussi mes goûts ont évolué. Donc forcément, c'est un peu lié, quoi, finalement. Voilà.
12: Eh bien, très bien. Pour conclure, nous vous remercions. Et chers auditeurs, n'hésitez pas à aller découvrir Maison Vertueux à la Bégude.
9: Merci beaucoup.
12: Merci.
10: Merci. Pardon. Merci.
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0: En préambule, voici une présentation faite par l'autrice.
1: L'idée de temps mort, elle a commencé quand j'étais surveillante dans un lycée à Toulouse. Et on nous demandait de rester postés devant un portail pendant des fois plusieurs heures d'affilée et de rester attentive à ce qui se passait. Il y avait eu le cas d'une personne qui s'était introduite dans le lycée en moto et du coup ça avait, qui était une personne extérieure au lycée, donc ça avait créé de l'inquiétude et du coup on nous demandait vraiment de rester postés devant ce portail sans lire de livres, sans regarder trop nos téléphones. Et là où c'était vraiment pas normal, c'est qu'on était surveillé avec les caméras de surveillance. De temps en temps, je sais plus qui c'était le proviseur, ou regarder les caméras et voir si on était bien à notre poste, quoi. Bon, on arrivait quand même à, des fois on pouvait être deux, on discutait, mais le temps était très très long. Et c'est à partir de ce moment-là où j'ai commencé à vraiment réfléchir à ce que l'ennui me faisait et si j'aimais ou pas cette sensation. Et il s'est trouvé que pendant cette expérience de surveillance, en fait, on a aussi eu des grands moments d'attente au moment des inscriptions où on était en sureffectif et où j'ai commencé à écrire un dossier dans l'idée d'un jour pouvoir mener cette sorte d'enquête un peu intime autour de la sensation d'ennui sans avoir... l'envie, c'était que ce soit une sorte de déambulation qui n'ait pas de propos scientifiques ou d'explications, mais de partir vraiment de l'expérience de personnes que je croisais et ensuite de les rendre sonores. Et donc, ça a donné un dossier et j'aimerais bien en lire un passage. Le tout début de la lettre de présentation. Donc, ça commence avec une citation de Pascal, Les Pensées 126. Tout le malheur des hommes vient d'une seule chose, qui est de ne pas savoir demeurer en repos dans une chambre. L'écoute est pour moi une expérience à la fois intime et renversante. Des images s'animent derrière mes yeux fermés. Le documentaire sonore se recrée à chaque écoute. Avec chaque auditeurice, il trouve une forme différente. C'est un mode d'expression qui me touche plus qu'aucun autre parce qu'il laisse une grande liberté à celui qui le reçoit. Il peut m'accompagner dans mes moments de calme, dans mes habitudes, dans mes temps morts. Le son, jamais, ne me fige. Un après-midi de travail de bureau particulièrement plat, j'ai découvert l'ASMR. Des centaines de milliers de vidéos en streaming ayant pour seul objectif de générer des sensations agréables de picotement sur le crâne grâce à des sons. Tapotement, tissu frotté, mousse à raser, j'ai plongé dedans. Ces sons minuscules, à la limite du silence, me remplissaient complètement. Ils enveloppaient mes pensées d'un cocon flou. On ne peut pas fermer les oreilles comme on ferme les yeux. Même dans une pièce complètement insonorisée comme une chambre anéchoïque, mon oreille peut percevoir le son de mon cœur qui bat et du sang qui circule dans mes veines. Donc l'ASMR est finalement partout dans mon quotidien et j'ai réalisé que ça faisait partie de ma vie. Il suffit que j'y prête attention. Ce remède discret à l'ennui me donne l'illusion de ne rien faire. Et quoi de plus compliqué que de ne rien faire? Je me suis prise dans un mouvement perpétuel de changement et d'adaptation, agiter des expériences humaines. Je me sens prise dans un mouvement perpétuel de changement et d'adaptation, agitée par le flux des expériences humaines. Mon téléphone m'offre sa surface lisse pour combler le moindre vide. À tout moment, je peux l'habiter de vidéoclips, de renards sauvés des eaux, d'articles sur la collapsologie, d'interactions. Dans ce torrent, l'ennui est un moment où je sens comme jamais passer le temps, où je peux l'observer et par la même occasion faire une pause dans l'activité, m'arrêter enfin. Si selon Einstein et sa théorie de la relativité, la gravité peut influencer l'écoulement du temps, Pourquoi ne pas imaginer que nos perceptions et nos émotions agissent elles aussi concrètement sur le temps? Au lycée, une phrase me revenait en tête quand je me morfondais au fond du cours de physique-chimie. Je ne veux plus jamais attendre. Cela semblait pourtant incontournable, comme une partie du chemin vers l'âge adulte. C'est à ce moment-là que j'ai commencé à être attentive aux petits bruits, raclements de chaises, respirations, feuilles froissées, souffles de ventilation, et à y trouver un réconfort certain. Mon écoute s'éloignait de la parole du professeur pour s'attacher à des détails, observer ce qui m'entoure, l'écouter, pour apprivoiser l'ennui. Le son m'emmenait loin, dans une promenade immobile. Il était propice à l'errance et au flottement. Qu'est-ce que ça veut dire de se retrouver face à soi-même? Pourquoi cela nous terrifie alors que nous avons l'intuition que c'est nécessaire? L'ennui m'inquiète et me fascine parce qu'il est un nœud de contradiction. Je le fuis et pourtant sa capacité à transformer mes perceptions me semble magique, merveilleux. L'ennui altère ma conscience du temps. Il l'étire jusqu'à la faire craquer. Enfin, je pensais que quand je m'ennuyais, je vivais plus longtemps. Le temps m'avait paru plus long, c'était qu'il avait dû être plus long. Logique d'un monde sans montre, avec mon corps comme seule boussole temporelle. En travaillant comme assistante d'éducation et professeure d'anglais dans des collèges et des lycées, j'ai été témoin chez d'autres de ces états de mon adolescence. Les coudes qui glissent sur les tables, les soupirs, les petits mots, la fébrilité, l'anticipation de la sonnerie libératrice, les mouvements incontrôlés qui trahissent les esprits qui s'égarent. Je me suis demandé si l'ennui des élèves ressemblait au mien 10 ans plus tôt. Alors j'ai posé des questions aux élèves pendant l'étude surveillée où sont envoyés les retardataires et les exclus de cours. Vite, ils m'ont parlé d'amour, de sport, de frustration, d'attente, d'attachement. Parler d'ennui, c'est prendre au sérieux le banal qui, en couches successives, nous fabrique. J'imagine l'ennui comme un lieu où nous redoutons de nous rendre. C'est cette chambre dont me parle Pascal. Désespérément vide, j'y vois maintenant un territoire du rêve éveillé où nous pouvons construire des mondes entiers qui resteront à jamais en nous-mêmes. Un lieu d'où l'inattendu peut s'élever, d'où peut naître un mouvement nécessaire, créatif, libérateur. Quand la rumination s'arrête, un espace s'ouvre, un grand rire peut surgir, la surprise la plus totale. Dans mon travail du son, j'explore une parole intime. Je veux permettre à l'autre de se raconter avec ses propres mots. Et pour rendre cette parole possible, je choisis avec attention le lieu et le moment où j'enregistre. Je veux prendre le temps. Ne jamais forcer les mots. Écoutez. Chaque individu possède sa propre musicalité dans sa manière de s'exprimer. Et je cherche à la faire entendre pour me rapprocher de cette voix intérieure qui rythme notre rapport au monde. Je veux rendre audible ce dialogue intrapersonnel qui nous anime. La parole se transforme, va au-delà des mots, s'émiette en son abstrait, nous enveloppe, nous relie. Donc avec temps mort, j'accorderai de l'importance à l'attente, au pas encore, au presque rien. Son chemin explorera l'ennui imposé, l'ennui choisi. Il se glissera dans l'ennui des autres et proposera un miroir à nos désœuvrements. Bon voilà, je ne sais pas si j'ai réussi enfin, si ça correspond exactement à ce que j'avais imaginé, le résultat de Temps mort. Mais quand je relis cette note d'intention, j'ai l'impression que... Enfin, cette lettre de présentation, plutôt. J'ai la sensation qu'il y avait quand même un élan premier qui est resté vraiment gravé dans la démarche du documentaire. Et notamment une forme de méthode de travail à partir aussi de beaucoup de sérendipité. C'est-à-dire que j'ai beaucoup laissé les hasards des rencontres, les promenades, les errances dans les bibliothèques sans but précis, m'apporter de la matière pour Temps mort, qui s'appelait au départ « Cartographie de l'ennui ». Donc il y avait quand même cette idée de mouvement. Et finalement, j'ai décidé de ne pas l'appeler comme ça parce que c'était aussi très à la mode, le mot cartographie. Et voilà, par esprit de contradiction. Mais avec le recul, je réalise que c'était assez judicieux comme titre premier, finalement. Parce qu'il y avait cette idée de mouvement perpétuel, et de respiration à l'intérieur de ce mouvement que sont les moments d'ennui. Et aussi, là, j'aborde aussi la torture et le fait de tourner en rond et la souffrance que cela peut représenter aussi pour les personnes qui sont contraintes. Enfin, par exemple, il y a une personne qui témoigne d'une garde à vue. Là, clairement, ce n'est pas du tout l'ennui choisi. Et c'est aussi très intéressant de voir comment le corps, comment l'esprit habite ce moment-là. Et comment la folie aussi est jamais très loin. Et j'ai beaucoup, beaucoup apprécié les conversations qui ont pu naître après les séances d'écoute collective, publique, qui ont été organisées pour Temps Mort, lors de festivals. Et c'est très agréable d'entendre toutes les expériences des amis et des inconnus qui, tout d'un coup, revisitent un peu leur vie à travers cette lentille-là et voient tous les moments de vide au lieu de voir les moments de plein. Et ça ouvre quand même une parole et un partage d'expériences très délicat et très introspectif, où chacun, chacune se posait la question de qu'est-ce que ça me fait à moi de m'ennuyer. Et je crois que c'est un peu pour ça que j'ai voulu faire ce documentaire. C'était pour savoir comment d'autres vivaient cet ennui qui, moi, me torturait, me fascinait, me posait quand même problème. Et j'ai rencontré des enfants, des adultes, des adolescents qui avaient un rapport à l'ennui extrêmement différent du mien, voire qui ne savaient pas exactement ce que c'était, qui ne s'ennuient jamais, qui étaient toujours bien avec la contemplation de ce qui se passait ou toujours bien avec eux-mêmes, quoi qu'il arrive. Et ça, j'ai trouvé ça complètement fou et aussi extrêmement rassurant par rapport à la nature humaine, quoi. Et ça m'a donné envie de creuser encore plus. J'ai l'impression d'avoir juste égratigné un peu la surface. Et il y a plein de choses qui n'ont pas été abordées. Je trouve ça dingue de ne pas du tout avoir parlé de confinement, quand même, dans Temps Mort. Peut-être parce que j'allais chercher des choses plus quotidienne et que le confinement avait quelque chose de si surréaliste et improbable quand c'est arrivé que ça ne s'est pas trouvé même dans les conversations. Je posais pas la question directement, mais ça aurait pu affleurer dans les entretiens qui ont été faits après 2020. Et pourtant non. Donc voilà, il y aurait encore tellement de choses à dire sur l'ennui. Et ça reste une dimension de mon travail et de ma recherche actuellement. Donc ça fera toujours partie un peu de mes horizons et de ma pratique.
2: On joue pas, on fait rien, c'est-à-dire on mange pas, on regarde pas la télé, on fait rien, on reste immobile. On parle pas, mais on respire.

Enfant, je pensais que quand je m'ennuyais, je vivais plus longtemps. Je le pense encore. Mon corps ralentit lui aussi. Les réactions chimiques dans mes cellules se suspendent pendant des temps imperceptibles, mais bien réels.

je sens le temps dans mes organes. Ce n'est plus un concept abstrait. Je suis la montre.

Je pourrais presque le toucher si elle n'était pas si insaisissable. Je pourrais presque le tailler. Je pourrais presque sentir son odeur. Un fruit pourri sur le rebord d'une fenêtre. Une plante pousse. Là, rien ne pousse. L'odeur du temps. Je ne sais pas si ça pue ou si ça sent bon.

0: J'aime pas compter les moutons, moi.
1: J'ai pas eu la sensation qu'il le comprenait vraiment. Chez mes parents, on n'avait pas beaucoup d'activités extrascolaires. On me disait, va dans ton imagination, invente des trucs, compte les moutons. Mais à l'époque, c'était pas la même chose. Ils avaient beaucoup de devoirs aussi à faire à la maison, que ce soit bah, les travaux de la maison, des trucs comme ça. L'été, quand on pouvait, on allait au Maroc. On était beaucoup en voyage de maison en maison, donc on va voir la famille. Et sauf qu'on s'ennuie entre enfants, on va dire, parce que nous, on voulait aller à la plage, et puis on voulait aller là-bas, et puis on y allait de temps en temps, mais on n'y allait pas tout le temps.
2: Quand il est à Croisset, il vit en solitaire avec sa mère et sa nièce, qu'il élève comme si c'était sa fille. Tu veux nous resituer Croisset? Croisset, c'est une grande propriété qu'il habite sur les bords de Seine, à quelques kilomètres en aval de Rouen. Et là,
3: Ma mère n'a pas été d'une grande aide. Alors le seul truc marrant, c'est que je lui fasse faire des choses. Donc j'ai entrepris pendant l'été, par exemple, de lui faire faire le piqué.
0: Je sais pas quoi faire. Qu'est-ce que je peux faire? Je sais pas quoi faire. Qu'est-ce que je peux faire?

Je pense que j'étais beaucoup dans l'errance, quoi. L'ennui, ça m'a amené à aller traîner dans les rues. Et après, évidemment, à chercher des trucs à faire. Du coup, ça consistait soit, par exemple, à trouver des trucs à faire pour des gens ou avec des gens. Donc, écrire des lettres, aller voir mon bibliothécaire et lui demander des choses qui étaient pas forcément, qui étaient un peu limites pour mon âge, pour voir, un peu expérimenter des choses. Mais il fallait que ce soit nouveau, quoi. C'était surtout ça, en fait, pour rompre l'ennui.

Bah, on invitait des copines et tout, mais je me rappelle toute petite, mais ma mère, elle avait prévu tellement de jeux et de trucs, mais 1000 activités, tu vois, il fallait qu'on... Enfin, tu vois, tout était hyper cadré, il n'y avait pas ou peu d'espace, en fait, de rien faire. Et après, mes premiers souvenirs d'ennui, c'est plutôt lié à l'adolescence, où du coup, il n'y a plus cette stimulation maternelle. C'est le moment où j'ai commencé à fumer, parce que en fait, on est une bande de potes et qu'on erre en centre-ville, tu vois, ou enfin, centre-ville d'une toute petite ville, tu vois, de banlieue de Mulhouse. Et on est calé sur des marches pendant des heures, tu vois, à se raconter des trucs, mais en fait, t'as vite fait le tour. Et finalement, c'est le moment, en fait, où on commence à fumer, parce que, bah, je pense, parce qu'on se fait chier. L'errance de l'adolescence.

0: pense, pour trouver peut-être de l'intérêt aussi à des fois ces longues soirées qui n'en finissent pas et qui sont très récurrentes, mais parce qu'on n'a peut-être pas trop d'autres choses à faire, je sais pas, tu vois, mais. Ou en tout cas qui seraient pas forcément passionnantes, ou je sais pas, qui délient les langues et ce qui fait qu'on s'ennuie peut-être moins, ou qu'on a des choses plus intéressantes à se dire, je sais pas, mais. Des choses qui te font un peu évader l'esprit, justement, peut-être parce qu'il y a un manque de quelque chose, ou en tout cas que. C'est un peu fade, ou peut-être pas comme je l'aurais imaginé, ou peut-être pas assez vibrant. Bah, je... Voilà.
1: J'étais encore sous l'autorité de mes parents, donc c'est pas. Donc je me victimisais plus, mon ennui était là, venait du fait que mes parents m'oppressent. Alors que ensuite, quand je me suis ennuyée, alors que voilà, je vivais seule, tout ça, j'avais beaucoup d'activités. Mais j'enchaînais les activités, un peu une forme de boulimie d'activités, de sorties, de fêtes. Et pour autant, je m'ennuyais encore. Au fur et à mesure, tu te rends compte que c'est toi qui le portes, l'ennui, quoi. Que c'est à l'intérieur de toi, en fait. C'est ta perception du monde qui t'entoure, qui t'ennuie.
2: Enregistrement tissu de la chaise, prise 1.
3: Mais comment il est sable?
4: Attendre. Attendre pour accueillir l'inattendu. Je veux observer amis et inconnus.
3: Regardez, regardez. C'est toi, Selma? C'est toi? Moi. Moi. Moi. On peut faire ça aussi avec les poils de bouton. Oh, punaise. Maintenant, on peut plus.
5: Pourquoi?
3: Bah, parce que t'as tout cassé. Je pourrais pas.
4: Prendre le temps de les regarder, de les voir. Apprendre leurs contours.

Pour m'ennuyer, non. Non, parce que je suis jumelle. Et donc, dans une famille de 5 gosses vivants. Donc, non, non, m'ennuyer, non, franchement, non. Mais par contre, ce qu'on pourrait appeler le cafard, après ma maman, qui était, elle était gravement malade aussi, c'était une cardiaque. Et moi, j'ai fait une primo-infection et j'ai été malade, je suis restée 1 an couchée. Et le médecin avait dit qu'il fallait pas que mes frères et sœurs m'approchent pour pas qu'ils tombent malades. Alors j'étais à la maison, mais loin d'eux, mais les pièces étaient immenses, hein. Je suis restée là et j'ai profité de la radio. Et c'est comme ça que j'ai fait la connaissance mentale de ce monsieur. Diane, monsieur Diane, un nom comme ça, qui voyageait et qui racontait ses voyages. Et puis par la suite, quand j'ai réentendu sa voix, ou disons une voix semblable, j'étais très touchée parce que ma maman et mon papa étaient à la cuisine, ou alors ma maman tout seule, ça arrivait. Et moi, j'étais toute seule à devoir m'ennuyer. Mais je ne m'ennuyais pas. Ce n'est pas le mot ennuyer, non, je ne m'ennuyais pas. Je profitais du temps qui passe pour voyager mentalement et profiter de ces voyages que me faisait faire ce monsieur. J'ai pas retrouvé la voix, d'autres voix, jusque maintenant, qui m'apportent les mêmes émotions.

0: Alors, la cellule, elle était faite d'une porte. À droite, j'avais le couloir, parce que moi, j'étais la première cellule. Et à gauche, il y avait le petit local, qui est un peu une cellule aussi, mais différente. Et les portes sont ouvertes, où il y avait les policiers qui passaient leur temps avec des écrans, des machins. Et après, la cellule, elle est composée de trois autres murs, qui sont tous dans la même matière, qui sont en ciment lissé. Et tous les angles sont arrondis. Je ne suis pas grand. En écartant mes deux bras, je touchais les deux murs. Pas de moyens propres pour connaître l'heure, parce que la cellule, elle n'a aucune fenêtre. Et la lumière est constamment allumée. Alors on voit des fois qu'il y a des changements d'équipe, donc on imagine que la nuit est venue. Donc la possibilité de connaître l'heure, comme on n'a aussi aucun objet propre, on ne peut pas voir ni son téléphone ni sa montre, c'est de demander aux policiers qui sont les seuls à pouvoir nous fournir l'heure. Mais comme j'ai vite remarqué en arrivant, parce que les premières heures j'ai beaucoup beaucoup demandé l'heure, que ça leur donnait un pouvoir et s'ils avaient envie d'en jouer et de te déstabiliser, voire même te mépriser un peu, du coup on leur donnait ce pouvoir en leur demandant l'heure. J'ai décidé très vite de ne pas leur demander, en fait de ne pas avoir d'échange avec eux, de rien leur demander, surtout le temps de ma garde à vue. Donc après ma prolongation, je me dis bon bah c'est reparti pour 24 heures et là on est le soir, donc je me dis là je suis pas très bien, je sais pas comment j'ai passé le temps, je me dis il va falloir que je dorme et une bonne nuit. Et je me réveille et pendant longtemps, là je sais pas combien de temps j'ai dormi, attends, et moi j'étais sûr d'avoir fait une belle nuit et au bout d'un moment quand même j'arrive à voir l'heure, là j'avais trop envie de demander aux policiers, là j'étais... Et après, j'arrive à, je sais plus comment, à savoir quelle heure il est. Et là, du coup, je comprends que j'avais dormi même pas 2 heures. Et donc, qu'on était encore le même soir et que la nuit n'était pas passée. Et c'est vraiment là où le temps n'avance plus du tout. Et puis surtout, je suis dépourvu de toute... envie, idée, voilà. J'ai juste envie que ça passe et j'ai l'impression que ça va être encore très long et j'ai pas sommeil.
1: Ne rien faire, rester paralysé sur une chaise.
2: J'aime pas être tout seul.
1: C'est terrible.
2: Ben non, parce que le mercredi, moi, je suis tout seul. Le matin, non, je fais rien.

0: Je me suis retrouvée à Lannion parce que j'étais avec mon copain à Paris et que lui avait sa fille à Rennes et qu'on voulait pas revenir à Rennes, qu'on était fauchés comme pas deux et qu'on a fait le choix d'aller dans une petite ville où on pouvait se loger pour pas cher comme beaucoup de gens, ce qui est une grave erreur. Alors qu'on n'avait pas de voiture et pas les moyens d'en acheter une. On s'était assez compliqué, je connaissais pas grand monde. C'était vraiment... j'étais en couple, mais ça suffisait pas. Alors, j'étais en manque de relations sociales, d'activités, plein air, loisirs, tout manquait. Le vendredi soir était le moment où je m'ennuyais le plus. Donc là, c'était assez difficile. Souvent, y avait le whisky, quand même, qui accompagne très bien la solitude. Et du coup, je faisais des activités qui étaient en lien avec des choses que j'avais faisais avec des amis. Donc j'écoutais de la musique ou des groupes que des amis aiment. Mais jamais, par contre, je regardais de films ou de séries, quoi. Il fallait que, en fait, je fasse vivre les souvenirs, quoi.
1: La leçon de la maîtresse, je l'écoute, mais en fait, c'est comme si c'était un bruit de fond, en fait. Hein. Pour moi, c'est un bruit de fond, je suis tellement habituée, et puis les blabla des camarades, un peu, que j'entends vers le fond de la classe. L'horloge, tic-tac, c'est énervant. À l'école, je le dis pas, parce que sinon, maîtresse, si je lève la main et que je dis « Maîtresse, je m'ennuie », elle, je pense pas qu'elle va être très contente. Je reste, j'imagine, mais je m'ennuie en fait. Je rêvasse, tu vois, je m'ennuie un peu, je sais plus quoi faire. À l'école, il passe tout. Et les vacances, terminé. Même les grandes vacances, hein, ça passe vite. Trop bien, les grandes vacances. Par contre, avant, tu dois te taper 11 semaines d'école. Par exemple, c'est comme s'il y avait un énorme tunnel, tu sais, un gros tunnel, et puis pour arriver au paradis. Alors, il faut d'abord traverser l'enfer pour aller au paradis.

0: veux l'ouvrir en grand, en ronger les bords. Y faire des trous de mythe.
1: J'ai beaucoup aimé le métier d'agriculteur, où j'ai appris donc, tout jeune, à garder les vaches et à travailler à la ferme. J'aimais mieux aller travailler à la ferme que d'aller à l'école. J'ai même pas mon certificat d'études, non. Je n'aimais pas l'école. Je l'aime pas beaucoup encore aujourd'hui. À l'école, j'étais à côté de la porte, j'étais le dernier rentré, le premier sorti.

Bah, je pense que c'est des vases communicants en fait, si tu vois, il y a une forme de routine, du coup t'es moins amoureux, puis comme t'es moins amoureux, bah, t'instaures une... enfin, tout... enfin voilà, t'es en roue libre vers le fade. Mais oui.

Je pense que c'est un rapport au sentiment de liberté, hein. Enfin, de pouvoir se suivre intérieurement, en fait, de pouvoir vraiment s'entendre, de voir, ok, aujourd'hui, je sais pas, il fait gris, je me sens un peu comme si j'ai un peu froid, ben, vas-y, je vais rester dans mon lit, lire un super roman, et puis écrire trois trucs, et puis, enfin, tu vois, de se laisser vraiment la liberté, en fait, de faire là où ça vibre. Et ça, quand tu dois te lever le matin pour aller travailler, ben, ça, c'est pas possible. Assumer de ne pas gagner d'argent, ça veut dire assumer du fait de vivre au RSA. Après, ça fait plus de 10 ans que je suis au RSA, tu vois. Mon activité est complète, finalement, le RSA, tu vois. Mais la famille qui demande tout le temps « Ah oui, du coup, t'as bien, enfin, voilà, tu travailles, t'as une expo bientôt, t'as un marché, un truc que tu vends, mais comment ça se passe ?» Et je pense qu'au fur et à mesure, j'apprends à mentir aussi.

des fois, je me sens toujours un peu ben voilà, comme une ado attardée, tu vois, de refuser aussi tout ça, tu vois, la reconnaissance, le couple, les enfants, enfin, voilà, le package, quoi. Et du coup, ben, des fois, ça te rattrape. Enfin, en tout cas, moi aussi, je me dis, bah ouais, c'est vrai, attends, c'est bon, arrête d'être une enfant, fais les trucs, tu vas y finir par y trouver du plaisir. Enfin, tu vois, c'est chouette, regarde. Enfin, tu vois, telle expo, telle. Et en fait, ça me fait tout le temps chier.

0: pour le midi, on nous amène un petit plateau avec une assiette, avec un truc chaud. Et du coup, il y a l'assiette en plastique et on a aussi un mouchoir en papier. Avec l'assiette en plastique, je me suis initié à l'origami. Du coup, je faisais des tout petits origamis pour que ce soit encore plus difficile et aussi pour que j'en ai... parce qu'une fois qu'on a plié le plastique, on ne replie pas dans l'autre sens.
1: J'aime pas être tout seul.
0: Plus je faisais des origamis petits, plus je pouvais en faire de nombreux. Et avec les mouchoirs, un jeu qui m'a beaucoup occupé, en temps quand même, peut-être même plus que l'origami, c'est de déchirer le mouchoir dans plein de morceaux différents, de différentes tailles, machin, de les mettre en boule et ensuite de les classer par ordre en fonction de leur poids, en fonction de leur volume, en fonction de leur hauteur, en fonction de... Je sais plus si j'avais eu d'autres idées. Mais du coup, ça occupe bien ça, puisqu'on observe dans toutes les... Voilà. Si on veut vraiment bien jouer de manière méticuleuse, le poids d'un bout de papier...

Je deviens poreuse au monde. Confondue. Soluble. À force de lui résister. Le fruit trop mûr continue de pourrir sur la fenêtre sans avoir été mangé. Je vois tout sans rien regarder. J'entends tout sans rien écouter. Je sens tout sans rien ressentir. Je refuse de sortir de moi-même et je suis coincée à l'étroit entre mes côtes. L'air ne veut plus circuler. Je l'avale sans le respirer.

0: Ça peut aller de quelque chose qui est plutôt, plutôt calme, comme ennui, à de l'angoisse vraiment, où du coup ça va me contracter l'estomac carrément. Pour combler l'ennui, je vais commencer quatre trucs en même temps, mettre mon appartement sans dessus dessous, cramer le plat que je dois faire, et c'est assez fort hein, comme émotion. Sensation que tout est artificiel. Rien n'a vraiment de sens ni d'importance, quoi. Ça, c'est terrible. Je regarde par ma fenêtre et je me dis, qu'est-ce que je fais là?
1: Une sorte d'un peu de boule qui m'empêche en fait de faire tout ce que j'aurais envie de faire.
2: Deux fois la tristesse.
1: J'ai envie de bouger, j'ai envie de faire quelque chose, mais en fait, je peux pas. Je reste à rien faire, à m'ennuyer.

0: Enfin, c'est très très humide quoi, très aqueux, un peu brumeux quoi. Et peut-être aussi un peu sur les épaules, tu vois, un truc qui te qui t'abat tranquillement. C'est ça. Ouais. C'est aussi un moment où je me sens pas en fait d'aller vers l'extérieur et aller chercher des choses nouvelles en fait parce que je me sens un peu pourrie et pas très intéressante. T'as pas envie ni de peser sur les gens, ni de devoir faire un effort surhumain pour paraître intéressante, alors qu'a priori en ce moment t'as pas grand-chose à dire parce que dans ta vie ça se passe pas grand-chose. Et je pense que pour moi c'est aussi souvent des grands moments de doute du coup. Des choses où c'est qu'on trouve du sens dans la vie, où c'est qu'on n'en trouve pas. Qu'est-ce qui me donne envie en fait de me lever, d'avancer, de... Ouais.
1: Alors là, tout le temps.
0: Tu sors,
1: Tout le temps.
0: tu vas boire des verres, tu refais le monde, tu reparles.
1: Tout le temps.
0: Et puis voilà quoi, tu bois, et puis après tu rentres, tu te couches, tu retournes bosser ou.
1: Tout le temps.
0: T'es là, waouh! Et alors que l'existence est quand même une forme enfin, de privilège d'être en vie, d'être en bonne santé, d'être dans un pays où on peut être libre. Et du coup, je voyais pas, je me disais, mais c'est quoi ce sens quoi? Donc j'avais, même si. T'accumules les choses et que t'es dans une forme de boulimie, t'es là, ça sert à quoi? Pourquoi je fais ça? J'ai l'impression qu'on est déréglé en fait. Puis c'est Baudelaire qui le disait, tu sais, avec le spleen, son poème. Enfin, au niveau du divertissement, comme quoi il se divertissait, tout ça, mais il avait toujours ce côté un peu où il s'ennuyait et du coup il se sentait dans une forme de dépression. C'est un des symptômes du fait qu'on n'ait plus foi en soi, en fait. Et du coup, petit à petit, on a plus lien. Quel est le sens en fait de ton existence? Ça fait un peu philosophique, mais c'est quand même quelque chose auquel on essaie tous de répondre, sinon on ferait pas tout ce qu'on fait. Mais je pense que c'est parce qu'on est déconnecté. Et c'est ce qui nous amène à faire beaucoup de choses, je pense, assez obscures.

0: J'ai quitté la ferme à l'âge de 25 ans. Et puis quand j'ai quitté la ferme, j'ai donc rentré chez les frères des campagnes. Je crois que c'est un grand atout, ça. Cette formation à la contemplation, d'être capable de, dans le silence, pendant des heures même. Hein. Comment je l'ai appris ? En le pratiquant. Hein. Ça ne peut s'apprendre que comme ça. Mais j'ai rencontré des personnes, des paysans, mais parce que c'est mon milieu. Hein. Mais être capable de contemplation, à regarder la nature. Pas besoin d'être religieux pour ça. J'ai travaillé au jardin ici. J'ai une chaise, parce qu'il y a un peu petit abri, et j'ai une chaise. Et que des fois, je me suis surpris, oui, à rester sur ma chaise et à regarder les oiseaux, par exemple. C'est la vie, quoi, je pense. Ouais. On en fait partie, qu'on le veuille ou pas. On ne peut pas s'en extraire. L'accepter et le vivre, ça libère beaucoup, quoi.
1: Loup glacé, policier voleur, épervier.
2: Et la vague, est-ce que tu veux la faire très longtemps comme
1: Loup famille. Je m'endors tout le temps vers 23h, 22h, un truc comme ça. Et je lis en cachette. Pratiquement tout le temps, je m'ennuie pas.
3: Les heures passées à taper des cailloux les uns contre les autres pour faire des étincelles. À guetter l'orvet caché dans les racines du vieux chêne. Les matins, les après-midi, les nuits. Infinie fécondité du souvenir. Seule ressource sans fin. Seul repère.
4: Cette dernière année, j'ai beaucoup fabriqué des boussoles, ce que j'appelle des boussoles. Donc, c'est des objets qui croisent du métal et de la céramique, qui ressemblent un peu à des vieilles boussoles. Bon, elles ne boussolent pas. Mais pour moi, c'est... Pour moi, c'est des objets rituels que j'ai faits pour les gens perdus. Enfin, c'est comme ça que je le vois, et a priori, en premier lieu, pour moi, en fait. De me dire, ok, en fait, des fois, on a besoin, en fait, d'objets. En tout cas, moi, je pense que ça m'a fait du bien de les créer aussi. De me dire, genre, quand t'es perdu dans le noir, là, et que tu sais plus où aller, et que t'es dans cette espèce d'état, là, plat, ok, peut-être tu peux te servir de ces objets. Mais, ouais...

Et à un moment, bah, j'ai tout lâché. Je démissionne et puis je vais faire ce que j'avais envie de faire depuis très jeune, voyager. Et tu peux t'ennuyer en voyage, tu peux rentrer dans cette routine encore, dans ce même rythme. Et en fait, après, bah, tu vas de plus en plus loin, mais à l'intérieur de toi. Par exemple, avant, je serais assise sur un banc, et puis de toute façon, je serais dans mon brouhaha. Le monde, mais regarde, c'est pollué. Puis regarde, il y a plein de déchets. Et puis regarde les gens, ils tirent la gueule. Et puis bah. Et du coup, bah, je m'ennuie parce que c'est tout le temps la même chose. Alors que maintenant, si je suis assise sur ce même banc avec exactement la même scène, et que du coup j'observe ça, bah, ça m'arrive d'entendre un battement d'ailes. Tu vois, t'es là et puis t'entends.

0: Même si t'es assis sur une chaise, il y a tellement de choses qui se passent.
1: Le fruit pourri sur le rebord de la fenêtre est l'ombre de lui-même, rongé par l'invisible. Avec sa poussière, tombe tout ce qui me fait croire en mon unité. Je suis une multitude de fragments qui tentent d'avoir un sens, une direction. C'est cette tentative qui me fait exister. Dans le chaos du désœuvrement se cache ce que je serais sans tentative, sans langage, sans but. Un battement de cils. Un point maladroit de l'espace.
2: Caresse sur micro avec bonnette en poil. 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
3: 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Avec les voix de Lunja, Océane, Hugo, Lucien, Selma et des élèves de l'école André Frappier à Gy-en-Sologne. 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

0: Qu'est-ce que vous faites?
1: On fait un jeu.
0: Comment s'appelle le nom du jeu?
1: Quarto.
0: Et vous êtes où aujourd'hui?
1: À la maison de retraite.
0: Et vous êtes venu pour faire quoi?
1: Pour faire des jeux.
0: Avec qui?
1: Avec des papis et des mamies.
0: Est-ce que ça vous plaît?
1: Oui.
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3: Expression.
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8: Bonjour, je m'appelle Rachida.
9: Bonjour, je m'appelle Sylvie.
8: À quoi ressemble ta voiture quand tu étais petite?
9: Alors, pas quand j'étais petite, je n'en avais pas. Mais plus tard, j'ai eu une petite voiture sans permis qui était très belle. Elle était bleue.
10: Bonjour, je m'appelle Serena. Qu'est-ce que tu aimais dans ta vie avant et maintenant?
9: Alors, avant, je donnais des cours de danse à des enfants de vos âges. Et maintenant, j'aime ici faire des activités.
10: Quoi comme activité?
9: Alors ici, on peut faire des jeux de société que je fais tous les matins. On peut faire de la peinture, il y a un professeur intervenant qui vient. De l'art-thérapie, c'est du dessin avec un thème qu'on fait sur une musique très douce. Et puis, il y a plein d'autres activités. Il y a des chanteurs qui viennent aussi quelquefois.
10: Et quand tu es toute petite, tu aimais quoi d'autre?
9: Alors, qu'est-ce que j'aimais d'autre quand j'étais petite? Jouer à la dinette.
10: Ok. Bonjour, je m'appelle Faiza. C'était quoi ton jouet préféré?
9: Alors, comme je l'ai expliqué, donc de la dinette et puis j'avais un ours en peluche.
11: Bonjour, je m'appelle Emma. Tu faisais quoi comme sport quand tu étais petite?
9: Alors, je faisais beaucoup de sports de gymnastique avec de la poudre, du cheval d'arçon. Et plus tard, comme je l'ai expliqué tout à l'heure, je faisais de la danse et je montais des spectacles avec des enfants.
10: Merci.
0: Bonjour.
1: Bonjour.
12: Bonjour, bonne journée.
13: Bonjour et bonne journée.
1: Bonjour.
0: Que faites-vous?
1: On joue.
12: Devinez qui c'est qui va gagner.
0: Et est-ce que ça vous plaît d'avoir des enfants qui viennent aujourd'hui?
12: Oui, oui.
0: Ça vous fait quoi?
12: Eh bien, ça fait plaisir de jouer avec eux, de s'amuser.
0: Est-ce que vous venez souvent ou c'est la première fois que vous venez?
1: Deuxième.
14: Bonjour, je m'appelle Adam.
12: Bonjour, je m'appelle Charlotte.
14: Est-ce que vous étiez petite, vous jouez au foot?
12: Non.
14: Tu aimais quelle glace?
12: La glace à la vanille.
10: Vous allez quand au parc?
12: Jouer au parc? Non, j'habitais dans une propriété où il y avait un grand jardin. Alors avec mon frère et ma sœur, on jouait dans le jardin.
10: À quoi vous jouez?
12: On jouait aux billes ou à la marelle.
10: Vous travaillez quelle matière quand vous étiez petite?
12: À l'école, c'était surtout le français. J'étais forte plutôt en français.
10: Merci.
13: Quelle bêtise tu faisais quand tu étais petite?
12: Oh, beaucoup. Et alors, surtout une, on avait un grillage. Et alors, ça, il y avait l'électricité qui passait. Alors, avec mon frère et ma sœur, mon frère touchait le grillage, ma sœur Bernadette touchait la main, et moi je touchais la main, et on sentait le courant électrique qui arrivait dans notre main. C'était idiot, parce qu'on aurait pu y rester.
13: Est-ce que tu faisais des bêtises à l'école?
12: Non.
13: Tu faisais quoi avec ta mère quand t'es petite?
12: Oh, c'est surtout avec mon frère et ma sœur qu'on jouait. On jouait pas avec maman. Elle n'était pas joueuse.
14: Est-ce que vous faisiez à manger avec votre mère?
12: Non, c'était maman qui faisait la cuisine. Moi, je l'ai faite longtemps après.
14: Et aussi le mari faisait la cuisine?
12: Ah, non, j'avais pas de mari.
14: Non.
12: Le mari faisait pas la cuisine. Non.
14: Et le papa?
12: C'était maman.
14: Et le papa?
12: Le papa, non. Il faisait s'occuper des vaches, il s'occupait de la propriété.
14: Dans votre jardin, il y avait une ferme.
4: Votre couleur, c'était laquelle de votre voiture?
12: La voiture que j'avais. Moi, je ne sais pas conduire. Je ne sais même pas monter en bicyclette. J'étais peureuse.
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17: Bonjour, je m'appelle Maïla.
18: Bonjour, je m'appelle Alice.
17: Est-ce que tu criais quand tu étais petite?
18: Ben écoutez, sans présomption, mais je vais vous dire que j'ai eu une vie de nomade, je me rappelle pas, à 9 jours, je suis partie de Paris. Je suis née à Paris et je suis partie à Toulouse chez mes grands-parents.
17: À Toulouse?
18: Oui, à Toulouse.
17: J'ai déjà allé à Toulouse.
18: Tu connais Toulouse?
17: Oui.
18: Tu connais l'Ardenne?
17: Non, mais je connais Toulouse. Je suis
18: L'Ardenne,
17: née là-bas.
18: C'est juste après Toulouse, c'est la banlieue de Toulouse.
17: Moi, je connais Toulouse, c'est où je suis née.
19: C'est quoi ta couleur préférée?
18: Le bleu et l'ocre.
17: Comment tu t'habillais quand tu étais petite?
18: Très différemment, parce que je t'explique. À Paris, à l'époque, je suis née en 1935, alors on s'habillait très strictement. Et quand je suis arrivée à Toulouse, c'était différent. On avait des petites robes à bretelles, parce qu'il faisait meilleur temps qu'à Paris. Tu comprends? Chaque pays a des coutumes différentes en fonction du climat. Comme j'ai pris l'avion à 9 ans, c'était des bons avions, parce qu'aujourd'hui encore, ils arrivent à avoir des pannes. Mais il y avait des fois une hélice qui s'abîmait. Alors on tombait au Maroc ou en Algérie. Ce qui fait que je connais l'Algérie et je connais le Maroc.
17: L'Algérie, je connais. Et je connais aussi le Maroc.
18: Oui.
14: Moi aussi, je connais le Maroc.
18: Toi aussi, tu connais le Maroc?
17: C'est là où je suis née. Le Maroc, c'est là où je suis née.
18: Tu connais Rabat?
17: Oui.
18: Oh!
4: Comment vous allez?
18: Mais ça va, comme des jeunes, j'ai 88 ans. Et mon mari, 91, tu vois.
14: Pas plus vieux que ma mamie. Elle a encore plus de frissons.
18: Elles sont drôles. Moi, j'ai une grand-mère qui a vécu 120 ans. Et elle avait de l'appétit. Quand elle m'invitait à manger, elle sortait une petite pintade. Alors je lui disais, mamie, je prendrai la cuisse. Non, elle me dit, toi tu as une saucisse. Elle mangeait toute la pintade.
0: Comment allez-vous?
4: Bien.
14: Moi aussi bien.
4: Moi aussi bien.
12: Ah, c'est très bien.
0: Vous jouez à quoi?
14: Un jeu de société.
0: Et tu as le nom?
4: C'est le jeu de loi.
20: Bonjour, je m'appelle Hicham. À quoi vous jouez quand vous étiez enfant?
21: Jouer à la marelle.
20: Quel métier vous faisiez quand vous étiez grand?
21: Dessinateur.
18: Publicitaire de Paul Ricard.
21: De Paul Ricard, oui. Je faisais la publicité.
20: C'était qui ton copain ou ta copine préférée?
21: Je ne sais pas.
20: À quoi ressemblait ta voiture?
18: Il n'en avait pas.
20: Vous travaillez comment à l'école avec la maîtresse?
21: À l'école à Toulouse, mais je me rappelle pas.
0: Bonjour.
22: Bonjour.
23: Bonjour.
22: Bonjour.
0: Que faites-vous?
23: Je joue avec les enfants.
0: Et vous jouez à quoi?
22: On joue
2: terre.
0: Ça vous fait quoi aujourd'hui d'avoir des enfants avec vous?
23: Ben, c'est agréable.
0: Et c'est quoi les règles de ce jeu?
23: Il faut pas tricher.
2: En fait, c'est de mettre des aimants dans un rond. Et si on touche un aimant pendant qu'on le met, on perd et on prend les aimants qui se sont touchés.
23: Bonjour, je m'appelle Nicole.
3: Bonjour, je m'appelle Maïlia.
6: Maïlia, tu te rappelles ce qu'on avait dit pour...
3: Parce que quand tu étais petit, tu travaillais bien.
23: Oui, j'ai toujours bien travaillé.
2: À quoi ressemblait ton école?
23: Un peu à celle d'ici.
2: Quand tu étais petit, tu aimais quelle glace?
23: Glace à la vanille.
16: Quelle est ta musique préférée?
23: Le piano.
16: Pourquoi tu aimes cette musique?
23: Parce que c'est mélodieux. C'est...
2: Au revoir, merci.
3: Merci, au revoir.
23: Au revoir, merci.
16: Merci, au revoir.

C'était une rencontre entre les personnes âgées qui habitent à la résidence Saint-Antoine à Aubenas et les enfants de l'école des Oliviers de la classe de Delphine. Merci à la ludothèque du Palabre, cette rencontre s'est organisée autour du jeu et de la radio dans le cadre du projet Expression Plurielle financé par le contrat de ville.

0: expression plurielle. Une action soutenue par la préfecture politique de la ville, le département de l'Ardèche, la commune d'Aubenas et la caisse d'allocation familiale.
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1: Le Centre social et culturel Au fil de l'eau propose tout l'été des rendez-vous familiaux. Le 28 juillet, marché nocturne à Valses-les-Bains. Le Centre social propose un départ à 18h et un retour vers 21h pour flâner dans les rues animées de Valses-les-Bains entre artisans et ambiance festive. Vous pouvez prévoir un pique-nique si besoin. Le 30 juillet, concert avec le groupe Deep and Soul à 20h30 à Pont-d'Aubenas. Une soirée vibrante au rythme du groove et de la soul à partager dans une ambiance conviviale et festive sous les étoiles. Family Kids Park, c'est un rendez-vous proposé le 31 juillet. Journée sensation et glissade aquatique pour toute la famille. À prévoir pour cette sortie, maillot de bain, serviette, crème solaire, couvre-chef et eau. Le départ, ce sera 14h et un retour est prévu vers 19h. Et enfin, le 1er août, sortie à Isla Cool 12 avec un départ à 10h et un retour vers 18h. C'est une journée pleine de fun et de toboggans, baignade, détente et soleil qui vous attend. Pique-nique, maillot de bain, serviette, eau et couvre-chef à prévoir. Pour toute activité, si vous avez envie d'y participer, il faudra vous inscrire auprès du Centre social et culturel Au fil de l'eau. Je vous donne le numéro, c'est le 04 75 35 06 89. 75 35 06 89. Les inscriptions et les paiements sont établis selon le quotient familial et nécessitent une adhésion au Centre social Au fil de l'eau.
2: C'était votre point actu albenacien dans le cadre du projet Expression plurielle.
3: Toc toc toc, okay. Toc, toc, toc, qui est là? Entrez donc, monsieur le musicien.
4: Entrez les musiciens.
3: Ah oh, oui, les musiciens.
4: Les danseurs.
3: Oh oui, les danseurs.
4: Les gens là.
3: Oh oui, les danseurs.
5: Ah, il n'y a plus de place, eh oh.
6: Pardon. Je prendrais bien un peu de hérisson.
3: Oh non, oh, non. Mais qu'est-ce que c'est que ce racisme? Ah non, ça je ne tolère pas dans ma caravane. Pas de fachos dans la roulotte.
6: C'est raciste.
3: Quand même. Ce matin, il y a du soleil. On a sorti les vélos. Tour de France des beaux quartiers. Et poubelle des aristos.
6: Il est crevé, mon vélo.
3: Sur nos deux roues de fortune, en doudoune et col roulé, on vise le maillot jaune de la douce France d'Arc.

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1: Ezequiel Paillès est de retour avec Sol, un album qui fait voyager entre la France et le Brésil. 12 chansons inspirées de la samba, de la bossa nova, revisitées ici en français, avec une identité sonore très contemporaine entre mélodie lumineuse, douceur et évasion. Sol mêle piano, synthétiseur et instruments enregistrés à Rio de Janeiro pour un résultat aussi délicat qu'envoûtant. On écoute le titre « Là où tu veux » extrait de cet album. Donc l'album c'est Sol et c'est un titre d'Ezequiel Paillès.

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Le nouvel album est sorti, plus bruyant, plus audacieux et plus impoli que jamais. La tournée est à l'horizon. Peaches est de retour. Musicienne, productrice, réalisatrice et performeuse féministe emblématique, figure sexuellement transgressive, radicalement affirmée et irrésistiblement magnétique, la réalisatrice Marie Lozier lui a consacré un film qui s'appelle Peaches Goes Bananas. Elle est de retour donc avec un album toujours aussi politique et elle nous dit ceci: je veux que chacun, chacune comprenne qu'il peut continuer à faire entendre sa voix, peu importe qui il est ou ce que le monde dit de lui ou d'elle. Aujourd'hui plus que jamais, tant de forces ne souhaitent qu'une chose, que vous renonciez et que vous vous taisiez. Alors si cet album peut vous aider à résister, c'est qu'il est fait pour ça. On écoute un des titres qui incarne bien cette idée, c'est Hanging Titties de Peaches.

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2: Et maintenant, pour satisfaire vos oreilles, chers auditeuristes de la radio Info RC, nous allons laisser la place au meilleur album de la chanteuse et saxophoniste Lakeisha Benjamin. Oui, Dream, un style est né. C'est un album et aussi le nom d'un morceau, le morceau qui est au cœur de l'album. Au sommet de son art, la New-Yorkaise Lakeisha Benjamin vient de sortir ce disque au croisement du hip-hop, des musiques latines et du spiritual jazz. On vous fait découvrir aujourd'hui le titre éponyme sur le 88.6, We Dream de Lakeisha Benjamin.

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2: Il est temps, grand temps, de faire rentrer Juste Chani dans notre playlist. L'artiste a sorti il y a bientôt un an un album intitulé Diamant Noir et elle revient dernièrement avec un EP et notamment un titre qu'on va écouter aujourd'hui qui s'appelle Touchous, un titre qui reflète bien l'énergie de cet artiste qui ne s'en laisse pas compter, un sens de la punchline et une capacité à capter l'air du temps entre affirmation de soi, tension et lâcher prise. On écoute Juste Chani, Touchous.

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2: L'artiste toulousaine Dina a sorti en mai dernier son premier album. Il s'appelle Maison Vide. C'est un disque intime, sincère, dans lequel l'artiste transforme ses histoires personnelles en chansons, portées par une écriture brute et une guitare omniprésente. À seulement 21 ans, l'autrice, compositrice, interprète livre un projet profondément habité, et parfois même par des invités. C'est l'artiste Scylla qui pousse la porte de la maison vide du nom de son album. Et ça, c'est le temps d'une chanson triste. Allez, nous aussi on y va sur le 88.6 avec le morceau « Chanson triste » de Dina.

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2: Estoy Mayor, c'est le deuxième single du futur EP Santa Soltera de Tracy Dessa. Sur une production explosive de Dang et DJ Nero, l'artiste livre un titre funk et solaire, taillé pour les clubs et les playlists d'été. Tracy Dessa choisit de nous parler de rupture amoureuse, mais loin des poncifs habituels. À travers un refrain catchy et hypnotique, Estoy Mejor renverse le récit traditionnel de la rupture. Estoy Mejor, ça veut dire « je vais mieux » en espagnol. Ici, être célibataire n'est ni un échec, ni une période de transition. C'est une victoire. Le morceau célèbre ce moment où l'on réalise que la paix, l'amour-propre et l'indépendance valent parfois bien mieux qu'une relation qui ne nous apporte pas le respect que l'on mérite. Entre énergie festive, attitude affirmée et mélodie irrésistible, la chanteuse Tracy Dessa transforme une expérience universelle en véritable déclaration d'émancipation. Alors si vous aussi vous réfléchissez ou vous avez déjà quitté votre relation toxique, eh bien c'est le moment d'écouter Tracy Dessa, Estoy Mejor, avec nous sur le 88.6.

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3: Au moment de la fête de fin d'année vient l'heure des restitutions des projets d'éducation artistique et culturelle. Tous les élèves sur la scène ont bien fait signer à leurs parents le formulaire pour le droit à l'image et il est possible qu'au cours de tout le parcours, la question du consentement ne se soit alors posée qu'au moment de pouvoir être prise en photo ou filmée pour paraître notamment sur les supports de valorisation des actions menées auprès des partenaires. Si on les met au pluriel, les questions du consentement mériteraient sans doute mieux que d'en rester au niveau du formulaire que les professionnels de la culture font signer pour pouvoir exploiter leur image à celles et ceux qui les elles nomment les bénéficiaires sans d'ailleurs leur avoir demandé leur avis. Pour explorer différents enjeux du consentement dans la médiation musicale et tenter de les articuler, Métaclassique est installée à la Bibliothèque publique d'information pour accueillir Margot Lallier, qui est directrice du pôle action culturelle du Centre de musique baroque de Versailles, Simon Bernard, qui est chef du pôle médiation et développement à la Maison de la musique contemporaine, et Thomas Corlin, qui est journaliste à la revue Mouvement et qui s'est vivement interrogé sur les situations critiques générées par un certain nombre de dispositifs participatifs. Et parce que les débats sociétaux se portent sans doute mieux quand ils entretiennent quelques contiguïtés avec les questions poétiques, il y aura une surprise poétique autour de la 42e minute de l'émission.

0: Extrait d'un concert en plein air, une restitution de fin d'année donnée en juin 2025 dans le cadre du festival Chant Libre au Parc Dumont à Aulnay-sous-Bois avec l'ensemble Sequenza 9-3 et le Créa d'Aulnay-sous-Bois dans Péra Péra, une danse grecque arrangée pour l'occasion par Alexandros Markeas. Bonjour Margot Lallier.
1: Bonjour.
0: Quand on parle des problèmes de consentement, on a tout de suite une espèce d'association d'idées. On pense lutte contre les VHSS, donc les violences et harcèlement sexistes et sexuels. Alors que la question du consentement les dépasse, enfin, n'est pas que à cet endroit-là.
1: Vous posez une question extrêmement complexe pour démarrer ces échanges, et tant mieux. Effectivement, la question du consentement, aujourd'hui, elle est immédiatement associée, et c'est bien normal, à la question des violences sexistes et sexuelles. La question du consentement, c'est aussi une question de rapport symbolique, de domination, de ce qu'on appellerait globalement les violences symboliques. Et à cet endroit-là, si ici ce matin nous parlons d'éducation artistique et culturelle, il s'agit également de parler de la question de la domination adulte, c'est-à-dire un peu sur le modèle que vous énonciez en préambule sur le droit à l'image. C'est effectivement le seul endroit formel aujourd'hui où le consentement de l'enfant ou du bénéficiaire, de l'usager, où on pourra aussi parler de vocabulaire, mais où il est interrogé. Et donc, je ne dirais pas que le consentement autour de la question des violences sexistes et sexuelles cache le reste, mais par contre il invite à s'interroger sur les différentes formes de consentement qui sont liées à la relation entre deux personnes, quel que soit leur lien hiérarchique, symbolique ou non. Et donc effectivement il y a la question du consentement du corps, le consentement de la présence, et il y a des métiers dans lesquels c'est évident. Aujourd'hui en pédagogie, quand on apprend notamment dans les pôles d'enseignement supérieur ou dans les formations ou diplômes d'État pour les enseignants artistiques, on leur apprend la question du consentement du corps. Quand on dit aux professeurs, futurs professeurs de chant, on demande avant de toucher. Voilà, donc la question du consentement, elle est partout et elle est évidemment dans les relations de l'éducation artistique et culturelle.
0: Parce que sinon, on touchait sans demander l'autorisation.
1: Absolument.
0: Ouais, c'est ça. Je mettais un peu un soupçon sur le mot bénéficiaire dans l'introduction de l'émission, parce qu'en effet, quand on dit que, par exemple, dans le cadre scolaire, les enfants sont bénéficiaires d'un dispositif d'éducation artistique et culturelle, on peut se demander qui bénéficie à quoi. Enfin...
1: En fait, derrière le mot bénéficiaire, il y a aussi, à mon avis, cette question de dette symbolique liée à la gratuité. C'est-à-dire que les élèves bénéficient d'un dispositif subventionné, donc qui leur est offert. En fait, la question de la gratuité, c'est compliqué. Hein. Dire qu'un concert est gratuit, c'est faux. Un concert, c'est jamais gratuit. Il peut être offert au public, par contre. Et donc là, on a cette question de offert aux élèves pour leur plus grand bien, pour le bien commun quasiment. Enfin, on en vient à ce type de discours aujourd'hui, hein, qui est aussi une question autour de la transmission d'une culture dominante, subventionnée, légale, légitime, etc. Et donc, là où je veux en venir, c'est que cette dette symbolique, elle crée déjà à cet endroit-là une dissymétrie dans la relation.
0: Quand vous concevez alors des dispositifs dans le cadre du pôle action culturelle du Centre de musique baroque de Versailles, ça veut dire que vous réfléchissez précisément à des dispositifs qui n'appuient pas trop sur la dette symbolique, qui ne supposent pas l'adhésion implicite des enfants à ce qui va se dérouler ?
1: Absolument, c'est un exercice fin, difficile et permanent de s'interroger sur qui impose quoi à qui participe à quoi. On l'a dit là, vous l'avez rappelé sur la question des projets participatifs. Et donc, notamment autour d'un projet dans la ville de Maurepas, au collège Louis Pergaud, qui est un collège de quartier politique de ville dans lequel on intervient depuis plusieurs années, on a mené une expérimentation pédagogique avec ce qu'on appelle nous la section baroque, qui est une classe artistique inclusive qui a pour particularité d'accueillir des élèves qui sont dans des parcours scolaires classiques ou non classiques, à entendre ici des élèves en enseignement adapté ou en dispositif ULIS, qui sont des élèves en situation de handicap, et avec lesquels on a construit un guide d'accueil dans cette section. Alors ils sont là pour le coup parce qu'ils le souhaitent, hein. C'est un dispositif qu'on intègre sur le volontariat, donc ça biaise peut-être un petit peu les questions qu'on va aborder, mais eux l'ont appelé l'esprit baroque. Et dans l'esprit baroque, il y a cette question de les élèves, le groupe élève, le groupe classe décide de l'heure de la récréation, par exemple. C'est eux qui décident du moment de la pause. Ils ont le choix de tutoyer leurs enseignants. C'est un espace qui a été autorisé par l'établissement d'essayer justement de gommer ces questions de domination et de relations descendantes. Et puis, ils ont une liberté totale ou quasiment totale sur la programmation de leurs activités, sous forme d'ateliers, de théâtre, de danse, de chant, d'art plastique, de cinéma, de tout ce qu'ils pourraient avoir envie de découvrir pour aller vers un moment de création collective en fin d'année. Ils font eux-mêmes les repérages dans le théâtre, décident des espaces qui vont être exploités, de la forme que va prendre le spectacle. Et c'est un endroit d'expérimentation qui apporte à toutes et tous. En fait, je crois qu'un dispositif d'éducation artistique et culturelle réussi déplace tout le monde. On a beaucoup d'attentes sur l'impact qu'on a, que l'éducation artistique et culturelle a sur les élèves. On nous interroge beaucoup sur ces questions d'impact, de trajectoire, etc. Alors qu'en fait, je crois que c'est tout le monde que ça déplace. Et au CMBV particulièrement, ça a profondément changé nos manières de faire comme opérateurs culturels et pas uniquement à l'endroit de l'action culturelle.
0: Oui, parce qu'il y a aussi la question de à quels idéaux sociétaux le médiateur ou la médiatrice consent précisément à participer. Simon Bernard, bonjour.
2: Bonjour.
0: La MMC, donc la Maison de la Musique Contemporaine, accompagne les ensembles musicaux dans la rédaction des projets. Il y a une attention spécifique portée aux mots là, qu'on a véhiculés depuis tout à l'heure, bénéficiaires, volontariat.
3: Alors, oui, et progressivement et de plus en plus, même si c'est quelque chose qui n'est absolument pas intégré dans le logiciel artistique et les structures artistiques. C'est vraiment une mutation qui est en train de se faire, qui est difficile à intégrer. Ça fait partie de l'ensemble des sensibilisations qu'on porte vis-à-vis des enjeux de société, l'écologie, les questions de parité, de mixité, de diversité. Ça fait partie pour nous d'une vraie mission de service public de sensibiliser, d'accompagner les porteurs de projets, les structures artistiques sur ces questions-là. Après, en termes de vocabulaire, nous, on ne va pas parler de bénéficiaires. Enfin, c'est une vraie question, en fait, le terme qu'on voit employer pour désigner les personnes auxquelles on va s'adresser. Donc, dans une logique très droit culturaliste, nous, on va privilégier le terme de personne.
0: Que de public,
3: puisque dans l'usage courant, c'est le terme de public singulier ou pluriel qui est employé. Et l'idée, c'est aussi de faire comprendre ce qu'il y a derrière cette notion de personne.
0: Alors peut-être qu'est-ce qu'il faut déplier ce que vous entendez par droit culturaliste, c'est-à-dire que vous avez tendance à penser que les droits culturels seraient donc une sorte d'alternative d'approche de ces questions-là à l'héritage du paradigme de la démocratisation culturelle.
3: Oui, je vais pas forcément rentrer dans un grand descriptif des droits culturels, mais pour nous c'est vraiment un renversement de la pensée de la place des acteurs culturels vis-à-vis, on va dire, de la population de manière générale. On va plus être dans une forme descendante ou d'ouverture à quelque forme artistique que ce soit, et ce n'est pas uniquement une question, on va dire, de culture légitime, c'est-à-dire que n'importe quelle pratique de AC qui inclut que ça soit de la musique baroque, de la musique contemporaine, même aux esthétiques de musiques actuelles, se pose déjà dans une démarche de démocratisation. Je prends un exemple qui a été donné au colloque qui a eu lieu sur la médiation culturelle au mois de janvier, d'action au sein d'une SMAC, d'ateliers de rap au sein d'une maison de retraite, par exemple. Donc là, c'est une forme de démocratisation, d'une forme de pratique vis-à-vis d'un public ou d'une population qui n'y est pas habituée, dans une volonté de légitimation de cette pratique vis-à-vis de ce public-là. J'utilise à dessein ces termes, puisque ce sont ceux qui sont utilisés dans ce contexte. Donc effectivement, l'idée, c'est de renverser cette notion et de se dire que les acteurs culturels n'ont pas plus de poids ni de légitimité que les personnes auxquelles on va s'adresser. C'est-à-dire que tout le monde participe de la culture à son endroit à partir de ses propres pratiques culturelles. Et c'est vraiment difficile parce que ça demande pas seulement un changement de position, mais une vraie déconstruction de nos propres postures, en fait, de légitimité d'acteurs culturels, et encore plus quand on est dans les esthétiques classiques, subventionnées, musique contemporaine, baroque, etc.
0: Est-ce qu'on peut poser la question de consentir ou non à une musique? Parce que tout l'intérêt de faire de la médiation musicale, c'est précisément d'amener vers des musiques auxquelles potentiellement on ne consent pas tout de suite ou encore ou facilement.
3: Y a la question, en préparant cette émission, je vous avais donné cette métaphore culinaire. Quand on aborde une culture gastronomique qui nous est inconnue, Soit on le fait seul et donc on est dans une découverte complètement autodidacte avec ce que ça peut avoir de heurts, de révélations, d'épiphanies ou de chocs. Et on peut aussi avoir la forme initiée avec quelqu'un qui a plus ou moins d'expérience de cette culture culinaire et qui va ou pas vous orienter vis-à-vis de l'appréciation, donc soit en vous influençant sur voilà, des préventions qu'elle peut avoir sur le côté épicé, doux, suave de cette nourriture, ou au contraire, vous laisser faire cette propre expérience, mais essayer de vous accompagner dans l'expression et l'intégration des émotions, des sensations que vous allez avoir. Et donc, nous, on est plutôt dans ce glissement entre la prévention, ce qui est quand même la démarche habituelle, surtout quand on parle de musique contemporaine. Attention, c'est bizarre. Attention, ça fait peur. Attention, c'est déstabilisant, parce qu'on sait aussi que ce sont les réactions qu'on a de manière usuelle encore vis-à-vis de ces esthétiques. Et à l'inverse, c'est laisser la personne faire sa propre expérience avec parfois la déstabilisation que ça induit. Je veux dire, pourquoi cela te fait ça ? Qu'est-ce que ça te fait exactement ?
0: Voici l'extrait d'un tube de la démocratisation de la musique classique qui est censé faire peur.

0: Le moment de la confrontation du loup et des chasseurs dans Pierre et le loup de Prokofiev, est-ce qu'on peut attendre des enfants qu'ils consentent à avoir peur avant le spectacle? Parce que là, on a le cas d'un moment qui voudrait donner envie d'aimer se faire peur. Enfin,
1: je dirais que pour moi, l'important, ce n'est pas d'influencer dans un sens ou un autre, mais de laisser aussi la personne ressentir les choses telle qu'elle va les ressentir et de la laisser les exprimer de la manière dont elle va ou pas les exprimer. Et où elle veut ou pas les exprimer. C'est là où on arrive peut-être à la question du consentement. Donc notre endroit, mais encore une fois, c'est un vrai travail puisqu'on n'est pas habitué, puisqu'on n'est pas formé à faire ce travail-là de presque psychologique, hein, d'écoute simplement. C'est-à-dire qu'on est plus dans l'incitation à l'écoute, mais nous, en fait, quelle est notre posture d'écoute vis-à-vis des ressentis des autres.
0: En mai 68, il y avait l'atelier populaire ex-école des Beaux-Arts qui avait fait ce slogan « Je participe, tu participes, il participe, nous participons, vous participez, il profite ». Il y a toujours cette asymétrie, Margot Lallier, quand on parle participation entre qui participe et qui profite.
2: La première question qui me vient, c'est qui sont ils profitent, et je peux l'entendre de deux manières différentes, c'est-à-dire à la fois profiter de l'instant et de ce qui est en train de se passer dans la découverte d'une œuvre ou d'un objet culturel quel qu'il soit d'ailleurs, hein, puisqu'ici on parle médiation de la musique, mais en réalité tous les champs de la culture sont concernés par cette question de la médiation et bien sûr de la question du consentement. Donc il y a profiter de ce qui est en train de se passer ou pas d'ailleurs. Puisque sur la question du consentement, et notamment dans les publics scolaires qu'on aborde ce matin, le fait d'être présent suffit-il à dire qu'on a consenti ? Le groupe classe est un groupe captif, comme on dit, hein, dans le jargon du métier, les groupes captifs et non captifs, c'est-à-dire est-ce qu'on a pris un billet pour venir ou est-ce qu'on nous a inscrit parce qu'on est un groupe ?
0: On ne consent pas la même chose.
2: Et on ne consent pas la même chose. Et puis il y a la question du consentement dans la durée, c'est-à-dire qu'on peut être d'accord au départ et puis ne plus être d'accord ni pour être là, ni pour profiter de ce qui est en train de se passer. Il y a profiter de quoi et à quel moment et sur ce que disait à l'instant Simon Bernard sur la question des émotions dans le chant lyrique, c'est toujours très étonnant parce que souvent la première réaction c'est le rire, mais pas le rire qui moque, c'est le rire de voir le corps se déformer comme les corps des sportifs. Madame, comment ça se fait que vous chantez si fort sans micro? La gêne aussi, quelque chose qui parle de la pudeur et qui peut remettre en question ce consentement qui est accordé a priori et qui pourrait se réinterroger a posteriori. Et donc ça pose aussi toutes les questions techniques de comment est-ce que le médiateur, la médiatrice organise ce moment de médiation pour que ce refus, s'il arrive, puisse être entendu, accepté, organisé techniquement aussi. On ne peut pas sortir un élève d'une classe si facilement que ça.
0: Oui, qu'il y a aussi une logistique du refus, quoi. Enfin,
2: et voilà, c'est ça. C'est-à-dire que pour profiter, voilà, c'est là où je vais en venir, merci. Pour profiter, il faut une certaine logistique du refus et du moment qui n'est pas toujours possible et qui doit se réfléchir. Et puis, il profite, dans ce slogan, je l'entends aussi, qui profite du crime.
0: Oui, c'est ça.
2: Vous voyez un peu ce que je veux dire, c'est-à-dire à l'endroit politique aussi.
0: À qui ça profite vraiment tout ça.
2: Voilà, à qui profite le crime, exactement. Ouais. Et donc, tout de suite, ça m'emmène sur la question de la récupération du message. C'est-à-dire la médiation comme outil institutionnel de légitimation d'un projet culturel ou d'une institution. Et donc, à quel point les politiques culturelles et les directions culturelles profitent de ces dispositifs pour en faire un message institutionnel qui parfois manque, à mon avis, de sincérité et qui se voit le plus quand les seuls indices de démocratie, de droit culturel se situent à l'endroit de la médiation et nulle part ailleurs dans l'établissement, par exemple.
0: Et sur des critères souvent quantitatifs.
2: Et absolument sur des critères quantitatifs d'impact, etc.
0: Bonjour Thomas Corlin.
3: Bonjour.
0: Vous écrivez dans la revue Mouvement et vous avez écrit dans la revue Mouvement en 2020 un article qui s'intitule « À la merci de l'artiste » qui est un article très fouillé qui portait un regard critique sur les situations où la participation du public dans certaines propositions théâtrales bah, précisément joue avec la ligne rouge.
3: Alors effectivement, d'abord j'aimerais bien rebondir sur, avant qu'on rentre dans les dispositifs plaisir, artistiques eux-mêmes, parce qu'il y a beaucoup de choses qui sont dites là. Je vois qu'on s'interroge tous ici sur des questions de posture depuis l'endroit de l'institution culturelle et qui se rattachent à plusieurs choses. Et alors là, je décalerai sur un autre article que j'avais écrit qui était sur la question de, justement des médiations culturelles, notamment après les résultats des élections, enfin après chaque résultat d'élection en général, quand les votes penchent trop vers le RN, en général on se tourne vers les milieux culturels et puis on leur dit bah, qu'est-ce que vous foutez en fait dans les zones rurales par exemple où ça a beaucoup voté RN. Et j'ai régulièrement discuté avec des programmateurs dans ces lieux-là qui s'interrogent beaucoup aussi sur cette posture. Donc là bon, j'élargis à la question musicale mais aussi à la question théâtrale, à tous les lieux culturels. Et il y en a beaucoup qui se demandent, bah déjà il y a le concept bourdieusien de la culture légitime en fait. Qu'est-ce que ça veut dire d'amener vers à des publics qui soi-disant n'auraient pas quelque chose? Donc déjà ça part avec des roues carrées quand comme ça on se présente auprès d'un public qui est pas seulement adolescent, pas seulement scolaire, on rentre aussi sur les adultes, enfin ce qu'on appelle dans ces, on a beaucoup de termes hein, des publics éloignés comme on dit. Donc déjà là il y a un souci. Il faut aussi se rappeler que dans l'historique des médiations culturelles qui part d'une très bonne intention, et on le sait très bien, c'est depuis les années de Jack Lang, etc. Il y a eu un certain nombre de dérives, par exemple. On sait qu'il y a des associations culturelles qui en avaient ras-le-bol de voir débarquer des théâtres, etc., en train de leur dire, grosso modo, remplissez nos salles, en fait. C'était aussi ça le problème. Mais la question de arriver vers des gens et présupposer en fait qu'ils n'ont pas quelque chose. Tout le monde a des pratiques culturelles, quelles qu'elles soient, surtout aujourd'hui, je veux dire, avec réseaux sociaux, etc. Tout le monde écoute de la musique. Et on y reviendra peut-être. D'ailleurs, parfois, ces publics soi-disant éloignés ont accès à des choses extrêmement qualitatives par leurs propres canaux, etc. Bon, on y reviendra peut-être, mais aussi je veux bien aussi signaler un très bon ouvrage de Marjorie Glas qui a parlé justement de comment est-ce que l'art se sépare du peuple. Et elle remonte un petit peu, bon alors évidemment c'est sujet à débat, mais elle remonte en fait à l'histoire des maisons de la culture des années 60, en fait au début de l'époque Malraux. Et après il y a eu une séparation quand il y a eu une professionnalisation de l'ingénierie culturelle dans les années 70, et puis après avec les années Jack Lang, où en fait il y a eu c'était plus finalement le politique en soi qui importait dans les programmations, mais l'artistique. Et là il y a commencé à avoir une sorte de séparation qui nécessitait d'avoir une médiation culturelle. Comment est-ce qu'on a créé la médiation culturelle? Comment ce besoin-là s'est créé? Et pour Marjorie Glas qui est sociologue, elle pense qu'il y a aussi un petit peu un indice de ce côté-là. Alors après, sur la question des dispositifs participatifs, en fait l'article que j'avais fait en 2020 était là-dessus. Alors il y a beaucoup de choses à dire, puisque là on rentre à l'intérieur d'une proposition artistique, et il y a beaucoup de choses. Alors je ne sais pas si on va donner des exemples.
0: On peut,
3: David,
0: bien sûr.
3: Je sais pas par lesquels commencer en fait. Déjà, il faudrait peut-être un petit peu que tout le monde se dise, est-ce que tout le monde se représente à peu près ce que c'est, parce que là on bascule dans les arts vivants, hein, donc dans des formes performatives. Est-ce que tout le monde a à peu près une idée de ce que c'est que en fait des formes performatives
0: qui questionnent un peu la norme sociale à l'œuvre?
3: Alors il y a ça, mais surtout dans ce que ça implique, c'est-à-dire véritablement la participation du public. C'est un certain sous-genre si je puis m'exprimer ainsi, des arts vivants. Ça existe depuis les années 60 quand on a commencé à décider de faire participer le public comme ça. Ça peut être dans la rue ou bien ça peut être au sein d'un dispositif théâtral dans une salle, ce genre de choses. Donc après on a des choses qui sont ça peut être tout à fait inoffensif, comme par exemple demander aux gens de faire des trucs tout à fait inoffensifs, enfin au public de faire des choses tout à fait inoffensives, jusqu'à des dispositifs on va dire plus confrontational, comme on dirait en anglais.
0: Prenez des exemples, je sens que vous avez besoin.
3: Je pense que si vraiment on va dans les exemples les plus brutaux, bien sûr, on peut penser à Orlan ou bien à d'autres artistes, à Valie Export, qui était cette autrichienne, qui en fait faisait toucher sa poitrine à des mecs dans la rue, ce genre de choses. Bon, là, on est vraiment dans le violent. Voilà. On va plutôt basculer donc aujourd'hui à des tonnes de pratiques. Donc il va y avoir des choses qui sont très évidemment, j'ai pas d'exemple inoffensif pour le moment, mais on est plus dans l'esthétique du soin, par exemple. Ça va être des repas collectifs ou bien des choses très très délicate. Voilà, par exemple, là, récemment, j'éditais une critique. Il y a une artiste israélienne qui fait participer le public pour tenir des fils et justement faire dépendre en fait sa danse elle-même de la façon dont le public va tenir les films. Après, il y a des choses qui sont beaucoup plus critiques. Je vais parler d'un exemple que je mentionnais d'ailleurs dans cet article. D'ailleurs, c'est un musicien de musique expérimentale qui s'appelle Matine, qui fait des très bonnes choses en noise. Et il est parti, c'était pendant la Documenta, c'était en 2016. Je pense que c'est vraiment un des exemples les plus hardcore que je puisse amener. En fait, ça s'appelle social dissonance, dissonance sociale. Donc déjà, on comprend un petit peu où est-ce qu'il veut en venir. On met les gens dans une salle. En fait, ils sont filmés en direct sur ces retransmis en ligne. On n'explique pas vraiment aux gens ce qu'ils vont faire. Alors, on voit qu'il y a des pupitres et on leur dit juste, bon, ben, si vous voulez sortir, vous pouvez sortir. Des performeurs arrivent qui sont plus ou moins des animateurs, mais ils ne sont pas vraiment des animateurs non plus. Ils se mettent à faire des choses sans donner aucune directive. Et ils font des choses très banales. Hein. Par exemple, ils enlèvent leurs chaussures ou bien ils vont faire un geste ou un truc comme ça. Et en fait, ils se rendent compte que par un réflexe pavlovien, le public va se mettre à faire les mêmes choses, en fait. Et donc, bon, il y a nécessairement un élément d'un piège, hein, j'ai réussi à lui faire dire. Donc là, c'était la Documenta qui était à Athènes cette année, mais il y avait eu aussi un volet en Allemagne, à Kassel. Et en fait, les gens, au bout d'un moment, se sont mis à faire des trucs de plus en plus hardcore, c'est-à-dire que quand les performeurs se mettaient, par exemple, à cracher par terre, des gens allaient le refaire, et il y a eu une séance, et d'ailleurs, j'y étais, en fait, pourtant, il y en a eu des centaines, où il y a un des performeurs qui a fait un salut nazi, ben, il y a des gens qui ont fait des saluts nazis. Et à la fin, donc les 10
0: dernières... C'est un peu un effet Milgram, en fait.
3: C'est totalement un test de Milgram, qui était le fameux test à l'époque, où en fait, on voulait voir un petit peu la docilité du public quand tu avais une sorte de on va dire, de corps d'autorité qui proposait de se livrer à une expérience. Et puis, voilà, il y a toujours ce cadre de l'expérience aussi. Et en fait, à la fin, moi, je me souviens que donc, sur les 10 dernières minutes, les performeurs disaient tout simplement, s'adressaient au public en disant « Pourquoi vous avez fait ça ?» Ce qui est hyper violent. Voilà.
0: Là, on est dans l'expérimentation sociale.
3: On est complètement dans l'expérimentation psychosociale.
0: Prétend donner une leçon au public en testant son propre comportement, il y a quelque chose comme ça.
3: Alors, la manière dont Matin, donc cet artiste basque, espagnol basque, enfin en tout cas la façon dont il justifiait le projet, et d'ailleurs lui-même disait qu'il savait pas jusqu'où ça pouvait l'amener. C'était qu'il voulait savoir comment est-ce que, évidemment, hein, tu vois, il expliquait que c'était pas un feel good show. Enfin. C'est un petit peu comme l'ouvrage de Joël Chapoutot, Joachim Chapoutot, je ne sais plus comment il s'appelle. C'est
1: Johan Chapoutot.
3: Ouais, Johan Chapoutot qui disait c'est libre d'obéir, en fait. Voilà, c'était un petit peu, c'est une démonstration par une forme de violence de la soumission. Mais pour lui, en fait, il considérait que c'est comment est-ce qu'on peut jouer, donc social dissonance, pour lui, c'est comment est-ce qu'on peut jouer dans le public comme dans un instrument. Il le justifiait comme ça. C'est-à-dire, vraiment, je disais à mes performeurs, alors bien évidemment, il y a ce côté de. Comment est-ce qu'on joue, c'est-à-dire se jouer. Donc il y a une situation d'autorité, il y a une situation de tout. Mais après, est-ce que des gens partaient ? Il y a des gens qui sont partis, mais peu. Et en Allemagne, il y a des gens qui ont pété le matériel. Il y a très peu de matériel, là, ça l'évite.
0: Ouais. Voilà. Mais ça interroge aussi ce que vous appelez une espèce de montée de la tendance expérientielle. Alors il y a quelque chose de très cocasse, c'est que dans le numéro de Mouvement, vous avez publié ce texte. En face de la deuxième page de votre article, il y a une pub pour l'expression du tigre face au moucheron, qui est une création de la compagnie Risette, mise en scène par Daria Lippi au Nest Théâtre, donc en mars 2020, avec pour punchline, les acteurs et spectateurs sont invités à s'observer eux-mêmes dans ce théâtre devenu laboratoire scientifique.
3: Oui, j'avais trouvé ça très très drôle à l'époque. C'était pas moi qui avait la main sur la pub, mais j'ai trouvé. Enfin, je pense que c'était un hasard, ou alors peut-être qu'ils se sont fait une petite blague au service.
0: Non, mais c'est la preuve que la tendance est là.
3: La tendance est tout à fait là. Et elle est, en fait, on peut la lire à plusieurs endroits. C'est aussi. Alors là, bon, c'est peut-être un sujet plus vaste, c'est peut-être qu'on s'éloigne. Mais effectivement, aujourd'hui, il y a une tendance à l'expérientiel dans la culture populaire. C'est-à-dire, déjà, par exemple, on sait qu'Airbnb propose des expériences. À leurs utilisateurs, c'est pas seulement on loue un truc, c'est par exemple faire quelque chose.
0: L'Opéra de Paris propose des escape games.
3: Voilà, il y a cette tendance. On a un besoin, on est accoutumé à l'interaction. Déjà, c'est-à-dire les gens s'ennuient s'il y a pas déjà, on peut pas faire quelque chose, on peut pas avoir une sorte d'un retour en fait direct avec ce qu'on peut faire. Et une certaine catégorie d'expériences, de dispositifs dans les arts vivants peuvent utiliser ça. Alors bien sûr, il y a une manière créative de le faire et une manière aussi très, on va dire, putassière de le faire. Certains aussi l'utilisent à des fins critiques aussi, parfois de façon un peu brutale, il est vrai. Mais il y a aussi des façons de détourner, on y reviendra peut-être, mais il y a des façons de détourner cet outil-là. Il y en a beaucoup qui se méfient justement, et ça c'est intéressant. Il y a un collectif flamand qui a fait des expériences extrêmement brutale à une époque et qui aujourd'hui d'ailleurs essaie de faire des choses très douces et qui se plaignait au bout d'un moment de voir ils sont devenus un peu connus et en fait ils se sont rendus compte qu'il y avait une partie du public qui en fait bon voilà qui les connaissait mais qui s'attendait justement à ce qu'il se passe quelque chose, enfin qui venait là un petit peu comme une sorte d'atelier, pas de défoulement on va dire, mais en tout cas qui s'attendait à ce qu'il y ait beaucoup d'interactions et en fait ils se prenaient à leur propre jeu, ces artistes-là, ils disaient non mais attendez stop, on n'est pas là pour c'est pas un atelier de défoulement quoi, voilà.
0: On a l'impression que là, qu'on explore le bout du cadrage émotionnel du public avec ces expériences que nous racontait Thomas Corlin. On va écouter une pièce qui s'appelle N34 d'Elisabeth Angot, enfin du moins un extrait qui se trouve être Superphonique 2025. Vous allez nous expliquer ce qu'il en est, Simon Bernard, et comment est-ce qu'on prépare des élèves à l'écoute d'une telle œuvre.

0: N34 s'intitule N34 pour une raison pas du tout mystérieuse quand on sait que c'est la 34e œuvre composée par Elisabeth Angot et qui a donc été choisie notamment par le comité de sélection des Superphoniques 2025. Est-ce que ce comité de sélection, donc il s'agit de choisir des œuvres qu'on va proposer à tout plein de lycéens, est-ce qu'il fait attention ce comité à des œuvres qui ne heurtent pas trop potentiellement la sensibilité du jeune public ?
1: Alors, je vais parler sous le contrôle de Margot Lallier, qui fait partie du comité de sélection.
0: Ah, oui.
1: Superphonique, donc elle pourra donner son point de vue de l'intérieur du.
0: Qui sera fait différent.
1: Voilà, du processus. Ouais. Nous, effectivement, on a une vision qui est un petit peu plus large, puisque bon, pour recontextualiser, les Superphoniques, donc, qui s'appelaient jusqu'en 2023 le Grand Prix lycéen des compositeurs, et un dispositif calqué, on va dire, sur le prix Goncourt des lycéens pour la musique contemporaine. Et donc, son but, c'est de faire découvrir, sensibiliser, initier, slash, la musique. Musique de création aux élèves de lycée et de collège depuis voilà, quelques années. Le dispositif a 27 ans maintenant, hein, donc c'est un certain âge. Et le principe, par contre, c'est que des compositeurs et des compositrices d'aujourd'hui candidatent avec une œuvre. Un comité de sélection définit la sélection qui sera proposée aux élèves, qui ensuite, dans le cadre de leur cours de musique essentiellement, parce que ce sont des professeurs d'éducation musicale qui participent, la tâche de découvrir les œuvres, de travailler dessus et de rencontrer un ou une des compositeurs, compositrices qui participent. Donc sur la question du choix des œuvres, est-ce que on a côté Maison de la Musique Contemporaine, on n'oriente pas du tout. C'est vraiment la liberté du comité de sélection. Ce qu'on constate, c'est que, en tout cas ces dernières années, il y a une volonté de proposer aux élèves des sélections qui présentent des œuvres différentes de celles auxquelles ils peuvent être habitués. Mmh. Il y a vraiment une volonté de les confronter. Alors peut-être que le terme est un peu fort, mais en tout cas de les mettre en présence d'œuvres de musique, de création qui vont un petit peu gratter l'oreille, qui ne vont pas forcément les séduire et qui ne vont pas forcément les emmener vers des territoires, pour dire simple, séduisants, accessibles. Voilà. Même ces termes-là sont discutables parce que ça dépend de plein de paramètres.
0: Oui, parce que tout l'intérêt de la médiation musicale, c'est précisément quand même d'aller vers des répertoires qui sont de fait nécessiteux de pédagogie, qui sortent du mainstream et qui donc peuvent en effet heurter la sensibilité. Et donc là, les questions de consentement peuvent être mises en balance avec ce que l'esthétique implique de contact avec l'altérité.
2: Peut-être pour aller, non pas en faute de ce que vient de dire Simon, mais ajouter un point de vue. Ce que je constate, moi, à l'intérieur de ce comité de sélection, auquel je participe depuis plusieurs années maintenant, c'est le soin apporté à donner à entendre aux élèves des œuvres d'une excellente qualité. C'est-à-dire que les personnes qui sont en charge de cette sélection ont bien compris, je crois, que la rencontre ne se fait des fois pas deux fois. C'est un sujet que nous, on porte beaucoup aussi au CMBV, de se dire, il faut être très exigeant sur la qualité artistique quand on emmène ses œuvres auprès d'un public qui n'est pas immédiatement acquis au répertoire, parce que on n'aura peut-être pas de chance de les avoir. Ça nous est arrivé d'ailleurs au CMBV d'emmener des élèves sur un concert commenté. Ils n'ont pas aimé. On les a retrouvés plusieurs années plus tard dans d'autres endroits locaux de la ville et ils étaient complètement en opposition avec l'idée d'aller dans le théâtre de la ville parce que la seule chose qu'ils avaient entendue, c'était ce concert auquel on les avait amenés et que ça ne leur avait pas plu du tout. Mmh. J'adore raconter les échecs de médiation parce que c'est aussi de cette façon-là qu'on est dans une sincérité et dans une réalité. Et donc, je pense que sur cet endroit-là du concert commenté, on ne l'a pas bien préparé, ils n'ont pas consenti, on ne s'en est pas assuré. Il n'y avait pas de dispositif pour en sortir, il n'y a pas eu de moment après pour discuter et ça les a impactés fortement sur plusieurs années. Et ça, c'est important.
0: Mais si le j'aime pas devient un blocage, est-ce que c'est pas parce que la promesse implicite de la médiation a été vous allez voir, il va y avoir chaque esthétique et peut-être est-ce que au lieu d'enfermer les enfants à qui on fait écouter la musique contemporaine dans est-ce que vous aimez ou pas, faudrait peut-être aller vers des dispositifs pluralistes où on leur fait écouter précisément des répertoires, des musiques, d'esthétiques qui se frottent entre elles.
1: Oui, après, le dispositif tel qu'il est, il est dédié à la musique de création qui est déjà assez variée en
0: Mais à
1: tant que
0: l'intérieur
1: tel.
0: même de la
1: Mais
0: musique de
1: mais à
0: création, il
1: la...
0: peut y avoir friction, ouais.
1: Effectivement, je prends un exemple. Cette année, on a une professeure qui participe depuis bien 10-15 ans et qui engage ses élèves sur les 3 années de lycée, donc seconde, première, terminale. Et elle nous faisait en retour que ses élèves de terminale, donc ont déjà 2 années de sélection derrière, donc c'est la troisième, lui faisait la remontée que, wow, en fait, bon, cette année, c'est pas très intéressant, quoi. Tout se ressemble un peu. Ça ressemble à ce qu'ils ont déjà entendu les années précédentes. Et c'est aussi une difficulté du comité de sélection de se dire, bon, on s'adresse à des élèves qui ont parfois, c'est leur première approche, ce que disait à l'instant Margot, la première et la seule approche de la musique de création. Et d'autres, bon, bah voilà, ils baignent dedans parce que ça fait 2 ans, 3 ans ou plus qu'ils sont dans la découverte de dispositifs. C'est difficile pour nous parce que comme le dispositif est national, nous on ne peut que transmettre ces sélections-là et après c'est aux professeurs d'accompagner avec les outils qu'on leur donne cette découverte, ce choc et on n'a pas vraiment de prise dessus. On ne sait pas si ils font des écoutes à l'aveugle, comme c'est le cas d'ailleurs pour le comité de sélection qui n'a...
0: Faudrait pas en arriver à ce que les lycéens croient que Superphonique est un style musical.
1: C'est une bonne question. On n'a jamais eu cette remontée-là. Le fait est que pour peut-être boucler sur la question de la démocratisation qu'on abordait en début d'émission, quand on parle de renouvellement des publics, voilà, faut prendre acte que ces milliers d'élèves ou dizaines, centaines de milliers d'élèves qui participent depuis 27 ans ne remplissent pas aujourd'hui les salles de concert de musique contemporaine. Voilà. Donc ça montre aussi les limites d'un dispositif comme celui-là.
0: Auquel on fait peser précisément aussi le devoir de renouveler les publics et le fait qu'on colle comme ça dans certaines institutions, dont la vôtre, d'ailleurs, médiation et développement du public, est peut-être un peu curieux.
1: Oui, alors d'ailleurs, ça fait partie des discussions en cours
0: Ouais.
1: pour réduire l'intitulé du pôle la médiation en tant que telle, puisque effectivement, la mission de développement des publics n'a jamais vraiment été une vraie problématique, tout simplement par le constat et la lucidité que le secteur de la musique contemporaine ne connaît pas de renouvellement des publics en dehors de, bah, c'est une certaine classe d'âge, c'est une certaine catégorie socio-professionnelle qui se renouvelle à peu près tout le temps, mais il n'y a pas de vraie ouverture vers une diversification des publics comme on peut l'avoir dans d'autres esthétiques.
0: Margot Lallier, l'ouverture, elle suppose aussi de savoir qui on est et où on est. Vous posez l'enjeu de sortir de la vision de quatre femmes blanches de 20-35 ans qui pensent des contenus pour derrière le RER. C'est comme ça que vous vous représentez de fait le pôle médiation, enfin action culturelle du CNBV?
2: Je vous remercie, David, de reprendre cette expression que j'ai utilisée lors de notre préparation.
0: Oui.
2: Cette question de qui nous sommes, d'où nous sommes situés, elle est fondamentale pour déjouer autant que possible les biais qui nous amènent à reproduire ces schémas de domination, de culture légitime et tous les sujets qu'on aborde depuis le début de cette émission. Récemment, on accueillait une jeune personne au CMBV qui disait, mais en fait, ici, les personnes racisées, elles sont que sur les murs des bureaux de l'action culturelle, puisque nous avons dans nos bureaux une exposition photo avec des jeunes gens issus des territoires sur lesquels on travaille autour de la ville de Trappes, et effectivement avec des jeunes gens racisés. Et donc, c'est une alerte que l'on se donne à nous-mêmes dans l'équipe du pôle action culturelle, médiation et public, puisque c'est le terme complet, de se dire attention, pourquoi on le fait, pour qui on le fait? D'où on le fait, qu'est-ce qu'on a envie de dire, qui en bénéficie, qu'est-ce qu'on apporte, qui profite de quoi, etc., etc. Et de se dire qu'on est dans une position située et qu'on doit en avoir conscience au moment de programmer nos actions pour ne pas être effectivement.

0: éducation artistique et culturelle met tout le monde d'accord, le fameux 100% EAC d'un bout à l'autre de l'échiquier politique, c'est bien qu'il y a un problème dans le dispositif lui-même.
1: Et c'est un consensus suspect, donc.
0: Absolument.
1: Parce que consensuel. Pendant ce temps-là, la 42e minute de l'émission est passée, au cours de laquelle je vous avais promis une surprise. Il s'agit de l'intervention de Justin Valli dans le cadre du séminaire de HESS Modélisation des savoirs musicaux relevant de l'oralité. C'est enregistré le 8 janvier 2025 à la salle Stravinsky à l'invitation de Marc Chemillier. Justin Valli est un sitariste de Madagascar, il joue de la sitar en bambou et il décrit un processus de demande de consentement auprès du bambou pour devenir un instrument.
2: C'est toujours le principe, hein. C'est vraiment... c'est toujours... Ils ont utilisé le marwan ou la valli dans une sorte de trombe, par exemple. Les trombes, c'est pour appeler les esprits, pour essayer de vivre avec les ancêtres, avec tout ça. Et donc, c'est pour cela que le bambou sont creux. Et c'est à l'intérieur, et c'est là qui est très important, comment pour capter la sonorité. Moi, quand j'ai cessé de mes bambous dans le l'est de Madagascar, dans la forêt, c'est vraiment, je le sens tout de suite par rapport à son sonorité. En fait, le bambou, il est quelquefois, moi, j'ai l'impression qu'il y a des bambous qui ne veulent pas tout de suite être coupés. Il dit non, il faut attendre un petit peu, voilà, etc. Et tout ça. Il y en a qui sont prêts, voilà, parce qu'ils vont commencer leur deuxième vie pour donner des mélodies, de l'harmonie pour le monde entier, voilà. Et c'est très important, ça, c'est au respect de la nature. Parce que et chaque fois, quand on fait les bambous, il fallait toujours faire les cérémonies, il faut faire ramener du rhum, ramener du miel, ramener de tout. Il faut demander les bénédictions de la terre chaque fois quand je coupe des bambous à Madagascar, et les bénédictions de la forêt. Et je trouve ça, c'est génial. Et aussi, c'est très écologique parce que les bambous, ça pousse partout en 6 mois. Et donc, c'est pour éviter de couper tous ces bois de roses, bois de palissandre, pour déforester Madagascar. C'est très important aussi d'utiliser les bambous. Voilà, parce que nous avons quand même vraiment un danger, hein, par rapport à tout ce qu'on a avant avec Madagascar, avec toute la biodiversité.

0: Thomas Corlin, est-ce que la question du consentement pourrait devenir une thématique dans la médiation musicale? Parce que écouter un instrument du point de vue du consentement que son instrumentiste a pu demander à prendre le bambou dans la forêt, c'est aussi un axe d'écoute.
1: Alors dans la médiation musicale comme dans la médiation pour les arts vivants, là je vais rebondir également sur des exemples qui ont été cités tout à l'heure, parce que les échecs aussi en médiation ils sont très très intéressants. Moi ça me rappelle l'artiste allemand Thomas Hirschhorn qui habite en France, oui. Je crois qu'il y a une vingtaine d'années ou même maintenant il y a 25 ans avait lancé le Deleuze Monument à Avignon qui était donc dans une cité et d'ailleurs il y avait une première cité qui avait refusé le projet puis après ils l'ont fait dans une seconde cité puis en fait il a laissé, c'était une sorte de, je l'ai pas vu hein, l'œuvre, mais c'était, il y avait une médiathèque à l'intérieur etc, il avait laissé le truc soi-disant vivre de lui-même, mais en fait 2-3 mois après en fait ils ont arrêté l'expérience parce qu'il était plus là en fait pour l'animer, et malgré tout ils considèrent que cet échec fait partie de l'œuvre et voilà. Mais ça aussi ça raconte quelque chose des positions qu'on peut avoir en disant bah tenez, je vous ai amené ce truc là, maintenant vous avez plus qu'à vous en emparer. Je reviendrai sur la question de la musique parce que c'est très intéressant d'amener, de poser certains publics devant des œuvres. Parfois il y a des échecs, parfois il n'y a pas d'échecs. En septembre dernier, dernière édition du Festival Musica à Strasbourg, Stéphane Roth, qui est très très attentif à ces questions d'ailleurs de médiation, avait amené toute une classe. J'ai vu qu'il y avait pas mal de lycéens qui écoutaient pendant une heure L'Étoile Noire, je crois, de Gérard Griset, qui est une pièce assez hardcore, qui est totalement amélodique, qui dure une heure. C'était les percussions de Strasbourg. C'était blindé, ils ont adoré. Donc ça a lieu aussi. Enfin, il peut y avoir des situations dans ce genre. Il y a la question aussi des trigger warnings aussi qui est sous-jacente. Les trigger warnings, c'est quand on dit aux gens attention, il va y avoir des stroboscopes, attention, vous allez être choqué par tel contenu qui est explicite ou ce genre de choses.
0: Qui amplifie le désir.
1: Qui peut amplifier parfois le désir ou alors la crainte ou ce genre de choses. Et en fait, j'espère quand même que tout le monde ira au-delà de ça. C'est-à-dire, ça me fait penser à un truc.

0: quand on amène justement, là on parle surtout de scolaire, il y a une dizaine d'années, je pense, au moins, oui, j'avais vu, j'étais au théâtre pour une pièce de Rodrigo Garcia, je ne sais pas si vous voyez qui c'est un metteur en scène argentin qui a vraiment fait des pièces au contenu plus qu'explicite. Et je voyais une prof de, je pense, une prof de première français qui avait amené toute sa classe à avoir une pièce où clairement on a des Espagnols qui font l'hélicoptère avec leur bite en racontant n'importe quoi, etc. Enfin, c'est hyper violent comme pièce. Et puis aussi, ils font semblant de noyer des chats et des poussins. Les gamins étaient à la fois traumatisés, mais hyper excités. Et ils ont vu un truc qu'ils n'auraient jamais vu ailleurs. Et clairement, j'aurais trop voulu voir comment est-ce qu'elle gérait ça après en classe. Donc je pense que c'est encore possible de faire ça. Si on vraiment s'en tient uniquement à la musique, parfois, en fait, vraiment des publics qu'on considère comme très éloignés sont bombardés de musique, y compris expérimentale. Musique expérimentale, musique contemporaine, déjà, il y a le cinéma d'horreur qui en balance pas mal depuis Kubrick, etc. et Shining. Je pense qu'aujourd'hui, c'est toujours le cas. Et ça, moi, ça m'évoque quelque chose, c'est que, et encore, je m'appuie sur Bourdieu, qui, dans L'amour de l'art, dit qu'en fait, toutes les pratiques, on va dire expérimentales ou modernes, etc., présupposent de totalement se dénuder de nos présupposés, c'est-à-dire tout ce qu'on a enseigné à l'école, c'est-à-dire qu'est-ce que c'est que l'art, qu'est-ce qu'il est censé faire, etc. Beaucoup de pratiques expérimentales reposent sur l'idée d'un œil neuf, d'un regard zéro, qui finalement, aujourd'hui, on dirait qu'il faut l'instruire pour que les gens arrivent à s'emparer de certaines pratiques soi-disant expérimentales et hermétiques.
1: Vous m'avez signalé le livre de Claire Bishop qui s'intitule Artificial Health, qui réfléchit beaucoup aux questions de participativité dans l'art. Elle dénonce un peu le spectateur comme complice dès lors qu'il est là, même s'il est passif et même si de fait il n'adhère pas à ce qu'il peut voir ou subir. Mais elle a cette phrase, elle dit « Juger ses performances sur une échelle où l'exploitation serait en bas et la pleine agentivité en haut, c'est complètement manquer la question. »
0: Bah, ça, c'est exactement tout ce dont, enfin, je pense que vous, en tant que professionnel de la culture, responsable de lieux de programmation, vous pourrez répondre mieux que moi, mais enfin, moi aussi, en tant que journaliste, de quel endroit on parle, qu'est-ce qu'on imagine, qu'est-ce qu'on sait, en fait, à la connaissance, etc., du background culturel, de la fréquentation. Moi, je suis convaincu qu'on peut amener voir des gens, on peut amener vraiment un public très, très large, voir des trucs complètement perché. Enfin, j'en suis convaincu. Voilà. Sans rien leur dire. Hein,
1: donc, l'idéal, c'est quand les curseurs sont redébattus avec les participants, donc.
2: Oui. En fait, il y a deux choses. Il y a la question de l'intervention vis-à-vis de public scolaire, parce qu'on n'est pas du tout dans le même cadre que si on monte des projets, justement, ex nihilo, avec un public, entre guillemets, qui va être consentant, volontaire. Thomas a donné l'exemple de ses performances. Déjà, bon, voilà, quel est, j'utilise à dessein le terme de public. Quel est le public qui va fréquenter ces lieux? Quelles sont leurs propres pratiques culturelles? Quels sont leurs milieux sociaux, etc., etc. Quand on intervient, nous, en milieu scolaire, on est dans un milieu qu'on appelle dit de public captif. Et globalement, tous les publics, même ceux dits du champ social slash éloigné, ce sont globalement des publics captif, c'est-à-dire que nous, on va travailler avec des structures partenaires, et donc le consentement, il va se faire à travers les personnes référentes de ces structures partenaires. Évidemment, les professeurs, les directions de structures sociales, les chefs de service dans les structures de santé, etc., etc. Mais l'échelle du dessous, en fait, on pose jamais la question du consentement. Donc à ce stade, enfin. En tout cas, c'est assez rare. Mais pour aller, ce qu'on va dire, toucher le grand public ou le reste, la médiation en fait est assez impuissante à ce stade, à part faire des interventions sauvages dans l'espace public ou dans des situations qui ne sont pas pensées forcément comme des lieux de médiation, c'est-à-dire s'intégrer à des événements festifs, par exemple des fêtes de quartier. Mais à cet endroit, en fait, ce qui est intéressant, c'est qu'on va sortir d'une posture de médiation pour rentrer plus du côté de l'animation, voire renouer en fait avec les racines éducation populaire qui se sont un petit peu perdues depuis l'institutionnalisation de la médiation.
1: En fait, ce que j'entends, puisqu'on va devoir ça amorcer la conclusion, c'est quel récit on construit quand on fait médiation et surtout qui va porter le récit à l'arrivée. Margot Lallier, vous pointiez tout à l'heure qu'en effet, il y avait des institutions qui, notamment, financent les actions de médiation, qui ensuite vont produire un discours d'ouverture sans pour autant de transformation structurelle dans ce qui sera passé ou dans ce qui se passera ensuite. Au CMBV, vous faites attention à n'avoir par exemple que des petits mécènes multiples pour pas qu'il y ait le grand financeur qui finalement récupère le discours qui est porté sur ses actions.
3: Absolument. La question du financement de la culture est un sujet extrêmement politique Pour rappel, 80% du financement de la culture vient des collectivités territoriales. Et aujourd'hui, le mécénat, si on trace à gros traits, vient financer des actions autour de la question sociale. Ouais. Et donc, tous les plus grands festivals, toutes les plus grandes institutions vont trouver des fonds via des mécènes plus ou moins importants pour financer ces actions socio-culturelles. Au CMBV, on a fait ce choix de tenter de trouver une solution peut-être un peu tiède. Est-ce qu'une forme de radicalité militante ou de pureté militante nous dirait d'arrêter complètement les financements privés ? Peut-être. En l'occurrence, l'économie systémique aujourd'hui ne nous le permet pas, ou en tout cas, on ne se le permet pas. Donc, effectivement, la décision qu'on a prise, c'est de trouver des endroits de financement privés, que ce soit des banques, des assurances, des fondations familiales, des personnes morales aussi, tout simplement, des personnes physiques, pardon, qui viennent financer peu, mais sur le long terme, et avec des outils de suivi qui sont assez sérieux. Nous, on fait ce qu'on appelle des carnets de bord, c'est-à-dire qu'on documente les projets, on prend des photos, on écrit des textes qui racontent les séances avec les échecs, avec les difficultés, avec les « j'ai pas aimé du tout » ou « la musique baroque c'est nul », pour essayer d'amener ces personnes qui financent à avoir un regard un peu différent et non pas sur du quantitatif de l'impact et un espèce de social washing détestable, mais plutôt d'avoir un regard sincère sur ce qui est en train de se passer comme une situation à lire et à comprendre et à suivre pour de vrai. Et donc on travaille pour être très technique en pluriannuel sur des conventions à 3 ans, ce qui permet aussi effectivement d'un strict point de vue objectif de sécuriser les financements, puisque sur 4 ou 5 ou 6 petits mécénats, s'il y en a un qui tombe, ça ne remet pas en question le cœur du projet. Donc c'est aussi une stratégie de sécurité financière.
1: C'est Simon Bernard, avec Margot et quelques autres responsables médiation d'institutions musicales, vous avez monté un collectif qui s'appelle Le Fil, qui a un manifeste qui se présente comme un credo. Nous croyons que le spectacle vivant ne vit pleinement que dans la rencontre. Nous croyons que la relation entre artiste, œuvre et personne n'est pas un supplément, mais le cœur battant de toute politique culturelle. Je m'arrête juste sur un des items. Nous croyons que chaque rencontre est un nœud fragile et précieux qui donne force à l'ensemble. C'est-à-dire que c'est faire art que de faire médiation.
2: Absolument. On ne pourra pas mieux dire. Nous, ce qu'on souhaite défendre, je parle à mon endroit de la Maison de la Musique Contemporaine, mais je pense que c'est largement partagé par toutes les actrices et les acteurs de ces métiers-là, c'est que médiation et création sont à penser de manière étroite et vraiment osmotique. Enfin, on ne pense pas à la médiation sans penser que ça soit un acte de création. Et à l'inverse, la création doit être pensée comme un acte de médiation.
1: Et Thomas Corlin, pour terminer, quand Margot nous disait qu'il était peut-être un peu suspect que 360 degrés de l'échiquier politique soit pour la médiation, vous vous méfiez de la rhétorique émancipatrice ?
0: Oui, quand il y a un plébiscite, c'est qu'il y a un loup quelque part. Bah, je proposerais de terminer sur un exemple. Je rebondis tout à l'heure, je crois que c'est Simon qui parlait d'une expérience où en fait on est allé... Alors c'est très amusant parce qu'il y avait un sociologue qui s'appelle Olivier Donat qui avant travaillait justement sur les recensements. Il faisait en fait les statistiques des pratiques culturelles en fait, des Français. Et en fait, il disait exactement ça. C'est-à-dire que ça part du présupposé que on va amener, ça va toujours dans le même sens, c'est-à-dire on amène un type de culture à un public dont on croit en fait qu'il ne l'a pas. Et il me disait, mais en fait personne ne va proposer de faire écouter du rap à des seniors par exemple. Et ça c'est assez drôle parce qu'on pourrait vraiment aussi, quand on l'observe, on peut aussi s'étonner de la pauvreté des habitudes culturelles des CSP+. Il y a vraiment, enfin quand on voit leur Spotify ou des choses comme ça, c'est consternant.
1: Ils écoutent vraiment la même chose. Omnivore, mais
0: voilà. Non mais c'est assez amusant.
1: Margot,
3: je me permets de réagir sur la question du Spotify, parce que je me sens directement concernée. Je pense que tu trouverais mon Spotify assez pauvre.
0: Mais il ne faut pas juger.
3: Et j'en profite pour introduire presque comme une provocation cette question du mépris de classe. Un sujet qu'on discute beaucoup au sein du FIL, le collectif auquel vous faisiez référence récemment, qui est le réseau national des métiers de la relation du spectacle vivant. Et à l'intérieur de ça, on se partage pas mal de ressources. On a une grosse veille sur tout ce qu'on peut entendre et nourrir nos pratiques, et notamment ce podcast d'Arte Radio qui s'appelle Chacun son beauf, qui parle justement de cette question du mépris de classe et pourquoi il faut avoir un coup dans le nez pour écouter Joe Dassin à 2h du matin alors qu'en fait tout le monde connaît les chansons par cœur, mais parce qu'on est entre nous CSP+, en fait je reviens sur la question de la programmation tout à l'heure et de d'où on parle et de situer sa parole. Et donc moi, il y a sans doute des endroits de la culture populaire pour lesquels j'aurais grand besoin de médiation, parce que j'y ai pas eu accès. On n'avait qu'une cassette de Renaud dans la voiture quand on était gamin, et c'était la seule musique non classique qui était écoutée à la maison. Et aujourd'hui, moi, j'ai besoin de médiation à plein d'endroits. Et voilà, moi, je crois qu'à l'aune des échéances électorales qui nous attendent, on a intérêt à se regarder un petit peu et à avancer avec humilité et... Je crois que le message est clair.
1: C'est très clair. Il y a une question assez souvent pratiquée au nom de ce mythe civilisateur que je pose jamais aux invités de Métaclassique parce qu'elle a tendance à laisser penser que la réponse serait universalisable, qui est la question de l'île déserte ou de l'attachement irréductible, de l'œuvre qui a changé votre vie. Et là, vous avez quand même une réponse, Margot, à cette question.
3: Absolument. En fait, d'abord, en préambule de ça, je crois... profondément au choc de la rencontre avec l'objet artistique. Par contre, je crois qu'elle peut intervenir à plein de moments de la vie.
1: Et qu'elle n'est pas automatique. C'est surtout ça.
3: Absolument. Mais ça m'est arrivé, et donc j'ai grande joie de vous le raconter. Un été à la basilique Sainte-Madeleine de Vézelay, où j'avais la chance de profiter d'un side-by-side avec un chœur professionnel à l'époque, Arcis Bourgogne, et l'orchestre La Fenice, qui était dirigé à ce moment-là par Mihály Zeké sur invitation de Jean Tubéry. Et on chantait Ces Vêpres de Monteverdi, donc je chantais dans le chœur. Et est arrivé ce Nisi Domino, et une espèce de choc terrible pour moi de comprendre pourquoi j'aimais tant la musique. Parce que pourquoi on fait de la médiation de la musique, c'est autant par passion de la médiation que par passion de la musique. En fait, nous, on a bien eu une rencontre avec la musique. Et c'est ça qu'on... On vient pas évangéliser les banlieues avec Louis XIV ou avec la musique expérimentale. C'est pas ça le sujet. C'est aussi parce que nous, on la défend et parce qu'on l'aime. Et donc, cette rencontre avec la musique, pour moi... Ce choc, en tout cas, puisque la rencontre était faite depuis longtemps, c'est de me rendre compte au moment de chanter et de jouer que ce qui est en train de se passer là, est supérieur à la somme des gens qui le font. C'est-à-dire qu'il y avait un truc qui n'existait pas. Alors après, bon, c'est Vézelay, c'est Sainte-Madeleine, c'est la colline de Vézelay, il y a un cadre, évidemment. Mais c'est vraiment cette sensation d'immensité qui m'a dépassée, qui m'a fait me sentir toute petite et en même temps participante d'un tout. Et c'est un souvenir pour toute la vie.
1: On va donc se quitter en écoutant un extrait de Ces Vêpres sans Vézelay autour, mais avec le monde entier, puisqu'on est à la radio. Merci beaucoup, Margot Lallier du Centre de musique baroque de Versailles. Merci, Simon Bernard, de la Maison de la musique contemporaine. Et merci, Thomas Corlin, de la revue Mouvement et à la Bibliothèque publique d'information d'avoir accueilli l'enregistrement de cette émission.

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0: 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Sur une lecture de Robin le Curieux et Enora Lenezette du Courcharmet. Et l'auteur.
1: Il était plutôt compendieux, Roger. Du genre pas causant.
2: Je l'ai jamais été.
1: C'était pour ça que c'était fait routier. Pour être loin des conversations. Ce métier, ce que j'en savais, quand j'ai commencé à côtoyer Roger, tenait à deux, trois clichés, l'autocollant « Les routiers sont sympas », collé au cul des camions à côté de l'acronyme TIR, l'émission de radio animée par Max Meynier, Nassibi, La vie qui tenait un fil. Mais Roger m'a éclairé, par touche. Il a fallu que je lui arrache, année après année, des bribes de récits. Raconté dans le désordre, façon Pulls, même pas un demi-mot, hein, à peine au quart. J'ai été obligé d'imaginer, fabriquer des pièces, colorier les morceaux manquants pour vous faire comprendre l'homme qu'était Roger et pourquoi il se taisait.
2: On ne m'a jamais aimé.
1: Me lâcha Roger un jour de grand froid. Non que son père lui fila des torgnoles, que sa mère l'abandonna, des trucs comme ça. Hein. Ses parents étaient justes. Indifférent à l'enfant non désiré qu'il fut. Un accident, sa naissance. Et des accidents, dans sa vie de camionneur, Roger en avait vu.
2: C'est pas Jojo.
1: C'était même affreux. L'affreux Jojo, c'était lui. Le mouton noir, mal foutu avec ses cinq pattes. Le chat miteux, selon les jours. Ou le chien galeux. Et chien enragé, il eut pu le devenir. Mal tourné, avec ce désintérêt manifeste balancé à la gueule de Roger. Par son géniteur silencieux et sa mère complice. Valait mieux ça pourtant, hein, que l'acharnement des maîtres en blouse grise et que la haine de leurs élèves au sarrau bien propre.
2: Rouquin va.
1: Les beignes, durs comme des pierres, tombaient après les sales notes, les punitions interminables, genoux sur la règle carrée, mains sur la tête, bras tendus et le bout des doigts encore endoloris. Des coups du maître jaune. Alors, après la classe, valait mieux cavaler pour pas se faire choper par les sagouins qui savaient réciter leurs leçons par peur. Dès qu'il put, Roger quitta l'école pour celle de la vie en atelier, la mécanique. C'est ce qui lui plaisait. L'odeur des moteurs, la graisse au bleu de travail, les paluches frottées au savon noir. La fratrie des gueules nègres.
2: Tous pareils, pas de différence.
1: Mais la vie d'un atelier, bah ça restait la vie. Ce grouillement d'émotions et de mots. Alors, Roger partit, le baluchon léger. Quelques fringues sans tralala, une gourde et son couteau. Seul objet qui lui appartenait, qu'il s'était offert avec son blé gagné.
2: J'ai fugué.
1: Ça se faisait pas mal, la fugue, en ce temps-là. On se posait moins de questions. Surtout à un jeune qui cherchait du boulot, il y en avait. Qui travaillait sans rechigner, jamais un mot de travers. Qui bossait bien, et toujours à l'heure avec ça.
2: Et quand j'avais assez de thunes pour vivre à la cool.
1: D'un geste, il m'indiqua qu'il taillait la route, faisait de l'autostop, autant dire. Qu'il marcha beaucoup, même si c'était en roue libre. On se méfiait pas mal en ce temps-là des routards, des jobs ficelles qui se faisaient Valjean. On n'était pas encore à l'époque des pétards et des pattes d'ef, des chemises à fleurs, gratte à la main, partant pour Capmandou, échouant à Nogent-le-Rotrou.
2: Ces zouaves, j'ai jamais pu les blairer. Trop bavard.
1: Taciturne, il le restait, Roger. Pourtant, un jour de grand vent qui le mena à lever le pouce, un camion s'arrêta. Roger grimpa dans le bahut. Le gonce qu'il conduisait, un ancien, était pas du genre à décrocher la mâchoire à chaque virage. Ce qui arrangeait Roger, vous en doutez. Tu vas où comme ça? Ça a le temps aujourd'hui, hein? Tout droit? Oh, je peux faire un crochet. Et tout ça sur plusieurs heures. Pourtant, le chauffeur s'ouvrit un peu, parla du métier, de sa difficulté, de la solitude qui pèse. La solitude, c'est ce que Roger cherchait. Loin des hommes, un minimum de contact. Des journées à pas devoir piper mot, des nuits bercées par les rares véhicules qui passaient près du parking d'un routier au bord d'une nationale.
2: J'ai fait des économies et j'ai appris à conduire un semi.
1: Embaucher le patron le testa et bientôt lui confia un tracteur, son tracteur. Roger le bichonnet, c'était son canasson qui avait son petit nom, connu que de lui, faisant corps avec. Cavalier sentant le goudron, toujours à le bouchonner, le briquer pour qu'il brillât sur les artères poussiéreuses, soit toujours impec comme son moteur.
2: J'étais mécano, jeune. Je t'ai dit.
1: Il me l'avait dit. L'année dernière ou l'autre semaine. Et de tous ces éléments biographiques glanés comme des graines, j'aurais pu en faire le récit. Comme je me l'étais promis au seuil de cette rencontre avec cette femme qui posa sa main sur ma joue, jeune. Le récit simple de la vie modeste d'un homme simple et modeste. C'eût été sans compter sur Roger qui avait une idée.
2: Une idée qui trotte dans ma petite tête.
1: Et son index tournait proche de sa tempe. Pourtant, il lui en a fallu du temps pour oser l'afficher, cette idée. Me montrer cette vieille photo un peu passée qu'il gardait toujours sur lui, même la nuit. La photo d'un ange. Et c'est de cet ange à présent que je me dois de vous parler. Pour qui il m'a fallu imaginer. Imaginer ce jour de grosse pluie. Et sous cette pluie, un amas d'anoraks rehaussé d'un sac à dos détrempé. Imaginez l'effort de Roger pour dépasser ses préjugés à propos de ces zouaves qui traînaient sur les routes, parasites, branleurs, assassins pour certains. Imaginez toutes ces histoires, ces rumeurs qui circulaient entre routiers. Imaginez comment, malgré tout, vu ce qui dégringolait sur la route par saut, l'état du gars sous les eaux, d'autant que la nuit arrivait, comment Roger avait décidé de s'arrêter. Imaginez le minot, mucus au pif, le paletot liquide, la voix couverte, le verbe rare, ce qui rassura Roger, vous pensez. Car ce gamin-là, pour une fois, pas comme les autres qui jetaient des pavés sur les flics en gueulant « Paix au Vietnam !» Ce gamin, c'était Silence Radio. Et pour cause, c'était pas un gamin. C'était une gamine. 20 berges tout au plus. Des yeux d'un bleu épais, profond comme la mer. Le cheveu rouquin, comme celui de Roger. Enfin non, corrigea-t-il.
2: Un roux clair. Blond vénitien.
1: C'est ce que lui a appris la fille, qui resta quelques jours avec lui, dans sa cabine.
3: Enfin, si ça te dérange pas.
1: Le tutoiement venu comme ça, naturel. Comme cette phrase qu'elle lui répétait.
3: T'es gentil. T'es si gentil.
1: Jamais Roger n'avait enchaîné trois phrases d'affilée, et là, c'était le cas. J'ai mis ma main sur son épaule, je lui ai demandé, mais alors, cette môme, l'était-elle réellement? Ou n'était-ce pas plutôt Roger le genou? Cette môme. Roger lui avait laissé son pieu dans la cabine arrière et lui dormait allongé sur le siège avant. Parce que sans doute, c'est comme ça qu'on fait avec les dames, non? Cette môme, qui parlait peu, ne demandait rien, souriait rarement, pas dérangeante en somme. Cette môme lui avait dit un soir
3: « J'ai froid. »
2: « Tiens fille, prends ma couverture. »
3: « C'est pas d'une couverture dont j'ai besoin. J'ai froid, je te dis. » Si froid. C'est glacé en moi.
2: Tu veux que j'allume le moteur? Pour foutre du chauffage?
3: T'es si gentil, Roger. Mais tu comprends rien. Viens. Roger, viens près de moi. Ce dont j'ai besoin pour me réchauffer, c'est de toi, Roger.
1: Ainsi, Roger perdit son pucelage à 54 ans. S'étonnant encore, des années après.
2: Qu'y a-t-il de plus doux, dis-moi, en ce monde, que sa peau ?
1: Le monde pour Roger passa dès lors de la brume au grand soleil. Tout s'éclaircit.
2: Tu t'es barré de chez toi, c'est ça? T'as fugué?
3: Écoute, Roger, t'es gentil. T'es la première personne gentille que j'ai rencontrée dans ma chienne de vie. Ne gâche rien. Cherche pas à savoir, s'il te plaît.
2: Je disais ça comme ça. Parce qu'à ton âge, c'est ce que j'ai fait. Et je regrette rien.
3: Tu me fais du bien. Tu me consoles, Roger. Et surtout, tu te tais. Tu ne dis jamais rien. Tu ne demandes rien. Tu ne m'as rien demandé. Tu m'as accepté tel que je suis. Sans chercher à savoir qui, quoi. Continue, s'il te plaît.
2: Tu vas partir? N'est-ce pas?
3: Tu le sais bien, Roger. Nos routes se sont croisées, c'est déjà beau. Tu m'as laissé monter dans ton camion, chambouler ta vie. Tu m'as aimé sans brutalité. Tu m'as couvé de gentillesse. Tu m'as porté par ton silence. Et tu m'as donné ça.
2: Ça? Quoi ça?
3: Ça? Regarde, Roger. Tu m'as donné le sourire.
2: C'est pas grand-chose.
3: C'est tout, au contraire. Des années de soleil aux lèvres, grâce à toi. Grâce à ta main tendue comme ton sexe en moi. Grâce à ton amour.
2: Mon amour? Elle a dit ça, Jean-Sébastien. Mon amour. Jamais on me l'avait dit. On m'avait jamais rien dit, faut dire. Moi, j'étais juste un type qu'on n'aimait pas. Un rouquin incapable d'aimer. Et elle?
1: Elle? Sur le cliché aux couleurs passées qu'elle laissa à Roger en partant, cette fille aux cheveux fins soulevés par la brise, s'immisçant sous sa robette, libre, j'imagine, heureuse d'avoir fait ce geste vers lui malgré son sourire si triste sur la photographie, n'était peut-être même pas majeure. Mais je suis sûr qu'elle était une grande personne.
2: À toi, je te le dis, Jean-Sébastien. À toi seul. Cette photo, je veux qu'on la mette avec moi, dans mon cercueil. Tu promets?
1: J'ai promis.
2: Elle s'appelait Lucie. La lumière de ma vie. Mon ange. Alors, dis-moi. À quoi bon causer encore ?

0: Petite. Deux textes de Thibaut Dubreuil sur des lectures d'Aurélien Lendemaine et Robin le Curieux.
1: Je n'aurais pas aimé être ce professeur des écoles. Il a quitté sa montagne pour suivre sa compagne, qui vient d'obtenir un poste de cadre dans une entreprise de luxe à Paris. Il fallait vraiment qu'il l'aime, cette femme, pour laisser derrière lui les paysages des Alpes, là d'où est originaire sa famille depuis plusieurs générations, là où il est né et où il a grandi. Son attachement à sa vallée est viscéral, et le jour du grand départ, assis dans cette voiture qui transporte ses maigres affaires vers la grande ville, il boit littéralement les paysages qui défilent. Il sait qu'il ne reverra pas tout cela de sitôt, pas avant les prochaines vacances. Déjà, alors que le péage se présente, il ne se voit pas vraiment revenir chez lui en vacances. À Paris, les revenus confortables de sa compagne leur permettent de s'installer dans un appartement de bon standing, dans un quartier couru et animé. Mais rapidement, leur mode de vie le gêne. Il n'a pas l'habitude des cocktails, des repas du soir livrés par un traiteur, des sorties dans des endroits chics avec des gens bien mis. Les mots lui manquent alors qu'il voit sa femme évoluer à son aise dans cet univers argenté. Lui, il voulait passer le concours de prof des écoles et rester dans sa montagne pour enseigner à des gamins du coin. Observer les marmottes à la jumelle, dénombrer les fleurs qui poussent dans la vallée au printemps, mesurer l'impact de la pollution, faire du sport dans la neige et un élevage de coccinelles. Ici, il n'a pas de travail, s'ennuie en attendant sa femme qui rentre tard le soir, ne sait que faire de tout cet argent qui rentre sur leur compte et se lasse vite des musées. « Toi qui voulais enseigner, » lui dit un soir sa femme en le voyant déprimé, « tu sais que l'Académie de Versailles recrute sans concours. Tente ta chance. » Il se présente donc le lendemain au rectorat où un job dating est organisé. Rapidement, son niveau d'études fait la différence et il est embauché. En un quart d'heure. 8 jours plus tard, il reçoit son affectation, une classe de CM2 dans une école en banlieue. Cette nouvelle lui remonte le moral. Il travaille déjà à ses séquences, parle à sa femme de ses idées d'enseignement en extérieur, mais celle-ci a du mal à masquer sa déception quand elle lit l'adresse de l'école. Le lundi suivant, l'homme débarque au milieu d'une cité. Déjà, l'accumulation de bretelles autoroutières pour arriver jusque-là l'avait décontenancé. Il eut du mal à mémoriser son trajet, se raccrochant à peine à des noms de villes qui lui disaient vaguement quelque chose. Ici, l'homme ne reconnaît plus rien. Que du bitume, du gris partout, une poignée d'arbres maladifs, de la misère aux fenêtres, un bruit incessant de moteur, des poubelles renversées. Et puis ces types en capuche qui viennent s'asseoir sur des chaises en l'observant de loin, ces commerces aux rideaux baissés devant lesquels il passe en se dirigeant vers l'école. Cela fait 2 semaines que les élèves de CM2 n'ont plus d'enseignants. 3 remplaçants se sont succédés, qui ne sont restés que quelques jours avant de démissionner. Mais ici, on l'attend avec impatience. Sans trop d'illusions non plus, mais l'inspecteur a téléphoné. Cet homme qui va venir a voulu passer le concours en Haute-Savoie. Et l'homme passe le portail. Il découvre alors une école sans vraiment de moyens, des trous dans les portes, un système de chauffage aléatoire, des intrusions parfois et la photocopieuse qui ne fonctionne plus. « On a épuisé le budget cartouche d'encre fin septembre », lui confie sa collègue. « On n'aura rien de plus pour le restant de l'année. Alors, c'est nous qui fournissons. » Les effectifs sont en baisse, certains parents ayant retiré leur enfant pour l'inscrire plus loin, au privé. Mais l'homme a le métier chevillé au corps. Il croit pouvoir faire quelque chose, développe déjà ses idées devant ses collègues qui l'écoutent avec attention. Ce n'est pas une vallée alpine. Il ne fallait pas s'attendre à voir de la neige, se répète-t-il alors que la sonnerie retentit. Un de ses collègues l'accompagne sur la cour où il récupère ses élèves, puis jusqu'à sa salle de classe. « Bonne chance !» lui souffle-t-il. L'homme entre, salue les élèves, pose son cartable sur le bureau et saisit un feutre pour écrire son nom au tableau. Devant lui, 25 gamins se sont sagement assis. Une élève lui demande son prénom. « Sébastien !» répond l'homme. Alors sa voisine lance tout haut. « Sébastien ! Mais c'est quoi ça, Sébastien ?

J'aurais aimé être cet homme. On le suit sur ce chemin de terre. Il est seul, porte une forme de mélancolie sur ses épaules et celle-ci s'alourdit un peu alors qu'il s'approche de la maison. Le voici qui tourne la clé dans la serrure et la vieille porte en bois s'ouvre. Il entre et c'est le silence qui l'accueille. Il n'y a pas un bruit dans la maison alors qu'il s'avance à présent dans la cuisine. Même le tic-tac de la pendule, ce son si régulier, si familier, ponctué de sonneries à heure fixe, c'est tu. Pas de soupe qui mijote sur le feu et plus de feu dans l'âtre devenu froid. Comme cette maison au chauffage éteint, rien que le silence. Lentement, il parcourt la pièce. Le plancher ne semble même pas craquer sous ses pas. La porte avait-elle grincé quand il était entré? Il ne se rappelle plus. Posé sur le buffet, la radio est éteinte. Fini, chante France, sortant du vieux radio-là. Et Filou, toujours à se frotter à vos jambes. Son ronronnement de tronçonneuse a disparu, confié à la voisine. Des larmes lui viennent, alors qu'il pose le dossier du notaire sur la toile cirée. Ce sont ses cousins qui l'ont prévenu. On demandait son aide. On sait bien que tu habites loin, mais toi, tu connais tout ça. Pour les papiers, la maison à mettre en vente. Faudrait que tu viennes. Alors qu'il tire une chaise et s'assoit pesamment, il repense à celle qui fut là et qui n'est plus. « Je m'appelle Madame Dutille, je suis d'utilité publique. » Cette phrase qu'elle répétait quand elle rencontrait quelqu'un et qu'il faisait sourire son entourage, même ceux qui l'avaient entendu 100 fois. Cette formule de présentation, si sincère, si spontanée et qui résumait tellement bien le personnage, sa grand-mère. Une vie de femme engagée, volontaire pendant la guerre qui servit d'assistante au médecin du village, un homme qui soignait les résistants des maquis alentours. Et puis ensuite, agent de liaison. Elle faisait passer des messages cachés dans les tubes bulures de son vélo. Elle n'était alors qu'une toute jeune fille. Puis après-guerre, cantinière à l'école de cette petite ville minière en déshérence. Une carrière au service de ceux qui ont eu moins que moi, qui n'ont pas eu ma chance. Pourtant, elle était issue d'un milieu populaire. Parents métayers et sans le sou, n'avait pas fait d'études, mais elle mettait un point d'honneur à cuisiner les produits de son immense potager à des gamins de familles pauvres. Bien manger, c'est bien partir dans la vie. Elle éleva 2 enfants et s'occupa longtemps de son mari, malade de la silicose. À sa mort, elle lâcha son travail de cantinière et devint famille d'accueil. Chez elle, sont passées des troupes d'enfants cabossés qu'elle entourait de son amour, de sa patience, qu'elle distrayait par son humour, ses lectures, qu'elle rassurait par ses vertus et sa droiture. S'engager, c'est donner, sans penser à recevoir. Devenue âgée, elle avait achevé sa vie comme bénévole dans une association de protection de la nature. Compter les oiseaux, les nourrir, fabriquer des nids, héberger les animaux blessés, même à la maison. Le vieux chef Filou l'a laissé faire. Il avait perdu son instinct. Ou alors lui aussi. Elle l'avait convaincu de protéger la vie. Le maire l'avait proposé pour une médaille. Elle ne se rappelait plus laquelle. On la lui remit à titre posthume. L'homme s'est levé. Il parcourt les pièces à présent. Dans l'escalier, sur le rebord de la fenêtre, il retrouve les écorces. Toutes alignées et dans l'ordre. Qu'un garçon qu'elle avait accueilli lui envoyait à Noël. Une essence différente chaque année. Il travaillait comme forestier au Canada. Sur une étagère, il caresse la dizaine de robes miniatures. Là encore un envoi. Une fillette devenue couturière et qui s'amusait à faire des modèles réduits, des plus jolies robes qu'elle cousait, juste pour Paulette. Mamé, comme l'appelaient les enfants. Et ce carton d'invitation posé sur la table de nuit. Un repas pour 2 personnes au restaurant, La Roulotte. Une étoile, s'il vous plaît. Et qu'elle n'eut pas le temps d'honorer. Signé Rémi, un écolier qui découvrit les saveurs de sa cuisine à la cantine et qui en fit son métier. Pourtant, au milieu de toutes ces preuves de bonté, ces messages d'amour, ces souvenirs heureux, flottait un parfum aigre. Ses cousins ne l'entendaient pas de cette oreille qui, il le sentait bien l'homme, avait fouillé la maison. De la cave au grenier, jusque dans le conduit de la cheminée, ils avaient regardé partout,
soulevant des lattes du plancher qu'ils avaient abîmées, démontant tout jusqu'au pauvre lustre, vidant les tiroirs. La remise avait dû subir le même sort. Il n'ignorait pas l'homme que s'il l'avait appelé, c'était justement parce qu'il n'y avait plus rien à piquer. Ils étaient convaincus et ils le répétaient depuis longtemps qu'elle avait des sous, la vieille. Toute une vie à ne rien dépenser. Elle devait forcément dissimuler un magot quelque part. Une chaussette pleine de louis d'or cachée sous le lit. Des actions au porteur planquées dans la grange, enterrées au fond du jardin. Il les trouverait. Il le voyait bien à présent qu'il parcourait la maison. Il lisait la trace de leur passage. Leurs doigts pesaient partout, la poussière. Les bouloches s'étaient accumulées. Les boîtes à bijoux, à pilules, avaient été remuées. Le vieux sommier de laine soulevé, les armoires fouillées par des mains fébriles, même par en dessous, la commode déplacée, le buffet vidé et si mal rangé. Mais qu'espérait-il trouver ? Il revoyait son grand-père presque muet, emmuré par la maladie, là, dans le fauteuil. Il l'avait si peu connu. Qu'en aurait-il pensé ? Par la fenêtre, la friche reprenait ses droits. Des oiseaux picoraient les légumes qui sortaient de terre, bien cachés derrière les herbes folles. Ça le fit sourire. Sa grand-mère touchait le minimum retraite, complétée d'une petite pension de son mari qu'elle reversait à une association. C'était écrit dans les papiers du notaire. Elle vivait de rien, mangeait autant que les oiseaux qu'elle aimait tant, se chauffait au charbon gratuit, lavait son linge dans la bassine et rinçait son verre à l'eau du puits. Elle répétait que tout se tenait là, qu'elle n'avait besoin de rien pour se sentir vivante, que de se mettre au service des autres. Son argent, c'était pour payer le car qui l'emmenait à la ville pour voir, deux fois par mois, un spectacle de danse, un concert de musique classique, un film au cinéma, suivi d'une gourmandise dans une pâtisserie. Pourtant, il savait l'homme. Il en avait le pressentiment. Il avait des liens particuliers avec elle. Ça ne pouvait pas se finir comme ça. Combien de fois ne l'avait-elle pas accueilli pour des vacances, des week-ends au divorce de ses parents, des nuits quand il passait à l'improviste et qu'elle le retenait pour qu'il déguste sa soupe d'herbe folle, ce saucisson qu'un voisin lui avait donné, la goutte qui vieillissait à la cave. Il le sentait. Elle avait dû lui laisser quelque chose. Un petit rien. Un signe. Posait tellement en évidence que ses cousins rapaces avaient dû passer à côté. Quelque chose de tangible. Comme une espérance, une lumière. Une dernière page qu'ils tourneraient ensemble. Même si la mort l'avait surprise au bout de son jardin, elle avait dû prévoir qu'il passerait lui aussi et qu'il fallait encore, encore un peu, qu'ils rient tous les deux. De ce bon coup, comme les jeux de mots qu'elle faisait quand il était petit. « Il faut laisser les mammifères !» Un veau qui fait de l'aérophagie, c'est un vocabulaire. Tu as un papyrus, et qui le faisait rire tant et tant qu'une fois, il se pissa dessus. Et c'est près de la cheminée, posée à même le vieux banc sur lequel elle s'asseyait quand le froid du dehors la poussait à rentrer, qu'il trouva la boîte. Une vieille boîte en fer, rouillée de partout et sur laquelle on lisait à peine « Allumette ». Il l'ouvrit. Elle était pleine de cordons usés, de vieux lacets, de morceaux de cordes effilochées, de cordelettes tombant en poussière. Par-dessus ce petit tas était posé ce mot écrit d'une main ferme. « Petit bout de ficelle ne pouvant servir à rien ».

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Le nouvel album est sorti, plus bruyant, plus audacieux et plus impoli que jamais. La tournée est à l'horizon. Peaches est de retour. Musicienne, productrice, réalisatrice et performeuse féministe, emblématique, figure sexuellement transgressive, radicalement affirmée et irrésistiblement magnétique, la réalisatrice Marie Lozier lui a consacré un film qui s'appelle Peaches Goes Bananas. Elle est de retour donc avec un album toujours aussi politique et elle nous dit ceci: je veux que chacun, chacune comprenne qu'il peut continuer à faire entendre sa voix, peu importe qui il est ou ce que le monde dit de lui ou d'elle. Aujourd'hui plus que jamais, tant de forces ne souhaitent qu'une chose, que vous renonciez et que vous vous taisiez. Alors si cet album peut vous aider à résister, c'est qu'il est fait pour ça. On écoute un des titres qui incarne bien cette idée, c'est Hanging Titties de Peaches.

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2: Et maintenant, pour satisfaire vos oreilles, chers auditeuristes de la radio Info RC, nous allons laisser la place au meilleur album de la chanteuse et saxophoniste Lakeisha Benjamin. Oui, Dream, un style est né. C'est un album et aussi le nom d'un morceau, le morceau qui est au cœur de l'album. Au sommet de son art, la New-Yorkaise Lakeisha Benjamin vient de sortir ce disque au croisement du hip-hop, des musiques latines et du spiritual jazz. On vous fait découvrir aujourd'hui le titre éponyme sur le 88.6, We Dream de Lakeisha Benjamin.

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2: Il est temps, grand temps, de faire rentrer Juste Chani dans notre playlist. L'artiste a sorti il y a bientôt un an un album intitulé Diamant Noir et elle revient dernièrement avec un EP et notamment un titre qu'on va écouter aujourd'hui qui s'appelle Touchous, un titre qui reflète bien l'énergie de cet artiste qui ne s'en laisse pas compter, un sens de la punchline et une capacité à capter l'air du temps entre affirmation de soi, tension et lâcher prise. On écoute Juste Chani, Touchous.

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2: L'artiste toulousaine Dina a sorti en mai dernier son premier album. Il s'appelle Maison Vide. C'est un disque intime, sincère, dans lequel l'artiste transforme ses histoires personnelles en chansons, portées par une écriture brute et une guitare omniprésente. À seulement 21 ans, l'autrice, compositrice, interprète livre un projet profondément habité, et parfois même par des invités. C'est l'artiste Scylla qui pousse la porte de la maison vide du nom de son album. Et ça, c'est le temps d'une chanson triste. Allez, nous aussi on y va sur le 88.6 avec le morceau « Chanson triste » de Dina.

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1: Estoy Mayor, c'est le deuxième single du futur EP Santa Soltera de Tracy Dessa. Sur une production explosive de Dang et DJ Nero, l'artiste livre un titre funk et solaire, taillé pour les clubs et les playlists d'été. Tracy Dessa choisit de nous parler de rupture amoureuse, mais loin des poncifs habituels. À travers un refrain catchy et hypnotique, Estoy Mejor renverse le récit traditionnel de la rupture. Estoy Mejor, ça veut dire « je vais mieux » en espagnol. Ici, être célibataire n'est ni un échec, ni une période de transition. C'est une victoire. Le morceau célèbre ce moment où l'on réalise que la paix, l'amour-propre et l'indépendance valent parfois bien mieux qu'une relation qui ne nous apporte pas le respect que l'on mérite. Entre énergie festive, attitude affirmée et mélodie irrésistible, la chanteuse Tracy Dessa transforme une expérience universelle en véritable déclaration d'émancipation. Alors si vous aussi vous réfléchissez ou vous avez déjà quitté votre relation toxique, eh bien c'est le moment d'écouter Tracy Dessa, Estoy Mejor, avec nous sur le 88.6.

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3: Bonjour.
4: Nous sommes dans l'école des Hirondelles de Saint-Julien-du-Gard. Nous sommes des élèves de 2 à 9 ans.
5: Cette année, nous avons créé le chemin du phénix.
4: Le chemin du phénix, c'est un chemin rempli de création.
6: C'est un sentier d'interprétation.
4: Et c'est les élèves de Saint-Julien-du-Gard qui a fait toutes ces œuvres magnifiques.
7: On a fait un nid pour un phénix qui s'appelle le phénix roux. C'est un phénix qui est presque fait de feuilles. Il se cache dans le nid qu'on a fait. Et comme il a été reconnaissant de nous, il nous a donné des craies magiques pour une prochaine œuvre.
8: Alors, nous, on avait fait un cadre. Au final, c'est bien réussi. On a bien réussi. On dirait vraiment que c'est un vrai cadre. Et notre but, c'était de représenter un cadre en carré et en rond. Pour donner à voir la nature, comme si on avait collé une image sur le cadre.
3: Venez voir notre sentier d'interprétation.
7: C'est bon, on l'a dit en synchro là, non ?
6: Nous sommes allés voir l'œuvre de Ouroboros, de Enrique Oliveira.
9: C'est la 8e œuvre ici. Quelle est la forme de cette œuvre ?
10: Zigzag.
9: Zigzag, mais encore.
10: Ça me fait penser à un sorte de tourbillon.
6: Ça me fait penser un peu à des nœuds parce que il y a des nœuds, ils ont deux boucles et là on dirait les deux boucles dans le cercle.
11: Moi, ça me fait penser à un serpent qui s'est enroulé.
9: On se rapproche un petit peu parce que l'artiste, il a nommé cette œuvre le serpent qui se mord la queue. Autrement dit, Ouroboros. C'est la signification.
4: Nous étions accompagnés par Catel.
9: Je suis accompagnatrice en montagne. J'encadre les gens en randonnée. J'interviens sous forme de randonnée guidée, thématique, auprès de scolaires comme vous, mais aussi auprès de familles, de touristes, d'adultes, d'associations de randonneurs, ce genre de choses.
11: C'était quoi le programme de la journée ?
9: Alors aujourd'hui, ce qui était prévu de faire, c'était de faire découvrir les œuvres artistiques du partage des eaux. Donc de faire une randonnée en itinérance pour parler des artistes, de comment ils ont créé leur œuvre et aussi de soi-même devenir des artistes en herbe et de se prendre pour des artistes, de créer une petite œuvre.
11: Merci.
5: On a fait des œuvres sur la ligne de partage des eaux pour s'entraîner.
4: Là, on fabrique nous-mêmes notre création après avoir vu les créations des artistes. Et en fait, là, on est en train de faire le corps de l'oiseau avec des petites boules en mousse. Et après, avec des feuilles de sapin, on va faire les ailes, on va les coller, on va essayer de faire les ailes, on va les planter dans la mousse. Et du coup, ça va être trop bien.
7: C'est une maison. Son nom, c'est la maison hantée. C'est une chimère qui protège les plus faibles des grands prédateurs. Et on a mis des plantes qui sont piquées autour, qui étaient par terre. Du coup, ça protège encore plus.
4: Et Fabienne nous a accompagnés tout le long du projet. Fabienne est une artiste.
7: Et une architecte paysagiste.
12: Et effectivement, je fais partie du réseau des passeurs de la ligne de partage des eaux avec le parc. J'interviens dans les écoles. De plein de manières différentes, mais surtout en immersion dans la nature, dans la forêt, et pour découvrir aussi les œuvres de la ligne de partage des eaux de temps en temps. Et on fait plein d'animations différentes, comme on a pu faire ce matin.
13: Alors, pour se mettre dans la tête et dans le corps d'un oiseau, pour vraiment savoir comment on va fabriquer un nid, il faut quand même se mettre vraiment à la place de l'oiseau. vous allez choisir une plume. Et une fois que vous aurez choisi cette plume, eh bien, en fait, vous serez cet oiseau. Imaginez que vous survolez un peu cet endroit-là jusqu'à trouver un endroit qui vous plaît, où vous avez envie de faire votre nid, un petit nid. Hein. On va dire, là, vous n'êtes pas un grand oiseau, donc vous allez chacun faire votre nid à vous.
4: Mais t'avais dit qu'on faisait un grand nid.
13: Après.
4: Nous tous, et ben on fait un nid, le même nid.
13: Ce sera la deuxième étape. Après, on va faire un grand nid tous ensemble. Mais déjà, pour se mettre un petit peu dans l'ambiance et s'entraîner, on va faire un petit nid.
12: La matinée, on était plutôt dans une expérience de bain de forêt, où on a fait plutôt une exploration sensible de ce sentier, depuis l'école jusqu'au Folaster, avec des arrêts et des invitations voilà, à écouter, à sentir, à développer tous ses sens.
13: Regardez, t'en choisis un et tu nous dis pas ce que c'est, tu nous le décris.
4: C'est comme... Ouf, c'est difficile. C'est un peu des fils.
13: C'est léger.
4: Ouais, très léger. Oh, c'est bon.
13: Ça y est.
4: Ouais, c'est une fleur.
13: Une fleur. Il y a ceux qui sont déjà passés peuvent se mettre de
4: l'autre côté. Je dois le décrire.
13: Ouais.
4: Un peu chaud. Mmh. Il y a, ça a une forme un peu ronde. Mmh. Un peu pointue. J'aurais dit une feuille, moi.
12: Puis ensuite, on a pique-niqué au camping du Folaster. Et le retour, on va être dans la réflexion pour que vous commenciez à réfléchir à vos œuvres que vous allez installer, puisqu'on va faire un sentier de land art.
14: On va visualiser un peu les objectifs.
15: Celui de là-haut, tu peux pas.
4: On a inauguré notre sentier. Avec la mairie et nos parents, nous avons fait une œuvre collective.
7: Le phénix s'est réveillé, a fait des empreintes sur le mur, et maintenant c'est à vous de faire comme lui. Vous devez faire des empreintes d'animaux ou des traces.
4: Et elle s'appelle la trace.
16: Tu fais des traces de quoi, Louisa?
4: D'ours.
16: C'est des traces d'ours. Ah, wow, super.
3: Venez voir notre sentier d'interprétation.
5: Le chemin du phénix à Saint-Julien-du-Gard.
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1: Salut Tomnes.
2: Bonjour à tous.
1: Bienvenue dans l'Instant Mytho, votre émission consacrée aux mythes et légendes de l'Antiquité, et présentée par la classe de 4e latiniste du Collège de la Ségalière.
2: Aujourd'hui, Odier, Apolline et Romy vont vous parler de la légende du dieu Poséidon, Neptune, le dieu de tous les océans.

0: Il est le fils de Saturne, Cronos et de Rhea. Son épouse est Amphitrite. Elle fut amenée à lui dans un grand cortège, car Poséidon l'aimait depuis longtemps, mais elle s'était refusée par pudeur et se cachait dans les profondeurs de l'océan. Ils eurent un fils nommé Polyphème. C'est un cyclope. Les cyclopes sont des monstres avec un œil au milieu du front. Après 10 ans de guerre à Troie, Ulysse est vainqueur. Mais lors de son trajet de retour vers Ithaque,
1: il fut surpris par une énorme tempête qui le fit s'échouer sur l'île des Cyclopes. Il fut capturé par Polyphème, le fils de Poséidon Neptune, qui projetait de le manger tout cru, lui et son équipage. Seulement, Ulysse était rusé. Il fit boire au Cyclope une grande quantité de vin. Polyphème, enivré, Ulysse en profita pour lui enfoncer un pieu dans son unique œil. Ulysse parvint à s'échapper, mais Poséidon était en colère, car il avait aveuglé son fils. Il décida donc de déclencher des tempêtes qui fait prendre à Ulysse 10 ans pour pouvoir rentrer chez lui.
0: Gracias Pulus Agimus.
1: Nous vous remercions de nous avoir écoutés. C'était l'Instant Mytho.
0: Avec Romy et Apolline. Vilté.
1: Au revoir.
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